0: Et après Hector Pimentel et Jorge Lucero, Paradis Acoustique Cielo Acustico, c'est un compact qui nous vient des États-Unis. Nous retrouvons Monsieur Alain Choiquier.
1: Dans l'évangile selon saint Jean, au chapitre 20 et des versets 11 à 17, nous lisons ces beaux textes. Marie se tenait dehors près du sépulcre et pleurait. Comme elle pleurait, elle se baissa pour regarder dans le sépulcre. Elle vit deux anges vêtus de blanc, assis à la place où avait été couché le corps de Jésus, l'un à la tête et l'autre aux pieds. Ces anges lui dirent, « Femme, pourquoi pleures-tu » Elle répondit, « Parce qu'ils ont enlevé mon Seigneur et je ne sais pas où ils l'ont mis. » En disant cela, elle se retourna et vit Jésus debout, mais elle ne savait pas que c'était Jésus. Jésus lui dit, « Femme, pourquoi pleures-tu ? Que cherches-tu ?» Elle, en pensant que c'était le jardinier, lui dit, « Seigneur, si c'est toi qui l'as emporté, dis-moi où tu l'as mis et je le prendrai. » Jésus lui dit, « Marie. » Elle se retourna et lui dit en hébreu, « Rabouni », c'est-à-dire « Maître ». Cette histoire, amis auditeurs, est riche d'enseignements et d'encouragements pour nous, qui connaissons souvent ce que cette Marie connut au jour de la résurrection du Christ. Que de fois, en effet, comme elle, nous nous demandons où est passé notre Sauveur, et la perplexité nous gagne quand les circonstances sont pénibles et difficiles. À l'heure de la maladie, par exemple, de l'épreuve, du deuil, de la déception, où donc est passé le Seigneur ? S'inquiète-t-il de notre situation ? Et l'on a beau nous dire autour de nous, « Pourquoi pleurez-vous ? Séchez vos larmes, reprenez-vous, comme dirent les anges à Marie, rien n'y fait. » Ceci nous fait penser à Job, lequel, dans ses rudes épreuves, s'était demandé où était passé son Dieu, qu'il avait aimé, servi avec tant de fidélité. Ses fâcheux consolateurs eurent beau lui dire, « Repens-toi, cesse de te lamenter, peine perdue. » Job réclamait son Dieu. « Ah, si je savais où le trouver » s'était-il écrié. Il ne savait pas que dans ces moments précis, il faisait l'objet d'une attention toute particulière de son Dieu, qui ne l'avait pas quitté une seconde des yeux. Le réalisant par la suite, il en fut confondu, humilié, s'excusant même des paroles qui s'étaient échappées de ses lèvres, dans sa perplexité, encore que nous le comprenions. « Je me condamne et je me repens dans la poussière et dans la cendre », dut-il dire à son Dieu qui vint le rétablir dans son premier état. Marie, femme fidèle, ployée dans sa douleur. Elle ignorait aussi qu'elle était l'objet d'une attention toute spéciale de son Sauveur. Elle ne savait pas qu'il était à ses côtés. De même, les disciples d'Emmaüs, qui le prirent pour un étranger, leurs yeux étaient empêchés de le reconnaître. Pourtant, il cheminait avec eux. Qu'est-ce qui fait que très souvent, nous nous pensions abandonnés du Christ, de son affection, de ses soins? C'est l'oubli de ses promesses et l'incrédulité. Marie ne se souvenait plus que Jésus avait promis de ressusciter. Les deux disciples d'Emmaüs également. La première s'en prit au jardinier, allant jusqu'à lui dire « Si c'est toi qui me l'as pris, rends-le-moi ». Les seconds en voulurent à leur chef, aux prêtres, aux magistrats, aux Romains, de leur avoir enlevé le Christ pour le crucifier. Ainsi sommes-nous, amis auditeurs. Quand l'épreuve est là, c'est toujours la faute des autres. Ce sont eux qui nous ravissent le Christ, nous occasionnent des situations difficiles dans lesquelles nous perdons pied. Que de gens aujourd'hui dépressifs parce qu'ils se croient seuls, terriblement seuls, abandonnés de Dieu lui-même. Comment en sortir ? Apprenons à ouvrir les yeux de notre cœur, dans la foi, pour voir le Christ à nos côtés. Que de situations, de circonstances changeraient s'il en était ainsi. Ouvrons nos oreilles aussi pour l'entendre nous appeler par notre nom, comme il appela Marie par son nom. Mais nos oreilles sont pleines du bruit de la vie, du bruit de nos soucis, du bruit de nos angoisses et de nos tourments. Le Christ est pourtant tout près, mais il a tant à faire de son côté, dites-vous. Croyez-vous qu'il est encore soin de moi ? Certainement. Jugez-en par ce texte de l'évangile de Luc. Jésus dit à Pierre, « Simon, Simon, Satan vous a réclamé pour vous cribler, comme le froment, mais j'ai prié pour toi, afin que ta foi ne défaille point. » Et ceci, ami auditeur, à quelques courtes heures de son arrestation, C'était donc dans des circonstances difficiles, à un moment où la haine des hommes, leur hostilité allait se déchaîner contre sa personne, à la veille du supplice de la croix, que Jésus prit le temps de penser à Simon-Pierre. Comme il prend le temps de penser à vous, aujourd'hui même, dans cet instant précis, alors que vous l'ignorez. Le Seigneur savait Pierre en danger. Il intervint donc à son insu et en sa faveur pour le protéger. Il est certes vrai que le Christ, aujourd'hui, a beaucoup à faire. Il n'empêche qu'il s'inquiète de nous, de nos soucis. Simon-Pierre en sut quelque chose pour l'écrire en ces termes, dans sa première lettre au chapitre 5 et au verset 7. « Déchargez-vous sur lui de tous vos soucis, car lui-même prend soin de vous. » Le Christ donc, aujourd'hui même, est occupé de nos soucis, de nos fardeaux, de nos luttes. Il a une solution pour chacun d'eux. Oui, déchargeons-nous sur lui de tous nos soucis. C'est précisément ce que nous refusons de faire. Quel dommage! Pourquoi continuer de porter ce dont il veut se charger pour nous aider et nous soulager? Pourquoi nous charger de ce qui est trop lourd pour nous? Et que nous ne pouvons plus porter, que d'hommes, de femmes en arrivent à la dépression pour n'avoir pas voulu que Dieu les aide alors qu'ils avaient droit à son oreille et à ses soins. Tout ce dont l'homme souffre aujourd'hui a été sur le Christ au calvaire. Péché, soucis, angoisse, solitude, enfer, tout a été sur lui. Il est donc le seul à pouvoir nous comprendre vraiment. Il s'est offert de porter à notre place sur la croix tout ce qui en ce moment nous pèse, nous use, nous égratigne, nous blesse. Pourquoi donc s'obstiner à porter ce que nous ne pouvons plus porter? Simon-Pierre nous montre la voie. Déchargez-vous sur lui de tous vos soucis, car lui-même prend soin de vous. Se décharger, c'est tout confier, c'est tout dire et tout abandonner au Christ. Quel soulagement, quel apaisement s'ensuivent. La vie en est toute changée, toute métamorphosée. Nous apprenons alors à tout évacuer sur le Christ chaque jour pour que sa paix nous reste. Est-ce possible, dites-vous? Lui-même répond en ces termes. Venez à moi, vous tous qui êtes fatigués, chargés, je vous donnerai du repos. Si notre situation se détériore, si nos nerfs craquent, serions-nous assez fous de continuer de porter ce que nous ne pouvons plus porter? Amis auditeurs, vous faites aujourd'hui même l'objet d'une attention toute spéciale du Christ. Croyez-le puisqu'il vous le dit, confiez-vous en lui et soyez sauvés.

0: Glenn Miller, American Patriot.
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0: Sur ces entrefaites, la foule s'étant rassemblée par milliers, au point qu'on s'écrasait les uns les autres, il se mit à dire d'abord à ses disciples
1: « Méfiez-vous du levain, c'est-à-dire de l'hypocrisie des pharisiens. Rien en effet n'est voilé qui ne sera révélé, rien de caché qui ne sera connu. C'est pourquoi tout ce que vous aurez dit dans les ténèbres sera entendu au grand jour, et ce que vous aurez dit à l'oreille dans les pièces les plus retirées sera proclamé sur les toits. Je vous le dis à vous, mes amis, ne craignez rien de ceux qui tuent le corps, et après cela ne peuvent rien faire de plus. Je vais vous montrer qui vous devez craindre. Craignez celui qui, après avoir tué, a le pouvoir de jeter dans la géhenne. Oui, je vous le dis, celui-là, craignez-le. Ne vend-on pas 5 passereaux pour 2 as, et pas un d'entre eux n'est en oubli devant Dieu? Bien plus, vos cheveux même sont tous comptés. Soyez sans crainte, vous valez mieux qu'une multitude de passereaux. Je vous le dis, quiconque se sera déclaré pour moi devant les hommes, le Fils de l'homme aussi se déclarera pour lui devant les anges de Dieu. Mais celui qui m'aura renié à la face des hommes sera renié à la face des anges de Dieu. Et quiconque dira une parole contre le Fils de l'homme, cela lui sera remis. Mais à qui aura blasphémé contre le Saint-Esprit, cela ne sera pas remis. Lorsqu'on vous conduira devant les synagogues, les magistrats et les autorités, ne cherchez pas avec inquiétude comment vous défendre ou que dire, car le Saint-Esprit vous enseignera à cette heure même ce qu'il faut dire.
0: Quelqu'un de la foule lui dit, « Maître, dis à mon frère de partager avec moi notre héritage. » Il lui dit,
1: « Homme, qui m'a établi pour être votre juge ou régler vos partages ?»
0: Puis il leur dit,
1: « Attention, gardez-vous de toute cupidité, car au sein même de l'abondance, la vie d'un homme n'est pas assurée par ses biens. »
0: Il leur dit alors une parabole.
1: Il y avait un homme riche dont les terres avaient beaucoup rapporté. Et il se demandait en lui-même, « Que vais-je faire? Car je n'ai pas où recueillir ma récolte. » Puis il se dit, voici ce que je vais faire. J'abattrai mes greniers, j'en construirai de plus grands, j'y recueillerai tout mon blé et mes biens, et je dirai à mon âme, tu as quantité de biens en réserve pour de nombreuses années, repose-toi, mange, bois, fais la fête. Mais Dieu lui dit, insensé, cette nuit même on va te redemander ton âme. Et ce que tu as amassé, qui l'aura? Ainsi en est-il de celui qui thésaurise pour lui-même, au lieu de s'enrichir en vue de Dieu.
0: Puis il dit à ses disciples,
1: voilà pourquoi je vous dis, ne vous inquiétez pas pour votre vie de ce que vous mangerez, ni pour votre corps de quoi vous le vêtirez. Car la vie est plus que la nourriture, et le corps plus que le vêtement. Considérez les corbeaux. Ils ne sèment ni ne moissonnent. Ils n'ont ni cellier ni grenier. Et Dieu les nourrit. Combien plus valez-vous que les oiseaux? Qui d'entre vous, d'ailleurs, peut, en s'en inquiétant, ajouter une coudée à la longueur de sa vie? Si dont la plus petite chose même passe votre pouvoir, pourquoi vous inquiétez des autres? Considérez les lys, comme ils ne filent ni ne tissent. Or, je vous le dis, Salomon lui-même, dans toute sa gloire, n'a pas été vêtu comme l'un d'eux. Que si dans les champs, Dieu habille de la sorte l'herbe qui est aujourd'hui et demain sera jetée au four, combien plus le fera-t-il pour vous, gens de peu de foi? Vous non plus ne cherchez pas ce que vous mangerez et ce que vous boirez. Ne vous tourmentez pas. Car ce sont là toutes choses dont les païens de ce monde sont en quête. Mais votre Père sait que vous en avez besoin. Aussi bien, cherchez son royaume, et cela vous sera donné par surcroît. Sois sans crainte, petit troupeau, car votre Père s'est complu à vous donner le royaume. Vendez vos biens et donnez-les en aumône. Faites-vous des bourses qui ne s'usent pas. Un trésor inépuisable dans les cieux, où ni voleur n'approche, ni mythe ne détruit. car où est votre trésor, là aussi sera votre cœur. Que vos reins soient sains et vos lampes allumées. Soyez semblables, vous, à des gens qui attendent leur maître à son retour de noces, pour lui ouvrir dès qu'il viendra et frappera. Heureux ces serviteurs que le maître en arrivant trouvera en train de veiller, en vérité je vous le dis, il se scindra, les fera mettre à table, et, passant de l'un à l'autre, il les servira. Qu'ils viennent à la deuxième ou à la troisième veille, s'ils trouvent les choses ainsi, heureux seront-ils. Comprenez bien ceci. Si le maître de maison avait su à quelle heure le voleur devait venir, il n'aurait pas laissé percer le mur de sa maison. Vous aussi, tenez-vous prêts, car c'est à l'heure que vous ne pensez pas que le Fils de l'homme va venir. »
0: Pierre dit alors, « Seigneur, est-ce pour nous que tu dis cette parabole, ou bien pour tout le monde ?» Et le Seigneur dit,
1: « Quel est donc l'intendant fidèle, avisé, que le maître établira sur ses gens pour leur donner en temps voulu leur ration de blé ? Heureux ce serviteur que son maître en arrivant trouvera occupé de la sorte. Vraiment, je vous le dis, il l'établira sur tous ses biens. Mais si ce serviteur dit en son cœur, « Mon maître tarde à venir » et qu'il se met à frapper les serviteurs et les servantes, à manger, boire et s'enivrer, le maître de ce serviteur arrivera au jour qu'il n'attend pas et à l'heure qu'il ne connaît pas. Il le retranchera et lui assignera sa part parmi les infidèles. Le serviteur, qui connaissant la volonté de son maître, n'aura rien préparé ou fait selon sa volonté, recevra un grand nombre de coups. Quant à celui qui, sans la connaître, aura par sa conduite mérité des coups, il n'en recevra qu'un petit nombre. À qui on aura donné beaucoup, il sera beaucoup demandé. Et à qui on aura confié beaucoup, on réclamera davantage. »

0: Je suis venu jeter un feu sur la terre et comme je voudrais que déjà il fût allumé. Je dois être baptisé d'un baptême et qu'elle n'ait pas mon angoisse jusqu'à ce qu'il soit consommé. Pensez-vous que je sois apparu pour établir la paix sur la terre? Non, je vous le dis, mais bien la division. Désormais, en effet, dans une maison de 5 personnes, on sera divisé, 3 contre 2 et 2 contre 3. On sera divisé, père contre fils, et fils contre père, mère contre sa fille, et fille contre sa mère, belle-mère contre sa bru, et bru contre sa belle-mère.
1: Il disait encore aux foules.
0: Lorsque vous voyez un nuage se lever au couchant, aussitôt vous dites que la pluie vient, et ainsi arrive-t-il. Et lorsque c'est le vent du midi qui souffle, vous dites qu'il va faire chaud, et c'est ce qui arrive. Hypocrite, vous savez discerner le visage de la terre et du ciel. Et ce temps-ci alors, comment ne le discernez-vous pas? Mais pourquoi ne jugez-vous pas par vous-même de ce qui est juste? Ainsi quand tu vas avec ton adversaire devant le magistrat, tâche en chemin d'en finir avec lui, de peur qu'il ne te traîne devant le juge. Que le juge ne te livre à l'exécuteur et que l'exécuteur ne te jette en prison. Je te le dis, tu ne sortiras pas de là que tu n'aies rendu même jusqu'au dernier sou.

ma mère était quelqu'un qui frappait mon père. Mon père se réfugiait dans l'alcool. C'est une des raisons pour laquelle j'ai eu une enfance un peu troublée. Et j'en ai longtemps voulu à mes parents. J'en ai longtemps, je disais que si tous les problèmes que j'avais, c'était à cause de leur éducation. Je rejetais tout sur eux. Et quand je me suis converti, vraiment Dieu m'a mis dans mon cœur de leur pardonner. C'est ce que j'ai fait, avec un petit peu des difficultés, mais je suis arrivé à leur pardonner, à accepter. Et je peux dire que à cette époque-là, mes parents, parce que je priais pour eux, mon père avait arrêté de boire et ils s'étaient réconciliés. Et bon, ils étaient toujours ensemble, ils tenaient une boulangerie. Et ma mère avait changé. Je peux dire que ma femme n'a pas connu ma mère telle que moi je l'ai connue. Elle l'a vue différente. Et ensuite, avec les années passant, ils ont vu mes enfants grandir, ils ont vu ma vie changer. Je travaillais, j'étais quelqu'un de devenu raisonnable, j'étais devenu un petit peu la référence de la famille. Et ma mère a eu un cancer, une première fois au sein. Et là, ça a été l'occasion pour nous de prier pour elle, de dire, écoute, on va prier pour toi. Et elle, qui manifestait jamais ce désir, a accepté. Et elle a été guérie. Et l'année d'après, elle a eu un deuxième cancer à l'autre sein. Et entre-temps, elle était restée un petit peu insensible au message de l'évangile. Et puis, donc, son deuxième cancer a été fatal. C'est généralisé. Et je connaissais donc, dans le nord de la France, des chrétiens qui la visitaient régulièrement et qui, dans les derniers jours de sa vie, l'ont entourée. Et ils m'ont dit que 15 jours avant la fin de sa vie, elle avait donné sa vie à Dieu. Et lorsque c'était le moment où elle allait partir, je suis venu de Marseille, dans le nord, 1000 kilomètres. J'ai roulé toute la nuit et j'ai passé les 3 derniers jours avec ma mère. Elle était dans un état semi-comateux. Lorsqu'elle m'a vu, elle a dit « j'ai prié pour te voir ». Et ensuite, alors que la famille était autour du lit, elle a dit « pardon, pardon, pardon, pardon » comme ça à tout le monde, parce qu'elle devait réaliser ce qu'elle avait fait. Et les chrétiens qui l'ont entourée m'ont dit une fois « écoute, ta mère nous a dit que quand tu es parti dans le midi de la France, qu'elle savait pas où tu étais, elle avait demandé à Dieu qu'il fasse quelque chose pour toi. Elle a réalisé, au moment de dernier jour de sa vie, que Dieu l'avait répondu parce que je m'étais converti à ce moment-là. Et elle avait réalisé que Dieu l'avait répondu à sa prière. Et lorsque ma mère est décédée, elle souffrait énormément, elle était sous morphine, elle était inconsciente à la fin. Et j'étais là, je la voyais, je disais, mais Seigneur, fais quelque chose, c'est fini maintenant, si tu la guéris pas, au moins, prends-la dans la paix. Et mon père me dit, écoute Eric, tu peux prier pour que ça s'arrête. Et je lui dis, papa, c'est ce que je suis en train de faire. Et quelques minutes après, elle a eu un moment incroyable de lucidité, elle s'est assise dans son lit, et elle nous a regardés. Et on s'est approché d'elle, on l'a pris dans nos bras et on l'a serré. Et j'ai su que c'était le moment où elle partait. J'ai dit, maman, on t'aime, maman, au revoir, le Seigneur va te prendre. Et elle avait un beau visage, elle s'est endormie dans mes bras. Et mon père était un peu affolé, se demandait ce qui se passait. Mais moi, je savais une chose, c'est que Dieu l'avait pris avec lui. Et je peux dire que la mort, c'est pas quelque chose d'horrible quand on connaît le Seigneur. Ma mère est décédée à 56 ans. C'est sûr que j'aurais aimé qu'elle soit encore ici, qu'elle voie les enfants grandir. Mais je crois que Dieu avait quelque chose de plus beau pour elle, c'était l'éternité. Si on peut vivre 90, 100 ans sur cette terre, mais si on meurt sans Jésus, c'est terrible. C'est terrible. Et elle a été guérie une première fois d'un cancer. Elle n'a peut-être pas compris le message de Dieu. Elle s'est pas convertie à ce moment-là. Et elle a eu un deuxième cancer qui a été fatal. Et je crois que Dieu a choisi pour elle l'éternité, pour elle une vie avec lui dans son royaume, plutôt que de la laisser vivre peut-être plus longtemps sur terre, mais sans qu'elle le connaisse. Et je peux te dire que vraiment, j'ai de la joie dans mon cœur, parce que je sais que ma mère, elle est auprès de Dieu. Et je dis gloire à Dieu pour cela.

En guise de concert de musique classique, cette fois, Johann Sebastian Bach, comme il faut le dire, Bach, compositeur allemand. En guise de concert de musique classique, cette fois, Johann Sebastian Bach.

Johann Christoph, cousin germain de son père, avait été un compositeur d'une importance particulière. Son père, Ambrosius Bach, était musicien des villes d'Erfur et d'Eisenach. Johann Sebastian Bach fit ses études de général, qui étaient brillantes, au Gymnasium d'Eisenach, et eut l'occasion d'entendre son cousin, Johann Christoph, au clavecin et à l'orgue. Une œuvre de ce dernier, Christophe, une œuvre lui fut attribuée. Un motet à 8 voix, Ich lass dich nicht. En 1708, Bach devint musicien de chambre et organiste à la cour de Weimar, où en Thuringe, depuis 1707, son cousin Johann Gottfried Walther était organiste et enseignait la musique au jeune prince. Cette ville devint plus tard, sous le règne de Charles Auguste, une cour qui devait devenir l'Athènes de l'Allemagne, le lieu de résidence de Goethe et de Schiller, et attira les hommes célèbres dans tous les domaines de toute la culture. Du temps de Bach, elle s'est distinguée déjà des autres cours allemandes, en particulier par une atmosphère d'austérité qui contrastait fortement avec le faste et la frivolité de la mise ailleurs. Tout tournait autour de la religion, et Bach eut la chance de trouver là un patron dont les idées musicales étaient en gros dans le même sens que les siennes. Bach conçut la plupart de ses œuvres instrumentales à Weimar et à Köthen, où ses activités lui permirent d'acquérir la maîtrise des formes, du style, des combinaisons instrumentales. Il exploita les perfectionnements techniques apportés à la fonction du violon, du violoncelle ou de la flûte. Le concerto à l'italienne l'intéressa particulièrement. Il transcrivit de nombreux concertos d'auteurs italiens, en écrivit lui-même pour violon, et il fut aussi le premier à concevoir de véritables concertos pour clavecin et orchestre. Ceux-ci sont presque tous des transcriptions. Cependant, pour le cinquième Brandebourgeois, il confia au clavecin non seulement un rôle de soliste, mais une audacieuse cadence de 65 mesures. On a pu dire de cet ouvrage qu'il était le premier en date de tous les concertos pour clavecin. Ce sera pour un autre concert de musique classique. Sur les 6 Brandebourgeois, 3, la 1, 3 et 6 font dialoguer chœurs instrumentaux d'égale importance, alors que les 3 autres, la 2, la 4 et la 5, donc, opposent aux cordes un groupe d'instruments solistes, et à ceci un soliste principal. Pour le numéro 2, que nous entendrons après le concerto numéro 1, la trompette. Pour la 4, la flûte, et pour la 5, le clavecin. Concerto Brandebourgeois numéro 1, 2 et 3 de Johann Sebastian Bach. Concerto Brandebourgeois numéro 1 en fa majeur de Jean-Sébastien Bach. 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

C'était de Jean-Sébastien Bach, qui est le concerto brandebourgeois numéro 1 en fa majeur. Orchestre philharmonique de Slovénie, Karel Brazda à la baguette. Nous continuerons avec le concerto numéro 2 en fa majeur aussi de Jean-Sébastien Bach, concerto brandebourgeois. Honneur à la trompette. 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

0: Bonne Nouvelle, votre concert de musique classique. C'était le premier mouvement du concerto numéro 2 pour Onde Bourgeois de Jean-Sébastien Bach, la trompette à l'honneur, concerto numéro 2 en fa majeur, allegro. Nous continuerons avec l'andante et l'allegro essai tout de suite après ce petit message inspiré par la Bible. 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
1: Merci à Radio Bonne Nouvelle de m'accueillir aujourd'hui pour cette méditation. Aujourd'hui, je vais prendre un verset qui me tenait à cœur. C'est dans 1 Corinthiens 28:20. Et c'est que Dieu sera avec toi, il ne te délaissera pas. Ce verset, il me touche beaucoup. Car dans les épreuves, dans la difficulté, Dieu est toujours là avec nous dans n'importe quelle circonstance. On peut être dans les épreuves les plus dures, on peut être au plus bas. Dieu sera toujours là avec nous et il nous garde car c'est notre Dieu, c'est notre Père et c'est celui en qui on peut apporter toute notre confiance, tous nos fardeaux, toutes nos épreuves. Et c'est vraiment ce que j'avais à cœur. Et même dans les moments de joie, même dans les moments où on est au plus haut, on va dire, dans notre vie, Dieu aussi est avec nous. Et c'est ça que j'aime parce que Dieu n'est pas un Dieu juste de circonstances, il n'est pas juste là, même dans les moments difficiles, il est là aussi dans les bons moments, dans les moments un peu où on est en doute, il sera toujours là à répondre à nos prières, il sera toujours là pour nous, et c'est pas juste temporaire parce que Dieu, c'est un Dieu aussi d'épreuves, et c'est un Dieu de victoire. Dieu ne perd jamais, Dieu est un Dieu de victoire. Et c'est ce que je voulais vous apporter et je veux conclure avec ça une prière pour vous fortifier car Dieu est toujours là avec nous. Amen. Seigneur, je te prie en ton nom puissant Jésus-Christ aujourd'hui que les personnes qui m'écoutent à l'heure actuelle puissent voir ton nom en tout temps Jésus-Christ, Papa Yahweh. Je te bénis, je te glorifie car je sais que tu seras là avec eux et montre-leur que tu es toujours là, présent, à chaque moment, à chaque instant, et en tout temps, Seigneur Père. Viens apporter tes anges autour d'eux, en ton nom puissant, Jésus-Christ, pour les protéger, pour les garder, Seigneur. Et Seigneur, reparle-leur aussi pendant les moments de victoire, les moments de joie, Seigneur Père éternel, en ton nom puissant, Jésus-Christ, Papa Yahweh. Je te remercie, Papa, Seigneur, parce que tu es bon et tu es la personne qui apporte les bénédictions des cieux. Amen, Seigneur. Merci à vous d'avoir pris le temps de m'écouter. Merci à vous de ce petit moment que j'ai pu vous partager. Merci beaucoup parce que vous êtes bénis. Au nom de Jésus, Amen.

bonne nouvelle, votre concert de musique classique, c'était en bon français de Jean-Sébastien Bach ou Johann Sebastian Bach en allemand, concerto brandebourgeois numéro 2 en fa majeur, andante, allegro, esse. Nous continuerons. Concerto brandebourgeois, dite brandebourgeois, numéro 3 en sol majeur. 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Allegro moderato, adagio, cadenza, allegro.

À la baguette, c'était Karel Brazda, Orchestre Philharmonique de Slovénie. Concerto Brandebourgeois, numéro 3 en sol majeur, de Johann Sebastian Bach. Radio Bonne Nouvelle, votre concert de musique classique continue avec quelques œuvres vocales. Vous les reconnaîtrez sûrement. Jésus, que ma joie demeure. C'est un rempart que notre Dieu, suivi d'un hymne triomphal à la louange de Dieu. De superbes chœurs. 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

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C'était de superbes chants, des hymnes de Jean-Sébastien Bach, à la gloire de notre Dieu.

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tout pour que il règne. Bonjour, c'est Moïse et je vous souhaite la bienvenue dans cette méditation d'Oswald Chambers. Le découragement, n'est-ce pas quelque chose de difficile? Et pourtant, il peut porter un grand fruit. Voyons l'exemple de Moïse. Pas moi, l'autre, celui de l'Exode. Moïse, devenu grand, sortit un jour pour visiter ses frères et fut témoin de leurs pénibles travaux. Nous lisons ça dans l'Exode, chapitre 2, verset 11. Moïse, voyant son peuple opprimé, fut convaincu qu'il était celui qui devait le délivrer. Et dans sa généreuse indignation, il voulut redresser l'injustice dont il était victime. Mais le tout se solda d'un échec cuisant. Après sa première tentative pour défendre la cause de Dieu et la cause d'Israël, Dieu permit que Moïse fût jeté dans le plus noir découragement et l'envoya pour 40 ans paître les brebis au désert. À la fin de ce temps-là, Dieu apparut à Moïse et lui ordonna de faire sortir son peuple d'Égypte. Moïse répondit « Qui suis-je pour une telle entreprise ?» Dès le début de sa carrière, Moïse avait donc compris qu'il devait être le libérateur de son peuple. Mais il fallait d'abord pour cela que Dieu fasse son éducation. Comme simple individu, il avait bien vu sa destinée. Mais il ne pouvait pas accomplir son œuvre avant d'avoir appris la communion avec Dieu. Nous pouvons avoir la révélation très nette que Dieu nous destine à telle ou telle mission. Et nous nous mettons tout de suite en route. Comme Moïse, nous nous décourageons. Et comme lui, nous avons affaire à un long stage au désert. Comme si Dieu ne nous avait jamais appelés du tout. Humiliés et découragés à fond, nous entendons soudain la voix de Dieu. Et nous disons à Dieu, « Oh, qui suis-je pour cela ?» C'est ici que nous devons apprendre à faire la première grande enjambée sur les pas de Dieu. « Je suis » m'a envoyé vers vous. Il nous faut comprendre que notre effort individuel est ridicule, qu'il est un manque de respect à l'égard de Dieu. Il nous faut recevoir le baptême de feu. L'individu qui est en nous voit le but à poursuivre. Mais le découragement est nécessaire pour que Dieu puisse agrandir notre personnalité et que nous puissions marcher du même pas que lui. »

Psaume 9. Au chef des chantres. Sur Meurs pour le Fils. Psaume de David. Je louerai l'Éternel de tout mon cœur. Je raconterai toutes tes merveilles. Je ferai de toi le sujet de ma joie et de mon allégresse. Je chanterai ton nom, Dieu très haut. Mes ennemis reculent, ils chancellent, ils périssent devant ta face. Car tu soutiens mon droit et ma cause, tu sièges sur ton trône en juste juge. Tu châties les nations, tu détruis le méchant, tu effaces leur nom pour toujours et à perpétuité. Plus d'ennemis, des ruines éternelles, des villes que tu as renversées, leur souvenir est perdu. L'Éternel règne à jamais, il a dressé son trône pour le jugement. Il juge le monde avec justice, il juge les peuples avec droiture. L'Éternel est un refuge pour l'opprimé, un refuge au temps de la détresse. Ceux qui connaissent ton nom se confient en toi, car tu n'abandonnes pas ceux qui te cherchent, ô Éternel. Chantez à l'Éternel qui réside en Sion, publiez parmi les peuples ses hauts faits. Car il venge le sang et se souvient des malheureux, il n'oublie pas leurs cris. Aie pitié de moi, Éternel, vois la misère où me réduisent mes ennemis. Enlève-moi des portes de la mort, afin que je publie toutes tes louanges dans les portes de la fille de Sion, et que je me réjouisse de ton salut. Les nations tombent dans la fosse qu'elles ont faite, leurs pieds se prennent au filet qu'elles ont caché. L'Éternel se montre, il fait justice, il enlace le méchant dans l'œuvre de ses mains. Les méchants se tournent vers le séjour des morts, toutes les nations qui oublient Dieu. Car le malheureux n'est point oublié à jamais. L'espérance des misérables ne périt pas à toujours. Lève-toi, ô Éternel, que l'homme ne triomphe pas, que les nations soient jugées devant ta face. Frappe-les d'épouvante, ô Éternel, que les peuples sachent qu'ils sont des hommes.

J'ai eu une enfance pas très facile par rapport à beaucoup de rejets dans ma vie. J'ai vécu dans une famille plutôt chrétienne, dans le sens que ma maman allait à l'église les dimanches. Et à la maison, il n'y avait pas vraiment de Jésus qui était présent, mais disons que c'était un peu vide. Mais à l'école, j'ai subi beaucoup de rejections. Les gens ne m'aimaient pas et ne voulaient pas être mes amis. Donc, ouais, c'était pas si facile, mais j'ai réussi à m'en sortir. C'était très difficile parce que c'était répétitif. Donc, faut savoir qu'en Suisse, on change deux fois d'école. Et à l'école primaire, donc la première école pour les, quand on est petit, j'ai subi une rejection de toute l'école, qui était assez hard. Et je me suis dit que ça allait changer en allant dans l'autre école plus grande, mais ça n'a pas vraiment changé parce qu'il faut toujours un bouc émissaire. Et j'avais l'autocollant qui allait très bien avec. Ce qui fait que j'ai jamais réussi vraiment à m'accepter dans la vie, mais je sais pas pourquoi à chaque fois que je regardais le train passer, parce que c'est commun à la Suisse, on a des trains. Et je sais pas, j'ai toujours eu l'envie de... Je me disais toujours que si le monde n'avait pas besoin de moi, je veux pas en faire partie. Et avec ces pensées, il y avait toujours quelque chose derrière que je devais chercher, qui... cet espoir qui était derrière moi en fait, ou devant moi, on pourrait plus dire tout dire devant moi. Et je comprenais pas, mais j'avais cet espoir et je savais que je devais vivre. Je pense que c'est ça qui m'a fait survivre. À l'âge de 16 ans, un des amis que j'aimais depuis longtemps, il m'a emmené dans son groupe de jeunes et c'est là que... Parce que dans l'église de mes parents, j'étais aussi rejetée. C'était comme si j'étais à l'école, c'était horrible. J'avais plus envie de retourner à l'église, mais cet ami m'a justement emmenée avec lui dans son groupe de jeunes et c'est là que j'ai vraiment rencontré des gens qui aimaient la vie et qui m'aimaient un peu plus que d'autres. Et c'était vraiment cool, mais il y a une chose qui, un jour, quand ils m'ont emmenée... dans un camp d'hiver, et dans ce camp d'hiver il y avait tellement de jeunes et tout, et on parlait de Jésus, de qui c'était et de tout. Et un soir dans ce camp d'hiver, parce qu'on avait des soirées de louanges et tout, et j'étais là, ok d'accord, je savais que Dieu existait, mais au fond de moi j'avais toujours cette peine. Et c'est un soir dans ce camp d'hiver que j'étais touchée par le Saint-Esprit et que Dieu m'a remplie de son amour. Et après suivi plein d'étapes... On m'a toujours dit depuis toute jeune, après l'école, qu'est-ce que tu ferais dans ta vie, qu'est-ce que tu deviendrais, qui... La question la plus évidente dans ma vie était plutôt qui j'étais et pourquoi j'avais été créée. Et après ça, à l'école, on m'a demandé de choisir un travail. Et étant rejetée des autres, je voulais aider les autres. Donc je voulais devenir assistante médicale ou dans le médical en tout cas. Mais toutes les portes se fermaient devant moi et un beau jour... je cherchais justement un apprentissage de 3 ans, donc c'est toujours apprendre un travail. Et j'ai une porte qui s'est ouverte dans le chocolat, dans l'industrie chocolatière. Et c'est là que j'ai pris la place sans rien demander, sans poser de questions. De toute façon, il me fallait un papier, il fallait que je fasse quelque chose de ma vie. Et j'ai trouvé la vie plutôt aisée de travailler. Mais j'avais toujours ce vide au fond de moi. C'est assez drôle parce que j'étais en train de travailler et tout, puis au final je repensais à cette question, pourquoi j'avais été créée et quel était le sens de la vie. Et je travaillais dans cette chocolaterie en faisant de l'argent et j'étais là, mais qu'est-ce que je fais avec cet argent? Je me fais de belles vacances aux États-Unis, tout. Je ne voyais aucun sens à ma vie et j'avais ce vide en moi et je réfléchissais. Je me suis posé la question, mais qu'est-ce que j'ai envie de faire? Et la première chose qui m'est sautée à l'œil, c'était d'apprendre l'anglais. Donc je me suis demandé à mon travail si je pouvais avoir 6 mois de congé pour pouvoir partir et apprendre l'anglais. Et ils m'ont dit qu'ils étaient d'accord, c'était en été quand je leur ai demandé. Et ils m'ont dit vous pouvez prendre dans la saison basse de janvier à juin. Et tout d'un coup, un week-end, il y a les deux meilleurs potes de mon grand frère qui sont venus à la maison pour un thé. Je ne sais pas pourquoi, pour quelle raison, mais ils sont venus. Et j'ai eu l'occasion de discuter avec un des meilleurs amis de mon frère qui allait faire en octobre une école de disciples. Pour moi, école de disciples, ça sonnait trop sérieux, trop écolier, trop biblique. Et j'étais là, ouais, ok, d'accord, c'est cool, mais je voyais pas l'intérêt. Et l'autre pote en avait fait une et il m'a expliqué justement de quoi ça avait l'air, que c'était plutôt en anglais et que ça avait, on visitait plein de pays et que on, je sais pas, il y avait quelque chose dans sa voix, dans ce qu'il me disait,
qui faisait que je devais chercher plus loin. Et j'avais au fond de moi cette petite envie qui me disait qu'il y avait quelque chose là-dedans que je devais aller chercher. Et j'ai découvert la seconde école qui commençait de janvier à juin. Donc déjà ça, c'était pas anodin que c'était précisément les dates que mon patron m'avait données que je pouvais prendre si je le voulais. Et qu'en plus de ça, j'avais déjà l'argent qu'il fallait pour couvrir tous les 6 mois. Et j'ai débarqué en janvier 2016 à Biarritz pour faire cette école. Ça, c'était assez cool parce que la première semaine était sur le sujet « Comment Dieu parle ?». Déjà ça m'a fait rigoler parce que j'étais là « Ah, Dieu, il parle. Vous êtes chou. » Moi, je pensais pas que Dieu parlait à ce point, mais plus on avançait durant la semaine, plus j'ai réalisé à quel point c'était vrai, quel point Dieu parlait. À la semaine, je crois que c'était à 4 ou 5, c'était le Dieu notre Père. Et c'était voir Dieu comme un papa. Et à chaque semaine, on avait un invité qui venait nous parler. Et il me parlait principalement à prendre ses temps avec Dieu, comment les faire et comment parler à son Père. Parce que Dieu est notre Père, notre Créateur. Et j'étais là, ok, d'accord. J'étais toujours un peu sceptique sur le fait que Dieu existait et qu'il parlait. Et j'avais pas vécu le grand boom, shagadalala, que tout le monde parlait, qui fait qu'on est transformé, changé. Et pendant l'implication, donc tous les vendredis, on avait ce moment où on allait tous ensemble dans la salle et on faisait quelque chose de spécial. Et pour Dieu, notre Père, il nous a pris, il nous a dit, on va louer Dieu puis prendre un temps avec Dieu tous ensemble. Donc chacun par soi-même pour aller dans la présence de Dieu. Et pendant la louange, j'ai fait ce qu'il nous a dit, ce qu'il lui faisait, tout seul dans sa chambre. Il nous disait qu'il allait sur le coin de son lit, et il regardait en l'air, et il disait « Papa, tu es là ». Et pendant cette louange, j'ai regardé en l'air et j'ai fait « Ok, papa, est-ce que tu es là ? Est-ce que tu existes ?» Dieu, de tout mon cœur, j'ai crié. Personne ne m'entendait, j'ai juste dit ça. Et ces deux mots ont changé de ma vie parce que 2 secondes après que j'ai dit ça, j'ai entendu Dieu dire « Oui, je suis là ». Et ces deux mots « Je suis là » m'ont fait croire en Dieu d'une manière imprévisible. Ma foi a augmenté dans le sens parce que, de un, c'était quelqu'un qui me parlait et que je savais que c'était la voix de Dieu. Ça faisait peur, c'est vrai, parce que c'est pas tous les jours qu'on entend la voix de Dieu. Dieu parle principalement par les autres et par notre intérieur, donc le Saint-Esprit. Mais de l'entendre de vive voix, j'ai compris que je pouvais plus nier que Dieu n'existait pas. Mais ce qui était impressionnant, c'est que depuis ce moment-là, Dieu a transformé ma vie. Au moment où j'ai cru, il y a eu plusieurs étapes dans l'école qui ont fait d'autres applications qui ont fait que j'ai été transformée. Et c'était assez impressionnant parce que je devais remplir la question de maintenant pourquoi tu m'as créée. Et c'était assez cool parce que après les 3 mois de théorie, on part en 3 mois en phase pratique. Et les 2 premières semaines, j'étais à Athènes. Et un après-midi, j'ai rencontré une femme dans la rue. Elle ne parlait pas, elle parlait grec. Et je parlais français ou en anglais. Mais c'était assez impressionnant parce que, justement, j'ai pu lui parler de tout mon cœur, lui donner tout l'amour que Dieu m'avait donné, la déverser en elle, sans lui dire aucun mot. Mais simplement par mes actions et par l'onction de Dieu qui était sur nous, c'était quelque chose de magnifique de pouvoir partager l'amour. Et j'ai vraiment compris que Dieu, il m'appelait à être missionnaire et à changer les vies des autres. J'ai vraiment senti que Dieu me disait « Je t'ai créé pour ça. Je t'ai créé pour aller vers les autres. »

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Chers auditeurs, vous écoutez le témoignage de Jean-Baptiste rendu à Jésus-Christ d'après des textes bibliques, une émission de Perspective réformée. Voici quel fut le témoignage de Jean lorsque les Juifs envoyèrent de Jérusalem des sacrificateurs pour lui demander « Qui es-tu ? » Il le déclara. Il déclara qu'il n'était pas le Christ. « Quoi donc ? » lui demandèrent-ils. « Es-tu Élie ? » Il dit « Je ne le suis point. »« Es-tu le prophète ? » Il répondit « Non. » Ils lui dirent « Qui es-tu donc ? » afin que nous rendions réponse à ceux qui nous ont envoyés. Il dit « Je suis la voix de celui qui crie dans le désert. » Aplanissez le chemin du Seigneur, une voix crie, préparez au désert le chemin de l'Éternel. Ceux qui avaient été envoyés vers lui étaient des pharisiens. Ils lui demandèrent encore, pourquoi donc baptises-tu si tu n'es pas le Christ, ni Élie, ni le prophète? Jean répondit, pour moi, je baptise d'eau, mais il en est un au milieu de vous que vous ne connaissez pas. C'est celui qui vient après moi, et je ne suis pas digne de délier la courroie de sa chaussure. Jean rendit encore ce témoignage. J'ai vu l'Esprit descendre du ciel comme une colombe et s'arrêter sur lui. Pour moi, je ne le connaissais pas, mais celui qui m'a envoyé baptiser d'eau m'a dit, celui sur qui tu verras l'Esprit descendre et s'arrêter, c'est celui qui baptise d'Esprit Saint. Et je l'ai vu et j'ai rendu ce témoignage. Il y eut une dispute des disciples de Jean avec un juif au sujet de la purification. Ils vinrent trouver Jean et lui dire « C'est lui qui était avec toi au-delà de Jourdain, auquel tu as rendu témoignage, le voilà qui baptise et tous vont à lui. » Jean leur répondit « Vous êtes vous-même témoin que j'ai dit, ce n'est pas moi qui suis le Christ, mais j'ai été envoyé devant lui. Celui qui a l'épouse est l'époux, mais l'ami de l'époux qui se tient près de lui et qui l'écoute est ravi de joie en entendant la voix de l'époux et c'est là ma joie qui est parfaite. Il faut qu'il croisse et que je diminue. » Nous prions Dieu. Seigneur, accorde-nous la grâce de pouvoir rendre à notre Sauveur ce témoignage de nos paroles et de notre vie, et de prendre pour devise l'admirable parole de Jean-Baptiste. Il faut en effet que Christ croisse et que nous, nous diminuons.

Mes chers auditeurs, c'est le pasteur Kayayan de l'émission Perspective Réformée qui s'adresse à vous. Il s'adresse à vous chaque jour dans un programme différent. Le programme que vous venez d'entendre constitue une brève méditation et elle s'appelle « L'Esprit et la Parole ». Mais outre celui-ci, comme vous savez, nous avons un programme varié pour chaque jour. Ainsi, si vous êtes à l'écoute régulièrement de nos émissions, les dimanches, nous avons un programme dit liturgique, c'est-à-dire un programme qui comporte de la lecture biblique, des prières, ainsi que des chants ou de la musique religieuse. Après cela, vous avez, et sans doute vous avez été intéressé, si ce n'est passionné, par notre programme d'histoire biblique. C'est-à-dire, nous avons commencé une longue série qui va du livre de la Genèse, du premier livre de la Bible, jusqu'à la fin de l'Ancien Testament, et qui explique toute l'histoire de la relation de Dieu avec un peuple, le peuple d'Israël, afin qu'à partir de ce peuple d'Israël, il prépare l'avènement de son Fils et la constitution de son Église. Il y a également la longue et passionnante série de l'histoire de l'Église, l'Église au cours de l'histoire. Nous avons des cours de catéchisme, nous avons des sujets qui traitent de la morale biblique et chrétienne, nous avons des messages d'évangélisation et d'autres sujets qui enrichissent la vie chrétienne, qui fortifient la foi et qui éclairent donc notre vie afin que nous puissions vivre sous le regard de Dieu pour sa gloire et en son honneur. Si vous avez des questions à nous poser au sujet de ces programmes, n'hésitez pas à nous écrire. Prenez note bien régulièrement de nos adresses, il vous sera donné tout à l'heure. Et écrivez-nous clairement votre nom et votre adresse et nous nous ferons un grand plaisir de vous envoyer nos textes, nos méditations, toutes nos publications. J'espère que vous serez à l'écoute de notre prochaine émission et que vous écouterez aussi la suite de l'émission d'aujourd'hui.

Par la seule grâce, tel est le titre de notre brève méditation d'aujourd'hui dans la série qui vous est proposée chaque jour par le programme Perspective Réformée. Noé, nous dit le texte biblique, obtint la grâce de l'Éternel parmi ses contemporains. Noé marchait avec Dieu. Quelle étonnante affirmation au sujet de la justice d'un homme. Et c'est Dieu en personne qui l'a fait. C'est la sorte de déclaration qu'il prononce seulement au sujet de son fils Jésus-Christ. Et là, nous sommes tout à fait d'accord. Mais Noé, un simple mortel parfait et juste, comment cela est-il possible? Ce même Dieu qui déclare dans le psaume 14e, il n'y a pas un seul qui fasse le bien, même pas un seul. Noé était sans doute lui aussi conçu et né dans le péché, comme chacun d'entre nous. Mais, précise l'Écriture, Noé trouva grâce aux yeux de Dieu. Voilà qui explique tout. Aucun homme n'est juste et parfait en lui-même, mais lorsque la grâce de Dieu le prend en charge, elle est plus que suffisante pour couvrir nos misères et pour nous rendre parfaits aux yeux même de Dieu. Le Nouveau Testament explique plus clairement que la grâce de Dieu est le don du salut qui fut mérité pour nous sur la croix, celle du Mont Calvaire. Chaque chrétien authentique sait qu'il est l'objet de la grâce divine et qu'il n'y a pas d'autre explication à son salut. Ce n'est pas lui qui choisit Dieu, mais c'est Dieu qui le choisit. Cela est au cœur même de toute la foi, de toute la pensée, de tout l'enseignement chrétien. La grâce est le mot-clé de toute la Bible et l'Église est bâtie sur ce fondement divin, solide et éternel. C'est par la grâce, en effet, que vous êtes sauvés. C'est par le moyen de la foi, écrivait l'apôtre Paul. Ôtez de la Bible cette vérité et l'homme égaré, misérable et pécheur que vous êtes et que je suis, reste sans aucune espérance de salut. Nous restons perdus à jamais, sans possibilité de pouvoir marcher avec Dieu. Mais grâce soit rendue à Dieu pour sa grâce miséricordieuse par laquelle il nous accueille et nous tient en sa compagnie. Alors, voulez-vous que nous élevions à Dieu cette prière dans les termes même d'un cantique bien connu? À toi, mon Dieu, je me donne tout entier, ton amour et ma couronne, ta force et mon bouclier. Amen.

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Dans l'attente de notre prochaine émission, nous vous disons au revoir et adieu.

0: C'était le groupe vocal Le Chandelier. Et retrouvons nos amis de la Voix de l'Évangile.
1: Toutes nos félicitations pour votre compagnie, pour votre fidélité, cela nous encourage. Notre équipe aujourd'hui, Alain Choiquet, qui nous apportera la réflexion spirituelle tout à l'heure. À la technique, c'est toujours Ekombo qui fidèlement travaille pour vous. Au micro, René Galbès, je vous salue bien et nous sommes très heureux d'être en votre compagnie. Vous écoutez une émission réalisée par la Voix de l'Évangile pour communiquer la foi, pour partager la bonne nouvelle de l'Évangile avec vous. Et pour l'instant, eh bien, je vous invite à écouter une chanson interprétée par Daniel Couronne. Daniel Couronne qui interprète « Regarde à ton Sauveur », un très bon conseil.

0: Belle chanson, n'est-ce pas? Alain Choquet, vous vous êtes déplacé jusque dans notre studio pour nous parler de patience. Alors, la patience, une denrée rare et pourtant précieuse. Nous vous écoutons.
1: Nous en terminons aujourd'hui avec le sujet de la marche chrétienne qui nous a occupés plusieurs fois sur cette antenne, en parlant des dernières traces que le Christ nous a laissées pour que nous les suivions. Comme nous l'avons déjà fait ces dernières fois, nous citerons le texte de l'apôtre Pierre dans sa première lettre, au chapitre 2 et au verset 21. Le texte qui dit « Le Christ a souffert pour vous, vous laissant un exemple afin que vous suiviez ses traces ». Des traces du Christ, nous avons déjà considéré celles de son amour, de son humilité. Voyons aujourd'hui celles de sa patience et de son obéissance. Il y en aurait d'autres, certes, mais nous en resterons là. Voyons tout d'abord celle de sa patience. Qu'est-ce qu'être patient? Pour notre dictionnaire, c'est savoir supporter avec résignation. Pour la Bible, c'est savoir supporter avec amour. Oui, la patience est l'une des multiples expressions de l'amour véritable. Le fruit de l'esprit, qui est l'amour d'une façon générale, se traduit par la patience, dit l'apôtre Paul aux Galates. Et quelle vertu rare que la patience de nos jours, où tout va vite, très vite, où l'on voudrait tout avoir sans attendre. Nous sommes pressés pour tout. Voilà qui est générateur de tension, de stress, d'hypertension, autant de maux modernes avec lesquels nous avons fort à faire. La violence aussi peut avoir pour origine l'impatience, nous poussant à tout casser pour qu'on réponde au plus vite à nos demandes, à nos revendications ou autres. Le Christ, lui, a été patient, comme personne ne l'a été, ni avant ni après lui. Il a beaucoup aimé, voilà la seule vraie explication. Il a été patient avec ceux de sa famille qui, la plupart du temps, ne le suivaient plus, ne le comprenaient plus. Il a été patient à l'égard de ses disciples, patient aussi avec les pharisiens qui ne cessaient de le poursuivre, de le critiquer, de le chasser. Et c'est à la croix que sa patience a atteint son sommet, son point culminant, allant jusqu'à supporter contre sa personne et sans mot dire un déchaînement de haine et de violence. Il a pardonné jusqu'à ses bourreaux. Il a enseigné la patience, mais il l'a aussi vécu. L'apôtre Paul fut tellement impressionné par la patience du Christ qu'il a écrit un jour à l'église des Thessaloniciens « Que Dieu dirige vos cœurs vers la patience du Christ ». Patience vient du mot latin « patior » qui signifie « souffrir ». Il y a donc, dans ce mot, une idée de souffrance. Et ceci explique que la clientèle de nos médecins soit faite de patients, c'est-à-dire de souffrants. Autrement dit, la patience ne va jamais sans souffrance. Elle s'exerce dans les difficultés, et la Bible de préciser que c'est l'épreuve qui peut la produire, sachant, dit-elle, que l'épreuve de votre foi produit la patience. Ce verset que nous citons se trouve dans l'épître de Jacques au premier chapitre et au verset 3. Il est très important car il révèle aussi que pour être patient, vraiment patient, il faut la foi, la confiance, jusque dans nos épreuves. Nous en déduisons que l'épreuve supportée sans la foi rend fébrile, nerveux, impatient et peut aller jusqu'à affecter notre santé physique et morale. La foi en Christ nous garde en paix, quelles que soient les circonstances autour de nous. Elle donne du moral, du tonus pour la vie de tous les jours. Elle nous garde confiants, même lorsque tout est contraire. Elle est indispensable à une vie de qualité dans notre contexte actuel, car avec l'épreuve, qui est notre lot à tous, elle produit la patience. Ne dit-on pas que la patience vient à bout de tout? Et puis la patience nous mûrit, fait de nous des hommes accomplis. Jacques, cité tout à l'heure, le précise dans sa même lettre. Il faut que la patience, dit-il, accomplisse parfaitement son œuvre afin que vous soyez parfaits et accomplis sans faillir en rien. Mais le tout, ami auditeur, est d'avoir la foi. Sur ce plan-là, comme sur tous les plans d'ailleurs, Dieu ne fait aucune distinction. La foi vient de lui. S'il trouve un cœur, une vie disposée à la recevoir, il la donne. Personne ne vient au monde avec elle. Voilà qui met tous les hommes sur un pied d'égalité dans ce domaine. À vous, mon ami, de la vouloir en la demandant au Christ, qui est celui qui la donne et la fait croître. Il faut d'ailleurs la foi pour le suivre et mettre ses pieds dans les traces de sa passion.

0: Et la foi fait plus. Elle fait habiter le Christ en nous, dans notre cœur. Que le Christ habite dans vos cœurs par la foi, écrit l'apôtre Paul dans sa lettre aux Éphésiens, de sorte que, vivant en nous, il nous rend patients, comme il l'a été sur la terre il y a 2000 ans. Voilà qui encourage à prendre ses traces, à le suivre par la foi. Il y a enfin les traces de son obéissance. Oui, le Christ a appris l'obéissance, bien qu'il fût fils de Dieu, et ce, par les choses qu'il a souffertes. C'est l'auteur de la lettre aux Hébreux qu'il écrit au chapitre 5 et au verset 8. C'est parce qu'il a aimé qu'il a obéi. L'apôtre Jean dit que l'amour consiste à obéir. Et qu'est-ce qu'obéir ? En grec, langue du Nouveau Testament, obéir, c'est d'abord écouter, prêter une oreille attentive et non rebelle. C'est ensuite agir. Dans la pensée biblique, l'obéissance est une marque d'amour. Le Christ s'est soumis de son gré à son Père pour accomplir sa volonté. Ainsi en fut-il avec lui depuis le commencement et jusque sur la question de notre salut. Quand Dieu un jour posa à son entourage la question de savoir qui pourrait s'offrir pour aller sur la terre sauver l'homme en perdition, le Christ s'est présenté en ces termes « Voici, je viens pour faire, ô Dieu, ta volonté ». Bien sûr que personne d'autre que lui ne pouvait ainsi répondre pour accomplir l'œuvre de notre rédemption. Mais il n'empêche que Dieu son Père ne l'a nullement forcé et que c'est par amour que le Christ s'est ainsi offert. L'obéissance dans l'amour, voilà qui est précieux au cœur de Dieu, d'un grand parfum devant lui. La Bible dit que le Christ existant en forme de Dieu n'a point regardé son égalité avec Dieu comme une proie à arracher, mais il s'est dépouillé lui-même, se rendant obéissant jusqu'à la mort, même jusqu'à la mort de la croix. C'est jusque-là que son obéissance l'a conduit. Il n'y avait bien sûr aucune autre façon de nous sauver, mais c'est parce qu'il aimait Dieu son Père, et c'est parce qu'il nous aimait aussi qu'il est allé jusqu'à la mort de la croix. Personne ne l'y avait obligé. Il l'a fait de cœur et dans l'amour. Et vous voulez que nous prenions ces traces ? Avez-vous envie de me dire ? Soyez rassurés, parce que là encore, il lui faut être en nous pour que nous marchions dans les traces de son obéissance. Sinon, c'est vain. Il lui faut vivre en nous pour être animé des sentiments qui étaient en lui quand il était sur la terre il y a 2000 ans. Et c'est ainsi que l'on se rende agréable à Dieu. Lui a toujours fait ce qui est agréable à Dieu. Avec lui, nous sommes aidés à cela. Mais il lui faut vivre en nous. Vous souvenez-vous de cet homme qui trouvait tout son plaisir, toute sa joie dans le Christ, malgré des chemins difficiles, de grandes luttes, de grandes souffrances. Son secret était le suivant. Pour moi, vivre, c'est Christ. Et si je vis, ça n'est plus moi, c'est le Christ qui vit en moi. Voilà le secret d'une marche chrétienne heureuse, joyeuse, épanouie. Que Dieu nous la donne. Faisons donc dès aujourd'hui notre existence avec le Christ pour le suivre et lui obéir dans la joie. C'est ainsi que notre vie changera, prendra un sens formidable et sera agréable à Dieu.
1: Eh bien, Alain Choquet, merci pour cette réflexion et à bon entendeur, salut. Ray vient d'envoyer notre générique et avant de nous séparer, eh bien, nous voudrions vous remercier d'être des auditeurs, des auditrices fidèles et c'est pourquoi nous allons vous faire un petit cadeau. 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Au revoir, que Dieu vous bénisse.

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Dans quelques minutes, nous allons retrouver Monsieur Jacques Mouillon avec une nouvelle causerie sur l'amour de Dieu.

0: Et sans plus tarder, retrouvons Jack Mouillon, monsieur Jack Mouillon, qui va nous parler une nouvelle fois de l'amour de Dieu.
1: Nous ouvrirons donc la parole de Dieu dans l'Épître aux Romains, au chapitre 5, et nous lirons à partir du verset 6. « Lorsque nous étions encore sans force, Christ, au temps marqué, est mort pour des impies. À peine mourrait-on pour un juste, quelqu'un mourrait peut-être pour un homme de bien. Mais Dieu prouve son amour envers nous, en ce que lorsque nous étions encore des pécheurs, Christ est mort pour nous. » À plus forte raison donc, maintenant que nous sommes justifiés par son sang, serons-nous sauvés par lui de la colère. Car si, lorsque nous étions ennemis, nous avons été réconciliés avec Dieu par la mort de son Fils, à plus forte raison, étant réconciliés, serons-nous sauvés par sa vie. Dieu est amour. Si Dieu est amour, il ne peut pas condamner le monde. Il ne peut pas envoyer à l'enfer toute une quantité de personnes seulement parce qu'elles n'auront pas fréquenté l'Église sur cette terre. Dieu ne peut pas punir par une éternité de flammes des péchés très limités dans le temps. Comment Dieu pourrait-il goûter la félicité éternelle en sachant qu'un grand nombre de ses créatures sont en enfer ? Voilà quelques réflexions, quelques raisonnements que nous entendons assez souvent. L'homme se permet de ramener Dieu à sa hauteur. Il voudrait mener sa propre vie, faire ce qui lui plaît et ensuite, par une sorte de chantage à l'amour de Dieu, bénéficier de la plus haute récompense. Dieu est amour, c'est vrai. Et si je suis aujourd'hui devant ce micro et si je peux vous parler, c'est essentiellement à cause de cet amour que Dieu a témoigné à mon égard. L'apôtre Paul écrivait à son ami Timothée, « Dieu veut que tous les hommes soient sauvés et parviennent à la connaissance de la vérité. » L'apôtre Paul écrivait également que le salaire du péché, c'est la mort. Dieu est amour, mais il est aussi juste. L'un ne va pas sans l'autre. Être juste, c'est donner à chacun ce qui doit lui revenir. Un amour sans justice serait de la lâcheté, de la faiblesse. Le prophète Ézéchiel déclarait déjà en son temps « L'âme qui pèche, c'est celle qui mourra. » Le fils ne portera pas l'iniquité de son père et le père ne portera pas l'iniquité de son fils. Moïse, de son côté, écrivait lui aussi « On ne fera point mourir les pères pour les enfants, et l'on ne fera point mourir les enfants pour les pères. On fera mourir chacun pour son péché. » Lorsque l'apôtre Paul écrivait aux Galates, il leur disait, « Ne vous y trompez pas, on ne se moque pas de Dieu. Ce qu'un homme aura semé, il le moissonnera aussi. » Nous ne pouvons pas, face à la parole de Dieu, affirmer que nos actes n'engendreront pas de conséquences éternelles. L'un des brigands, sur la croix, crucifié en même temps que Jésus, reconnaissait humblement qu'il subissait le châtiment mérité par ses crimes, alors que l'autre brigand aurait voulu que Jésus intervienne sans clause préalable, pourrait-on dire. Dieu est juste. Et il jugera le monde avec justice et avec amour. Il jugera selon l'œuvre de chacun, sans exception de personne. Dieu est juste, Dieu est amour. Un amour sans justice ne serait que lâcheté. Une justice sans amour serait de l'autoritarisme, serait sécheresse de cœur. Si le salaire du péché, c'est la mort, le don gratuit de Dieu, c'est la vie éternelle. Dieu est prêt à pardonner à quiconque se repent de son péché. Le prophète Ésaïe écrit, « Tu as pris plaisir à retirer mon âme de la fosse du néant, car tu as jeté derrière toi tous mes péchés. » N'est-ce pas une preuve d'amour que d'affirmer, « C'est moi qui efface tes transgressions pour l'amour de moi, et je ne me souviendrai plus de tes péchés. » J'efface tes transgressions comme un nuage et tes péchés comme une nuée. Reviens à moi car je t'ai racheté. Dieu pouvait laisser l'homme dans la détresse où il s'était volontairement plongé. Comprendre l'amour de Dieu reste quelque chose de difficile. Dieu n'a pas attendu que nous l'aimions ou que nous devenions aimables pour nous manifester de l'intérêt. L'amour de Dieu consiste non point en ce que nous avons aimé Dieu, mais en ce qui nous a aimés et a envoyé son Fils comme victime expiatoire pour nos péchés. C'est ce que déclare l'apôtre Jean. De l'intérêt, l'amour de Dieu consiste non point en ce que nous avons aimé Dieu, mais en ce qui nous a aimés et a envoyé son Fils comme victime expiatoire pour nos péchés.

loin de lui, lui demander pardon. Car Dieu a tant aimé le monde qu'il a donné son Fils unique, afin que quiconque croit en lui ne périsse point, mais qu'il ait la vie éternelle. Dieu en effet n'a pas envoyé son Fils dans le monde pour qu'il juge le monde, mais pour que le monde soit sauvé par lui. Et l'apôtre Jean poursuit, répondant ainsi à nos arguments concernant la perdition éternelle. Il nous parle de l'offre de Dieu à notre égard et de ses conséquences, des conséquences de notre attitude face à ses propositions. Celui qui croit en lui n'est point jugé, mais celui qui ne croit pas est déjà jugé parce qu'il n'a pas cru au nom du Fils unique de Dieu. Et ce jugement, c'est que la lumière étant venue dans le monde, les hommes ont préféré les ténèbres à la lumière parce que leurs œuvres étaient mauvaises. Celui qui croit au Fils a la vie éternelle. Celui qui ne croit pas au Fils ne verra point la vie, mais la colère de Dieu demeure sur lui. Si la colère de Dieu demeure sur nous, nous ne le devons pas au manque d'amour de Dieu, mais à notre refus de recevoir cet amour dans notre cœur et de le reconnaître comme Seigneur et Sauveur de notre vie.

Moi, ma vie avec Jésus, ça commence très très tôt, à ma naissance. Ça commence parce que j'ai eu des gros problèmes, il y avait des grosses complications par rapport à ma conception, etc. Et les médecins ont dit que je ne devais pas naître, je devais pas être viable, ou alors si je devais vivre, je devais avoir des grosses séquelles. Ma mère n'a pas voulu m'avorter, elle a prié Dieu, et je suis né à 6 mois et demi. Et les seules séquelles que j'ai aujourd'hui, c'est mes lunettes. Je pense que c'est peu cher payé pour ce que j'ai traversé ici. Ensuite, ça a été un peu compliqué parce que, question familiale, j'ai eu un père qui n'était pas le père que j'aurais voulu avoir. Et disons qu'il était violent avec tous les membres de ma famille. Et j'en ai beaucoup souffert parce que je recherchais beaucoup l'amour de ce père que j'ai pas eu cet amour-là. Et pourtant, j'ai essayé par tous les moyens possibles de lui plaire, mais c'était pas possible. Mais heureusement, le Seigneur m'a donné une mère extraordinaire. Maman, tu m'as aimé pour deux. Tu nous as aimé pour deux. Tout ce qu'il y a de bon en moi, c'est toi qui me l'as donné. Ensuite, j'ai eu une scolarité qui était extrêmement mouvementée. Quand je suis rentré au collège, j'ai été rejeté extrêmement violemment par tous les élèves de mon collège. On me frappait, on m'insultait, on crachait dessus. Il y a eu des gros problèmes familiaux. Ma sœur a aussi beaucoup souffert. Et ça s'aggravait de pire en pire. Et au collège, c'était encore pire. Et à ce moment de ma vie, dans une période de 3-4 mois, je me suis éloigné de Dieu. Je me haïssais, je haïssais le monde. J'étais violent, j'étais impulsif, j'étais égoïste. Je haïssais Dieu parce que je croyais que tout ce qui m'arrivait, c'était de sa faute. Et il y a un moment où j'ai fait une chose. J'ai massacré un gars. J'ai lâché toute ma haine sur lui. J'ai failli le tuer. Il était à deux doigts de mourir. Et à ce moment-là, je me suis rendu compte de ce que j'étais devenu. Je haïssais tout le monde. La haine. J'étais rempli de haine. J'avais pas d'amour. C'était la haine. Je pouvais pas donner d'amour aux autres. C'était la haine en moi. C'était horrible. Et je voulais mourir. Il y avait un moment où je voulais mourir. Ma vie était... J'étais mort. Un jour, j'ai demandé à Dieu, j'ai dit, écoute Seigneur, fais ce que tu veux de moi, fais ce que tu veux. J'en avais marre. J'ai dit, écoute, fais ce que tu veux parce que je peux plus vivre comme ça. J'ai plus la force. J'étais fatigué. J'étais mort. Et Dieu m'a guéri. Et Dieu, le plus important, c'est que Dieu m'a donné l'amour que j'ai pas eu. Dieu m'a donné l'amour pour ma famille, pour mon père. Dieu m'a donné le pardon aussi. Dieu m'a permis de pardonner aux autres, à mon père, aux hommes qui m'avaient fait du mal. Je suis né de nouveau. En fait, je suis devenu exactement le contraire de ce que j'avais été. J'ai pu aimer les gens. J'ai rencontré beaucoup de choses et le Seigneur m'a donné aussi beaucoup de choses. Tout ce que je voudrais vous dire, c'est que s'il y a des personnes qui croient qu'ils ne peuvent pas accéder à Dieu parce que dans leur vie, ils ont fait des choses, ils ont honte. Ou vous dites que vous plaisez pas à Dieu, vous plaisez pas à vous-même, vous dites non, je peux pas accepter que Dieu me bénisse parce que moi je m'aime pas. Ben, vous vous trompez sérieusement. Ce que j'ai, tu peux l'avoir. Et Dieu vous aime tous. Et il veut vous changer, il veut vous bénir comme il m'a changé, comme il m'a béni. Dieu vous aime. J'ai décidé de suivre l'homme qui m'a pas lâché, qui a toujours été avec moi, même dans les moments les plus durs de ma vie, même quand j'étais pas avec lui, il était avec moi. Et cet homme, c'est Jésus. C'est lui que je veux suivre. C'est pas le monde, je veux pas suivre le monde. Je veux suivre le seul homme qui a toujours été avec moi. De ma naissance à aujourd'hui, Dieu, il m'a pas lâché. Il me lâchera pas. Et si vous décidez de le suivre aujourd'hui, il vous lâchera pas non plus. C'est comme ça. Dieu, si vous acceptez, j'ai accepté Dieu dans ma vie le 11 novembre 2005. Et il m'a pas lâché. Aujourd'hui, il me lâche pas, même si aujourd'hui je traverse des épreuves, quelles que soient les épreuves que je traverse, quelles que soient les épreuves que j'ai traversées, il m'a pas lâché. Même si je voyais pas, même si je pensais que c'était à cause de lui, tout ce qui m'arrivait, il m'a pas lâché. Il a toujours été là. Dieu peut vous changer si vous le voulez. Il faut le vouloir, c'est tout. C'est juste une question de volonté. Si à un moment vous vous dites que votre vie a plus de sens, que vous avancez plus, avec Dieu vous pouvez avancer parce qu'il vous donne la puissance pour avancer, l'amour, la force pour tenir. Vous pouvez pas tenir tout seul, c'est pas possible. Vous tenez avec Jésus ou vous tenez pas. Moi, j'ai pas tenu.
Et quand j'ai décidé de m'accrocher à Jésus, là j'ai tenu, je me suis relevé. Et Dieu m'a relevé. Et Dieu peut vous relever. Si vous êtes fatigué, Dieu peut vous donner du repos. Si vous n'avez pas été aimé, Dieu peut vous aimer. Il vous aimera plus que vous n'avez jamais été aimé.

Dieu n'a jamais dit qu'avec lui il n'y a plus de problème. Non, il a simplement dit qu'il veille sur moi et qu'il m'aime. Et qu'ici-bas demeure la souffrance et l'errance. Mais que ce n'est pas ici mais là, ok, notre demeure et notre espérance. Alors oui, je vis des moments difficiles, que ce soit la maladie ou le déficit, les embrouilles, les problèmes qui durent à vivre. Car la mort d'un proche, c'est toujours dur à vivre.

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Dès l'âge de 9 ans, la mort de mon père, qui en avait 29, une enfance brisée sans l'amour d'un père, sans repère, et une adolescence difficile, sans relief, avec ce vide immense, impossible à combler. Ma mère n'a jamais réussi à faire le deuil. Il était son unique et grand amour. Le désespoir de l'avoir perdue si tôt l'ont détruite et elle a tenu le coup pour ses enfants, mes deux frères et moi. Et puis la mort qui revient, la sienne. J'avais 26 ans, à peine. Ma grand-mère, chez qui nous vivions, était anéantie de voir sa fille partir avant elle. Et tout naturellement, avec beaucoup d'amour et de compassion, je suis restée à ses côtés, afin qu'elle ne se laisse pas mourir à son tour de chagrin. Elle fut emportée par la maladie d'Alzheimer, et je me retrouvais seule, car mes frères, eux, étaient casés, et moi complètement détruite par la perte de ma grand-mère, que j'aimais à la folie. Heureusement, Roger était à mes côtés. Que Dieu soit béni pour l'avoir placé au bon endroit, au bon moment. Roger, c'était mon coach en karaté et c'était aussi l'homme avec qui je partageais ma vie. Il était pour moi mon souffle de vie, il était ma seule raison de rester en vie, mon grand amour le plus fort, celui qu'on n'oublie jamais. Pourtant, lui aussi devait s'en aller d'une crise cardiaque. Cet enchaînement de décès m'ont rendu folle de désespoir. La souffrance était si forte que pour la première fois de ma vie, j'ai voulu le suivre dans la mort, car personne pour me soutenir dans la détresse, seul, une fois encore face à la puissance de la mort, un malheur n'arrivant jamais seul, fin de contrat de travail, chômage, précarité, loyer impayé, menace d'expulsion, et toujours personne à l'horizon pour s'inquiéter de ma santé mentale et physique, même pas ceux de mon église, aucune visite pastorale, l'absence, le vide glacial, l'impression d'être aspiré dans les profondeurs de ténèbres. La mort présente à tous les niveaux, plus d'amour, pas le moindre ami à qui confier sa peine. Pas de travail, l'impression de n'exister pour personne, et puis l'intervention divine, enfin, tant espérée et tant attendue, une aide financière pour les loyers impayés, que Dieu soit loué, et côté travail, bon, seulement 17 heures d'aide à domicile, plus complément d'acédique, mais il y a une promesse d'embauche que je n'espérais plus, qui arrive à point nommé. Et donc j'ai prié, j'ai beaucoup prié cette semaine parce que je voulais vraiment vous l'annoncer, avoir le plaisir et la joie, la grande joie, même si j'ai du mal à l'exprimer, la grande joie qui était là. Et donc c'est tombé juste avant, pour que je puisse avoir le grand bonheur de vous annoncer ce que Dieu continue à faire. Donc il m'a sauvé dans un premier temps du suicide à cause de la mort de Roger. Mais il m'a sauvée aussi en ce qui concerne mon travail. Il m'a redonné l'espoir, il m'a redonné la force, il m'a redonné le courage, l'espérance. Et c'est là que j'ai compris le sacrifice expiatoire sur la croix, comme moi j'ai porté la mienne avant. C'est pas qu'il n'était pas là pour moi, c'est que je ne pouvais ressentir sa présence à cause d'un désespoir tellement fort, d'une détresse et d'une douleur tellement grande, et personne avec qui la partager, qu'évidemment les forces occultes se déchaînaient et trouvaient un terrain favorable, un terrain fantastique pour m'aspirer vers le fond, pour faire en sorte que forcément je dénigre Dieu, je me détourne de lui. Et que les forces de ténèbres, bien sûr, aient la victoire. Mais heureusement, la mort, grâce à lui, elle a hésité. La mort, grâce à lui, s'est détournée. Et c'est la vie qui a repris le dessus. Et c'est la vie maintenant que je revendique, celle de Christ, et pas l'ancienne vie qui était celle dont je viens de vous parler. La vie tragique qui a été la mienne jusqu'à aujourd'hui. L'héritage du passé se répercute forcément sur l'avenir. Sans Jésus-Christ, je n'existe pas. Avec lui, je renais à la vie et son esprit me conduit dans ce plan qu'il a formé pour moi. Ce baptême de repentance prend toute sa valeur. Les choses anciennes sont passées, mais toutes choses sont devenues nouvelles. Le Christ est passé par la mort en croix, mais il a vaincu la mort et grâce à lui, moi aussi, j'ai vaincu les forces de ténèbres. Sans lui, je ne serai plus de ce monde depuis longtemps. Il est à présent le maître absolu de ma vie pour toujours. Mon amour pour lui est si fort que je ne pourrais pas l'exprimer par de simples mots, non. Mais les battements de mon cœur savent lui dire merci pour la vie, merci pour la vérité,
Merci pour le chemin.

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2: Soyez les bienvenus dans notre rendez-vous de ce 30 septembre où nous pourrons encore voir l'amour de Dieu pour chacun dans le chapitre 30 des Proverbes que va nous lire Michel.
3: Proverbes chapitre 30. Parole, sentence d'Agour, fils de Yaké. Cet homme s'est adressé à Ithiel, et Ukal. Je suis certes le plus bête des hommes et je ne possède pas l'intelligence d'un homme. Je n'ai pas appris la sagesse et je ne connais pas la science des saints. Qui est jamais monté au ciel et puis en est redescendu? Qui donc a recueilli le vent dans ses mains à poignées? Qui a enveloppé les eaux dans son manteau? Qui a fixé les limites de la terre? Quel est son nom? Et quel est le nom de son fils? Dis-le si tu le sais. Chaque parole de Dieu est entièrement vraie. Il défend comme un bouclier ceux qui se confient en lui. N'ajoute rien à ses paroles, sinon il te le reprocherait. Et tu serais regardé comme un menteur. Éternel, je te demande deux choses. Ne me les refuse pas avant que je meure. Garde-moi de dire des paroles fausses ou mensongères. Ne me donne ni pauvreté ni richesse. Accorde-moi seulement ce qui m'est nécessaire pour vivre. Car dans l'abondance, je pourrais te renier et dire « Qui est l'Éternel ?» Ou bien, pressé par la misère, je pourrais me mettre à voler et déshonorer ainsi mon Dieu. Ne dénigre pas un serviteur auprès de son maître, de peur qu'il ne te maudisse et que tu ne portes la peine de ta faute. Il y a des gens qui maudissent leur père et qui n'ont pas un mot de reconnaissance pour leur mère, des gens qui se croient purs, bien qu'ils n'aient pas été lavés de leur souillure, des gens très hautains et qui regardent les autres de haut, des gens dont les dents sont des épées et les crocs des couteaux, pour dévorer les malheureux et les faire disparaître de la terre, pour retrancher les pauvres du milieu des hommes. La sangsue a deux filles. Elles s'appellent Don et Don. Il y a trois choses insatiables, et même quatre, qui ne disent jamais « cela suffit ». Le séjour des morts, la femme stérile, la terre qui n'est jamais rassasiée d'eau, et le feu qui ne dit jamais « cela suffit ». Les yeux qui se moquent d'un père et qui dédaignent l'obéissance envers une mère seront crevés par les corbeaux de la vallée et dévorés par les petits de l'aigle. Il y a trois choses qui sont trop merveilleuses pour moi, et même quatre, que je ne comprends pas. Le chemin que suit l'aigle dans le ciel, celui du serpent sur le rocher, celui du navire en haute mer et celui de l'homme chez la jeune fille. Voici comment agit la femme adultère. Elle satisfait ses appétits, s'essuie la bouche et dit « Je n'ai rien fait de mal ». Il y a trois choses qui font trembler la terre et même quatre qu'elle ne peut supporter. Un esclave qui devient roi, un insensé qui vit dans l'abondance, une femme odieuse qui trouve à se marier et une servante qui supplante sa maîtresse. Il y a quatre petits animaux sur la terre qui, pourtant, sont remplis de sagesse. Les fourmis, qui forment un peuple faible, mais qui préparent leur nourriture pendant l'été. Les damans, qui n'ont guère de force, mais qui établissent leur demeure dans les rochers. Les sauterelles, qui, sans avoir de roi, s'avancent, toutes en bataillon rangé. Et le lézard, qu'on attrape à la main et qui pénètre dans les palais des rois.

Au verset 28, le lézard est cité comme un petit animal rempli de sagesse. Il vit normalement à l'extérieur en aimant le soleil, mais il n'a pas beaucoup de peine à s'introduire dans les maisons, y compris celles des rois. Dans le livre du Lévitique, au chapitre 11, verset 29, Moïse classe le lézard dans la liste des animaux impurs, non conformes à la consommation. Cette petite créature, à la forme un peu préhistorique, n'avait pas une place de choix dans les cœurs. Le lézard était même, paraît-il, haï des Grecs et des Romains, et pourtant on voit ici qu'il est arrivé de le retrouver dans le palais d'un roi. C'est une belle image qui reflète un peu la situation du cœur humain. À l'époque où la Bible a été écrite, il n'y avait pas que des animaux qui étaient impurs, mais les personnes malades de la lèpre étaient aussi regardées comme impures et rejetées de la société. Elles ne devaient toucher personne et vivaient à l'écart de tout le monde. Dans les évangiles, Jésus compare la lèpre au péché. Le péché, le mal qui est en nous par nature et que nous pratiquons, nous rend impurs aux yeux de Dieu. Il est impossible d'obtenir sa faveur, d'être en communion avec lui, de penser le rejoindre un jour au paradis tant que nous ne sommes pas purifiés, lavés de nos fautes. Au temps de Jésus, la lèpre ne se guérissait pas. Le lépreux était condamné à mourir dans la souffrance physique et morale la plus cruelle. Mais Jésus a choqué les religieux de son temps en s'approchant des lépreux, en posant ses mains sur eux et en les guérissant. C'était l'amour de Dieu en action. Jésus est venu pour démontrer les œuvres de Dieu, pour faire connaître Dieu son Père. La guérison des lépreux est une magnifique image de ce que Jésus a accompli en venant dans ce monde mourir sur la croix pour nous. Tout comme il a guéri des lépreux, son sang versé pour nous purifie nos cœurs souillés par le mal. Après l'intervention de Jésus, la peau des lépreux redevenait saine, ce qui est vraiment miraculeux. De la même façon, quand nous nous approchons de lui avec nos cœurs souillés par le mal et que nous croyons à l'efficacité de son sang qui a coulé pour nous, notre cœur redevient pur. Il est écrit qu'il crée en nous un esprit nouveau. Alors que nous étions dans le péché, nous étions éloignés de Dieu. Quand nous acceptons Jésus comme Seigneur et Sauveur, nous pouvons venir librement dans sa présence. Lui, le roi des rois, nous invite dans son palais. Bien mieux que le lézard, qui arrive à pénétrer en cachette dans le palais des rois, nous sommes les bienvenus dans le palais du grand roi de l'univers. Et de plus, il nous donne l'assurance que le jour où nous quitterons notre corps de chair, nous le rejoindrons dans sa glorieuse présence pour l'éternité. Vous avez une grande valeur aux yeux de Dieu et il vous aime tel que vous êtes. Grâce à Jésus, il veut vous élever de la position du lézard à celle de fils ou fille dans son palais. Approchez-vous de lui dans la foi et la confiance. Au revoir, soyez bénis et rendez-vous à demain.

Ah, c'est un plaisir de passer ces quelques instants en votre compagnie. Donnez-nous de vos nouvelles. Vous pouvez contacter Edith à l'adresse suivante, Edith Pet. Tremplin. Boîte postale 21. 30 310. Vergèze, ça s'écrit V-E-R-G-E-Z-E, Vergèze, France. Par courriel, edith.tremplin@gmail.com. Je répète, edith.tremplin@gmail.com. Faites connaître cette émission autour de vous et puis rendez-vous à demain. Au revoir.

Vous connaissez sans doute, et peut-être presque par cœur, le psaume 23, qui dit ceci, celui, donc, ce psaume qui commence par ces mots, « Je ne manquerai de rien, car l'Éternel est mon berger. » Ce psaume est vrai. Par conséquent, vous ne manquerez pas de repos, car Dieu, votre berger, vous fait reposer dans de verts pâturages, si vous êtes sa brebis. Vous ne manquerez pas de satisfaction non plus, car il vous mène près des eaux paisibles. Vous ne manquerez pas de direction, de conseil, car il vous conduit dans des sentiers, est-il dit, des sentiers de justice. Vous ne manquerez pas non plus de compagnie, car il sera avec vous jusque dans la vallée de l'ombre de la mort. Vous ne manquerez pas de réconfort, car sa houlette et son bâton vous rassurent. Vous ne manquerez pas de nourriture, puisqu'il dresse devant vous une table garnie. Vous ne manquerez pas de joie, car il oint votre tête d'huile. Vous ne manquerez pas d'abondance, puisque votre coupe déborde. Vous ne manquerez de rien, ici-bas, puisque le bonheur et la grâce vous accompagneront tous les jours de votre vie. Et vous ne manquerez de rien, même pas dans l'éternité, puisque vous habiterez pour toujours dans la maison de votre Dieu. Tenez pour vrai ces affirmations de la parole de Dieu, tenez-les pour vraies, car dans le cas contraire, vous manqueriez alors de tout.

Bonjour à tous et bienvenue dans votre chronique Bonne Nouvelle, c'est Moïse. Et ce week-end, il y aura des conférences. Pour commencer, ce vendredi 2 octobre à Orthez, vous êtes invité à venir réfléchir sur le nouveau pouvoir évangélique avec Sébastien Fatt. Chercheur au CNRS, il exposera l'évolution de la communauté évangélique au niveau mondial. Communauté qui n'est plus centrée ni sur l'Europe ni les États-Unis, mais plutôt les pays d'Afrique, d'Asie et d'Amérique du Sud, avec une très grande proportion dans le monde francophone. Il expliquera comment ce mouvement vit entre les dérives et abus d'autorité et la bénédiction sociale qu'il permet à travers des millions de personnes qui sont soutenues dans leur pauvreté et les difficultés du quotidien très présents dans ces pays d'Afrique, d'Asie et d'Amérique du Sud. Ce sera à l'amphithéâtre de la communauté de communes Lac Orthez, 7 avenue du Pesquet, ce vendredi soir de 19h à 20h30. N'hésitez pas à venir. Le lendemain, à l'église Génération 21, 55 avenue du Maréchal Juin à Biarritz, ce sera Marc Lecomte, pasteur associé à l'église Nouvelle Vie au Québec, qui donnera une exhortation de 9h30 à 12h30. N'hésitez pas à vous inscrire, le lien est sur le site de la radio. Ce sera un moment d'encouragement autour de la parole de Dieu. Ce sera tout, et déjà je peux vous dire que le week-end du 17 octobre sera un week-end musical avec un concert sur Bayonne et sur Pau. Restez aux nouvelles sur Radio Bonne Nouvelle. À très bientôt.

va vous dire un petit peu quel est notre témoignage. Alors, pour ma part et pour nous présenter, on est bientôt mariés depuis 10 ans avec Sandra. On vit dans la région de Pau. On a deux enfants, pour le moment, que le Seigneur nous a donnés. J'ai été baptisé le 28 janvier 2001. Et mon... on va dire mon pédigré, c'est un père qui est très croyant, je peux dire, rempli de foi en Jésus-Christ. Donc toujours enseigné, amené à l'église régulièrement. Et puis une mère qui, par contre, elle, est complètement athée, jusqu'à ce que le Seigneur change ça. Et ce que je veux dire concernant le témoignage que j'aimerais rendre à la gloire du Seigneur, parce que c'est pas de moi que je veux parler, mais c'est vraiment de l'action de Jésus-Christ dans ma vie, c'est que après ma conversion, il s'est passé peut-être un certain nombre d'années où j'avais pas saisi réellement toute la portée et l'héritage et l'espérance qui s'attache à l'appel et à la vie qu'on a quand on est en Jésus-Christ. Et donc, comme pas mal de personnes, j'ai vécu de manière charnelle, tout en allant tous les dimanches à l'église, mais en tombant dans certains travers, dans certains pièges que ma propre chair me poussait à faire, ou bien même des pièges de l'ennemi dans lequel je tombais. Et vous avez certainement connu ça, ou pas du tout, ou peut-être vous le connaissez en ce moment, et c'est pour ça que je veux en parler. C'est, vous savez, cette spirale où on lit sa Bible, on prie, et puis quelques minutes ou quelques heures après, on se prend les pieds dans le tapis parce qu'on tombe dans un péché, on redemande pardon au Seigneur, et comme il est bon, il nous pardonne, mais on se remet à de nouveau à pécher, et on est comme ça dans une spirale où on pêche, on demande pardon, on est pardonné, mais y a un cycle mauvais qui est là, et on est comme prisonnier de quelque chose. Et pourtant on aime le Seigneur, et pourtant on lit la Bible, et pourtant on prie, et pourtant peut-être même on donne à l'église, à l'offrande, tout un tas de choses, voilà. Donc il y a une partie de nous qui est comme tenue et liée par quelque chose, et c'est ce que moi personnellement j'ai vécu jusqu'il y a à peu près 2 ans en arrière. Et donc, je vais vous dire ce que le Seigneur a fait dans ma vie et comment il a fait, parce que je trouve que c'est tout à sa gloire. Déjà, le Seigneur m'a révélé quelque chose. Quand je dis révélé, c'est qu'il me l'a montré dans sa parole, dans un passage qui est dans 2 Thessaloniciens. 1 Thessaloniciens, pardon. C'est... 1 Thessaloniciens chapitre 5, verset 23, et donc il est écrit « Que le Dieu de paix vous sanctifie lui-même tout entier, que tout votre être, l'esprit, l'âme et le corps, soit conservé sans reproche à l'avènement de notre Seigneur Jésus-Christ. Celui qui vous a appelé est fidèle, et c'est lui qui le fera. » Je vais le relire. « Que le Dieu de paix vous sanctifie lui-même tout entier, que tout votre être, l'esprit, l'âme et le corps, soit conservé sans reproche à l'avènement de notre Seigneur Jésus-Christ. Celui qui vous a appelé est fidèle, et c'est lui qui le fera. » Et en fait, je ne veux pas être trop long, mais ça a été le point de départ de quelque chose de complètement nouveau. C'est que le Seigneur m'a révélé que, en fait, j'étais et nous sommes constitués de 3 aspects bien distincts qui sont notre corps, notre âme, avec laquelle on a une volonté, des émotions, des sentiments, et puis un esprit. Et à la conversion, quand je me suis converti, j'ai cru en ce que la Bible disait, c'est-à-dire que j'étais pécheur, que j'avais un problème, et je l'avais bien constaté, et que Dieu s'était proposé de répondre à ce problème, en tout cas de le régler définitivement, en envoyant Jésus-Christ, son Fils unique et bien-aimé, sur la terre, pour porter sur lui
sur le bois de la croix le prix de ma faute, le prix de et le salaire de mon péché, puisqu'on sait que le salaire de péché, du péché, c'est la mort. C'est marqué dans la Bible. Et donc Jésus, il y a presque 2000 ans, est venu sur cette terre et il a accepté de mourir à ma place. Donc, à chaque fois que je me tournais vers Dieu et que je lui demandais pardon, ben grâce à son sang qui a coulé à la croix il y a 2000 ans, il me pardonnait mes péchés. Donc j'avais de nouveau la paix avec Dieu, mais que pour un moment. Et le sang de Christ, on sait qu'il est puissant pour trois choses: pour nous donner le pardon des péchés, pour purifier notre conscience et pour fermer la bouche de l'ennemi. Par contre, j'ai dû découvrir une deuxième chose, qui est que dans la Bible, il y a cette distinction qui est faite entre l'âme et l'esprit. Et moi, j'étais un chrétien qui vivait beaucoup dans l'âme. C'est-à-dire que je ne recherchais pas assez la direction et la vie que Dieu donne par son esprit à notre esprit. Et plus on marche avec Dieu, et plus l'esprit de Dieu il vient se mélanger à notre esprit pour ne former plus qu'un. Et ainsi, on peut comprendre des choses qui sont spirituelles, on peut prendre des positions par la foi, on peut s'attacher à lui en esprit et en vérité, et il peut agir dans notre vie. Parce que même si on est chrétien et qu'on essaye de changer des choses pour plaire à Dieu, ça ne marche pas. Ou alors ça marche qu'un temps qui est très court. Et donc j'ai appris à découvrir, premièrement à travers ce verset, puis à d'autres, quelle était la pédagogie de Dieu et comment il voulait s'y prendre avec moi. Et je pense que c'est de la même manière qu'il veut s'y prendre avec chacun d'entre nous. C'est-à-dire que Dieu, il ne cherche pas à nous rendre meilleurs. Dieu, il ne cherche pas à nous aider pour avoir la victoire sur tel ou tel péché qui nous fait retomber inexorablement dans le piège ou dans l'ornière. Dieu, il nous a mis en Jésus-Christ. Et lorsque Jésus-Christ a été crucifié, et ça c'est la deuxième chose que j'ai découverte qui a été vraiment nouvelle pour moi, lorsque Jésus-Christ a été crucifié, eh bien la Bible dit que nous étions en Christ. Et qu'aujourd'hui, on est appelé à vivre et à marcher en nouveauté de vie. Dieu a fait toute chose nouvelle. Il n'essaye pas de transformer notre vieille nature qui est pécheresse, qu'on a hérité d'Adam, mais il veut au contraire nous faire goûter à une vie nouvelle, à une vie qui est transformée par lui. Et c'est ce que, depuis quelque temps, on découvre, et je le dis ça à la gloire de Dieu, parce que de cette manière-là, en bénéficiant continuellement du sang précieux de Christ qui a coulé à la croix, on peut avoir une relation constante avec lui, parce qu'on sait qu'on est pardonné par nos péchés, notre conscience est purifiée, et l'ennemi n'a aucune base pour laquelle nous attaquer, puisque Christ présente son sang. Il a payé pour nous. Et en même temps, la chose que je découvre et le témoignage que je donne aujourd'hui, c'est je suis en marche là-dedans, donc je suis en train, ce que je vous dis, je vous le dis au point où j'en suis, c'est la puissance qu'il a mise dans la croix. La puissance qu'il a mise dans la croix. Pourquoi ? Parce que dans la croix, il a tout mis. Il a mis son Fils unique et il nous a mis dans son Fils. Et aujourd'hui, ces barrières qui tombent et cette victoire que je peux connaître progressivement dans différents sujets de ma vie, et que vous pouvez aussi vous aussi connaître et que vous connaissez, gloire au Seigneur, c'est parce qu'il y a une position qui est prise, qui est celle qui est une position qui consiste à être et à demeurer en Christ. En Christ et en Christ seul. Et ça, c'est quelque chose qui est très pratique, qui est très concret, que j'ai entendu pendant, je vais dire des dizaines d'années, même si je ne suis pas très vieux, mais que je n'avais jamais connu et expérimenté auparavant, et que je connais, que j'expérimente, et qui est vraiment efficace, je peux le dire, à la gloire du Seigneur. Voilà, ça c'est le témoignage que je voulais apporter pour ma part. C'est la libération que le Seigneur peut nous apporter de l'esclavage dans lequel on peut se trouver si on compte que sur soi-même, et même si parfois on demande à Dieu de l'aide. Dieu a plus à nous apporter que de l'aide. Dieu veut nous donner sa vie et Dieu veut faire toute chose nouvelle. Et ça, je veux lui rendre gloire, parce que c'est quelque chose qu'il est en train de
de nous montrer, de me montrer, de nous montrer en tant que couple. Et c'est quelque chose qui transforme véritablement la vie et qui est une chose qui est à la fois valable une fois pour toutes, parce que Dieu l'a accompli en Jésus-Christ à la croix il y a 2000 ans, mais qui est à la fois quelque chose qui doit se renouveler tous les matins, parce que c'est une position qu'il faut prendre et qu'il faut garder à chaque instant. Voilà ce que je pouvais dire pour quelques mots de mon témoignage et de ce que je vis en ce moment dans ma vie.

0: Et Jésus se remit à leur parler en parabole.
1: Il en va du royaume des cieux comme d'un roi qui fit un festin de noces pour son fils. Il envoya ses serviteurs convier les invités aux noces, mais eux ne voulaient pas venir. De nouveau, il envoya d'autres serviteurs avec ces mots, dites aux invités, « Voici, j'ai apprêté mon banquet, mes taureaux et mes bêtes grasses ont été égorgés, tout est prêt, venez aux noces. » Mais eux, n'en ayant cure, s'en allèrent qui à son champ, qui à son commerce. Et les autres, s'emparant des serviteurs, les maltraitèrent et les tuèrent. Le roi fut pris de colère et envoya ses troupes qui firent périr ses meurtriers et incendièrent leur ville. Alors il dit à ses serviteurs, « La noce est prête, mais les invités n'en étaient pas dignes. Allez donc au départ des chemins et conviez aux noces tous ceux que vous pourrez trouver. » Ses serviteurs s'en allèrent par les chemins, ramassèrent tous ceux qu'ils trouvèrent, les mauvais comme les bons, et la salle de noces fut remplie de convives. Le roi entra alors pour examiner les convives, et il aperçut là un homme qui ne portait pas la tenue de noces. « Mon ami, lui dit-il, comment es-tu entré ici sans avoir une tenue de noces ?» L'autre resta muet. Alors le roi dit au valet, « Jetez-le, pieds et poings liés, dehors, dans les ténèbres. Là seront les pleurs et les grincements de dents, car beaucoup sont appelés, mais peu sont élus. »
2: Alors les pharisiens allèrent se concerter en vue de le surprendre en parole, et ils lui envoient leurs disciples, accompagnés des Hérodiens, pour lui dire,
3: « Maître, nous savons que tu es véridique et que tu enseignes la voie de Dieu, en vérité sans te préoccuper de qui que ce soit. » car tu ne regardes pas au rang des personnes. Dis-nous donc ton avis. Est-il permis ou non de payer l'impôt à César ?
2: Mais Jésus, connaissant leur perversité, riposta.
1: Hypocrite ! Pourquoi me tendez-vous un piège ? Faites-moi voir l'argent de l'impôt.
2: Ils lui présentèrent un denier, et il leur dit.
1: De qui est l'effigie que voici ? Et l'inscription ?
2: Ils disent « De César ». Alors il leur dit
1: « Rendez donc à César ce qui est à César, et à Dieu ce qui est à Dieu. »
2: À ces mots, ils furent tous surpris, et le laissant, ils s'en allèrent. Ce jour-là, des Sadducéens, gens qui disent qu'il n'y a pas de résurrection, s'approchèrent de lui et l'interrogèrent en disant
3: « Maître, Moïse a dit « Si quelqu'un meurt sans avoir d'enfant, son frère épousera la femme, sa belle-sœur, et suscitera une postérité à son frère. Or, il y avait chez nous sept frères. Le premier se maria, puis mourut sans postérité, laissant sa femme à son frère. Pareillement le deuxième, puis le troisième, jusqu'au septième. Finalement, après eux tous, la femme mourut, à la résurrection. Duquel des sept sera-t-elle donc la femme ? Car tous l'auront eu. »
2: Jésus leur répondit,
1: « Vous êtes dans l'erreur en ne connaissant ni les Écritures ni la puissance de Dieu. À la résurrection, en effet, on ne prend ni femme ni mari, mais on est comme des anges dans le ciel. Quant à ce qui est de la résurrection des morts, n'avez-vous pas lu l'oracle dans lequel Dieu vous dit, « Je suis le Dieu d'Abraham, le Dieu d'Isaac, et le Dieu de Jacob. Ce n'est pas de mort, mais de vivant qu'il est le Dieu. »
2: Et les foules qui avaient entendu étaient frappées de son enseignement. Apprenant qu'il avait fermé la bouche aux Sadducéens, les pharisiens se réunirent en groupe, et l'un d'eux lui demanda pour l'embarrasser.
3: « Maître, quel est le plus grand commandement de la loi ?»
2: Jésus lui dit,
1: « Tu aimeras le Seigneur ton Dieu de tout ton cœur, de toute ton âme et de tout ton esprit. Voilà le plus grand et le premier commandement. Le second lui est semblable. Tu aimeras ton prochain comme toi-même. À ces deux commandements se rattache toute la loi, ainsi que les prophètes. »
3: Comme les pharisiens se trouvaient réunis, Jésus leur posa cette question.
1: « Quelle est votre opinion au sujet du Christ ? De qui est-il fils ? »
3: Ils lui disent, « De David. »
1: « Comment donc David, parlant sous l'inspiration, l'appelle-t-il Seigneur quand il dit, « Le Seigneur a dit à mon Seigneur, Siège à ma droite jusqu'à ce que j'aie mis tes ennemis dessous tes pieds. Si donc David l'appelle Seigneur, comment est-il son fils ?
0: Nul ne fut capable de lui répondre un mot. Et à partir de ce jour, personne n'osa plus l'interroger.

Et maintenant, c'est votre méditation quotidienne. Le retour de Jésus. Être avec Christ, c'est de beaucoup meilleur. Philippiens 1, 23. Nous serons toujours avec le Seigneur. 1 Thessaloniciens 4, verset 17. Tout croyant qui connaît son Dieu et vit avec lui a le profond désir de le rencontrer. La Bible relève plusieurs témoignages qui nous encouragent et nous interpellent. On peut lire dans les psaumes « Mon âme désire et même elle languit après les parvis de l'Éternel. Mon âme crie après toi, ô Dieu. Mon âme a soif du Dieu vivant. Quand viendrai-je devant Dieu ?» Dans les Actes, on peut lire également qu'il a été accordé à Étienne, lors de son martyre, de voir déjà le ciel et Jésus dans sa gloire. Comme nous le montre le verset du jour, Paul souhaitait être avec Christ. Pour les chrétiens qui ont mis leur espérance et leur foi en Jésus, la parole de Dieu évoque le moment du retour du Seigneur pour enlever les siens. On peut lire dans Jean et Apocalypse, « Si je m'en vais, je reviendrai et je vous prendrai avec moi. » Ce moment semble tout proche. Oui, je viens bientôt. Nous lisons aussi dans Corinthiens que cela sera un fait exceptionnel et miraculeux. Nous ne nous endormirons pas tous, mais nous serons tous changés en un instant, en un clin d'œil. Les morts seront ressuscités, incorruptibles, et nous, nous serons changés. Cette attente patiente de l'âme, qui sait qu'elle est comme dans une habitation provisoire, pour peut-être très peu de temps, fait-elle partie de notre vie ? Cette vision ne donne-t-elle pas un peu de courage à ceux qui souffrent d'un handicap ? Si nous étions remplis du désir de rencontrer le Seigneur qui a donné sa vie pour nous, notre vie lui serait consacrée. Comme Jésus le dit dans Matthieu, il aimerait dire à chacun : « Tu as été fidèle, entre dans la joie de ton maître. »

suis Isabelle, j'ai 20 ans. Et à un moment donné, j'avais 6 ans quand ma petite sœur est arrivée. Et la petite sœur, elle a commencé à prendre toute l'attention de mes parents parce qu'elle pleurait tout le temps et c'était la petite dernière. Et bon, alors au début, j'aidais mes parents, j'étais gentille, mais au bout d'un moment, elle commençait quand même à m'énerver. Je m'enfermais dans ma chambre, ma petite sœur, je lui parlais plus. Mes parents, je commençais à faire de moins en moins confiance parce que je voyais qu'ils s'occupaient pas trop de moi, mais bon, je faisais un petit peu mon caliméro dans ma chambre. Il y avait beaucoup de cris à la maison et ça allait pas trop bien, donc et à l'adolescence, là, ça commençait à coincer parce que mes parents, ils étaient en instance de divorce et mes parents divorçaient. Et là, ça a été le clash, quoi. Là, j'ai vraiment tout jeté en l'air. Et au fur et à mesure, je perdais toute l'estime que je pouvais avoir de moi-même ou de l'image de la femme. Il y a tout qui partait, quoi. Donc, j'ai commencé à rencontrer des garçons, à flirter, à sortir. J'écoutais jamais mes parents, donc je faisais ce que je voulais. Donc voilà, j'ai perdu complètement ma dignité, ma pureté. Et j'ai continué comme ça. Avant de m'installer à Strasbourg, donc je venais d'avoir le bac, j'allais m'installer avec une copine à Strasbourg, c'était la fête, quoi. Je me suis dit, ça y est, je veux faire ma vie, les parents sont derrière. On est parti travailler dans les Alpes pendant 2 mois, on s'est dit, ça y est, on a des ailes, on va s'envoler. Et en fait, on s'est écrasé, quoi. Pendant ces jours, j'ai rencontré un jeune homme. Donc tout de suite, je suis tombée amoureuse. Mais en fait, ce jeune homme, il se disait thérapeute. Il me parlait de Dieu, donc je trouvais ça super, quoi. Dieu, c'est vague, c'était bien. Il me disait qu'il y avait des guérisons, des énergies, que Dieu, finalement, il est en chacun de nous. Et je suis rentrée là-dedans, quoi. Donc. Et j'ai été complètement envoûtée par ce garçon, et donc j'ai marché là-dedans. Donc ça m'a complètement bousillée, quoi. Là, j'avais une notion du monde spirituel, mais vraiment de l'autre côté du miroir, quoi. Là, c'était... Donc je me suis installée à Strasbourg, ce garçon m'a laissé tomber. Mon amie, ma meilleure amie à l'époque, on s'entendait plus trop bien. Donc habiter avec quelqu'un sur qui on n'est plus sur la même longueur d'onde, c'est difficile. Mes études, c'était la cata. Et j'avais rencontré un couple de chrétiens quand j'étais adolescente, vers 16-17 ans, qui m'avait beaucoup aidée. Pour moi, ça a toujours été des parents spirituels. Ils étaient québécois en plus, et j'adore le Québec. Et à cette période de ma vie, j'ai compris que pour avancer, il fallait que je lâche mes bagages, en fait. Je pense qu'on est tous nés avec des gros sacs que nos ancêtres nous donnent, que nos parents nous donnent, et qui, au bout d'un moment, commençaient à être lourds. J'ai commencé à réaliser que pour avancer dans la vie, pour vraiment vivre ma vie, il fallait que je pardonne à mes parents. Et j'ai écrit une grande lettre à mon père un jour pour lui expliquer que j'en avais marre. Enfin, ça faisait au moins 3 ou 4 ans que je lui parlais pas, quoi. Et donc, j'ai lui écrit une lettre pour lui dire que je voulais pardonner, que j'en avais marre, que je voyais que tout ce que j'avais semé tout au long de ma vie, je le récoltais. Et j'ai repris contact avec les Québécois aussi, je leur ai écrit une grande lettre. Je sais pas, ils ont dû avoir les cheveux qui s'hérissaient quand je leur ai raconté tout ce que j'avais vécu les mois d'avant. Mais ils ont prié pour moi. Et là, j'ai commencé à avoir une soif de Dieu, mais waouh, quoi, je voulais connaître des choses, quoi. Donc je commençais à prier. Et donc 3 mois plus tard, je suis allée à un camp que mon ami québécois organisait. Je me suis fait baptiser, j'ai donné ma vie totalement à Dieu. Il a changé ma vie, quoi.

Évangile selon Matthieu, chapitre 24. Comme Jésus s'en allait, au sortir du temple, ses disciples s'approchèrent pour lui en faire remarquer les constructions. Mais il leur dit, « Voyez-vous tout cela? Je vous le dis en vérité, il ne restera pas ici pierre sur pierre qui ne soit renversée. » Il s'assit sur la montagne des Oliviers, et les disciples vinrent en particulier lui faire cette question. Dis-nous quand cela arrivera-t-il, et quel sera le signe de ton avènement et de la fin du monde? Jésus leur répondit, prenez garde que personne ne vous séduise. Car plusieurs viendront sous mon nom, disant, c'est moi qui suis le Christ, et ils séduiront beaucoup de gens. Vous entendrez parler de guerre et de bruit de guerre. Gardez-vous d'être troublés, car il faut que ces choses arrivent, mais ce ne sera pas encore la fin. Une nation s'élèvera contre une nation, et un royaume contre un royaume, et il y aura en divers lieux des famines et des tremblements de terre. Tout cela ne sera que le commencement des douleurs. Alors on vous livrera au tourment, et l'on vous fera mourir, et vous serez haïs de toutes les nations à cause de mon nom. Alors aussi plusieurs succomberont, et ils se trahiront, se haïront les uns les autres. Plusieurs faux prophètes s'élèveront, et ils séduiront beaucoup de gens. Et parce que l'iniquité se sera accrue, la charité du plus grand nombre se refroidira. Mais celui qui persévérera jusqu'au bout sera sauvé. Cette bonne nouvelle du royaume sera prêchée dans le monde entier pour servir de témoignage à toutes les nations. Alors viendra la fin. C'est pourquoi, lorsque vous verrez l'abomination de la désolation dont a parlé le prophète Daniel établi en lieu saint, que celui qui lit fasse attention, alors que ceux qui seront en Judée fuient dans les montagnes, que celui qui sera sur le toit ne descende pas pour prendre ce qui est dans sa maison, et que celui qui sera dans les champs ne se retourne pas en arrière pour prendre son manteau. Malheur aux femmes qui seront enceintes et à celles qui allaiteront en ces jours-là. Priez pour que votre fuite n'arrive pas en hiver ni un jour de sabbat, car alors la détresse sera si grande qu'il n'y en a point eu de pareil depuis le commencement du monde jusqu'à présent, et qu'il n'y en aura jamais. Et si ces jours n'étaient abrégés, personne ne serait sauvé, mais à cause des élus, ces jours seront abrégés. Si quelqu'un vous dit alors, le Christ est ici, ou il est là, ne le croyez pas, car il s'élèvera de faux prophètes et de faux Christs. Ils feront de grands prodiges et des miracles, au point de séduire, s'il était possible, même les élus. Voici, je vous l'ai annoncé d'avance. Si donc on vous dit, voici, il est dans le désert, n'y allez pas. Voici, il est dans les chambres, ne le croyez pas. Car comme l'éclair part de l'Orient et se montre jusqu'en Occident, ainsi sera l'avènement du Fils de l'homme. En quelque lieu que soit le cadavre, là s'assembleront les aigles. Aussitôt après ces jours de détresse, le soleil s'obscurcira, la lune ne donnera plus sa lumière, les étoiles tomberont du ciel et les puissances des cieux seront ébranlées. Alors le signe du Fils de l'homme paraîtra dans le ciel, toutes les tribus de la terre se lamenteront, et elles verront le Fils de l'homme venant sur les nuées du ciel avec puissance et une grande gloire. Il enverra ses anges avec la trompette retentissante, et ils rassembleront ses élus des quatre vents, depuis une extrémité des cieux jusqu'à l'autre. Instruisez-vous par une comparaison tirée du figuier. Dès que ses branches deviennent tendres et que les feuilles poussent, vous connaissez que l'été est proche. De même, quand vous verrez toutes ces choses, sachez que le Fils de l'homme est proche à la porte. Je vous le dis en vérité, cette génération ne passera point que tout cela n'arrive. Le ciel et la terre passeront, mais mes paroles ne passeront point. Pour ce qui est du jour et de l'heure, personne ne le sait, ni les anges des cieux, ni le Fils, mais le Père seul. Ce qui arriva du temps de Noé arrivera de même à l'avènement du Fils de l'homme. Car dans les jours qui précédèrent le déluge, les hommes mangeaient et buvaient, se mariaient et mariaient leurs enfants, jusqu'au jour où Noé entra dans l'arche, et ne se doutèrent de rien, jusqu'à ce que le déluge vint et les emporta tous. Il en sera de même à l'avènement du Fils de l'homme. Alors, de deux hommes qui seront dans un champ, l'un sera pris et l'autre laissé.
de deux femmes qui moudront à la meule, l'une sera prise, l'autre laissée. Veillez donc, puisque vous ne savez pas quel jour votre Seigneur viendra. Sachez-le bien, si le maître de la maison savait à quelle heure de la nuit le voleur doit venir, il veillerait et ne laisserait pas percer sa maison. C'est pourquoi vous aussi, tenez-vous prêts, car le Fils de l'homme viendra à l'heure, et vous n'y penserez pas. Quel est donc le serviteur fidèle et prudent que son maître a établi sur ses gens pour leur donner la nourriture au temps convenable? Heureux ce serviteur que son maître à son arrivée trouvera faisant ainsi. Je vous le dis en vérité, il l'établira sur tous ses biens. Mais si c'est un méchant serviteur qui disant lui-même « Mon maître tarde à venir », s'il se met à battre ses compagnons, s'il mange et boit avec les ivrognes, le maître de ce serviteur viendra le jour où il n'y s'y attend pas et à l'heure où qu'il ne connaît pas. Il le mettra en pièces et lui donnera sa part avec les hypocrites. C'est là qu'il y aura des pleurs et des grincements de dents.

se lève dans les ténèbres pour les hommes droits, pour celui qui est miséricordieux, compatissant et juste. Heureux l'homme qui exerce la miséricorde et qui prête, qui règle ses actions d'après la justice, car il ne chancelle jamais. Voici le psaume 112, la bonne nouvelle pour vous sur Radio Bonne Nouvelle. Oui, si les ténèbres sont là, la lumière se lèvera. Ne vous lassez pas d'être miséricordieux, compatissant et juste.

Bonjour à tous et bienvenue dans votre chronique Bonne Nouvelle, c'est Moïse. Et ce week-end, il y aura des conférences. Pour commencer, ce vendredi 2 octobre à Orthez, vous êtes invités à venir réfléchir sur le nouveau pouvoir évangélique avec Sébastien Fatt. Chercheur au CNRS, il exposera l'évolution de la communauté évangélique au niveau mondial. Communauté qui n'est plus centrée ni sur l'Europe ni les États-Unis, mais plutôt les pays d'Afrique, d'Asie et d'Amérique du Sud, avec une très grande proportion dans le monde francophone. Il expliquera comment ce mouvement vit entre les dérives et abus d'autorité et la bénédiction sociale qu'il permet à travers des millions de personnes qui sont soutenues dans leur pauvreté et les difficultés du quotidien très présents dans ces pays d'Afrique, d'Asie et d'Amérique du Sud. Ce sera à l'amphithéâtre de la communauté de communes Lac Orthez, 7 avenue du Pesquet, ce vendredi soir de 19h à 20h30. N'hésitez pas à venir. Le lendemain, à l'église Génération 21, 55 avenue du Maréchal Juin à Biarritz, ce sera Marc Lecomte, pasteur associé à l'église Nouvelle Vie au Québec, qui donnera une exhortation de 9h30 à 12h30. N'hésitez pas à vous inscrire, le lien est sur le site de la radio. Ce sera un moment d'encouragement autour de la parole de Dieu. Ce sera tout, et déjà je peux vous dire que le week-end du 17 octobre sera un week-end musical avec un concert sur Bayonne et sur Pau. Restez aux nouvelles sur Radio Bonne Nouvelle. À très bientôt.

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Et on commence cette fois-ci avec Gilles Bernard. Gilles Bernard, un extrait de son album « Mon cri vers toi », un compact disque, une réédition aux éditions Trinité. 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
1: Bonjour. C'est la Voix de l'Évangile. C'est un peu comme un feuilleton. Le générique est le résumé des épisodes précédents. Dernier volet de notre série, Léa et Rachel, femmes de Jacob. Dieu va-t-il enfin exaucer Rachel et lui donner des enfants? Et que va faire Jacob, le rusé? Que devient la promesse que Dieu avait faite à son ancêtre Abraham? Et quel intérêt aujourd'hui? Que peuvent nous apporter ces vieilles histoires? Nous retrouvons Frédéric Baudin dans quelques instants. Pour le moment, extrait de l'album Je n'ai que toi, Entends, ô Dieu.

Notre dernière émission, nous avons vu que Rachel, après avoir voulu s'adresser aux hommes, puis compter sur ses propres ressources et enfin rechercher la plante miracle et les pouvoirs occultes pour résoudre ses problèmes, Rachel donc n'a finalement rien obtenu. On a l'impression que Dieu a laissé Rachel s'en sortir, comme on dit, sans aucun résultat d'ailleurs. Dieu devient alors le maître de la situation. Il faut souvent que nous nous entêtions jusqu'à entrer dans la plus terrible des impasses avant de reconnaître que seul Dieu peut nous en faire sortir. Il y a dans le texte biblique, dans ce livre de la Genèse, une petite phrase très significative. Dieu se souvint de Rachel, il l'exauça et Rachel devint enceinte. Enfin, Rachel s'est adressée à Dieu. Elle va avoir un fils auquel elle donne le nom de Joseph. Elle précise qu'elle attend de Dieu qu'il lui donne un autre fils. On pourrait traduire ce nom Joseph par « qu'il ajoute ». Au fond, Rachel sait ou pressent qu'il lui manque quelque chose. Après avoir attendu si longtemps pour avoir un enfant, elle en veut déjà un deuxième. Mais il lui faudra cette fois-ci franchir l'ultime étape. Il ne suffit pas d'adresser à Dieu une petite prière pour affirmer que, puisqu'il a répondu « tout est en ordre, tout va bien, je n'ai pas besoin d'aller plus loin ». Rachel le pressent et c'est au travers d'un changement complet d'existence, de vie, qu'elle va le comprendre tout à fait. Jacob a décidé, et tout le monde est d'accord, sauf son oncle Laban qui ne voit pas tout ça d'un très bon œil, Jacob a donc décidé de retourner vers la terre promise. Voilà déjà 14 ans qu'il est arrivé en Mésopotamie, son oncle l'a bien dupé, l'a suffisamment exploité, pense-t-il, et il est temps maintenant de retourner vers sa famille et son pays, de retrouver son père Isaac et Rebecca, sa mère. À l'heure du départ, Rachel fait un geste chargé de signification. Elle vole les statuettes de Laban, son père. Elle a encore besoin de ses faux dieux et elle prouve par cet acte qu'elle n'a pas encore pleinement confiance en son Créateur, le seul vrai Dieu, le Dieu d'Abraham, d'Isaac et de Jacob. D'accord pour adresser une petite prière à ce Dieu qu'on ne voit pas, mais c'est quand même plus sûr d'avoir quelque chose de bien tangible entre les mains, se dit-elle sûrement. Aujourd'hui encore, on a tendance à penser ainsi. On prend juste un peu de religion, suffisamment pour se donner bonne conscience ou pour marquer les grandes étapes de la vie, et puis on s'offre surtout une foule de petits dieux bien pratiques. L'argent, la connaissance, le confort, les divertissements et une foule d'autres choses. Oh, je n'ai rien contre aucune de ces possibilités que nous permet le monde moderne, mais je constate que ces choses, précisément, remplacent souvent Dieu et finissent par occuper et remplir toute notre vie pour ne laisser à Dieu que le minimum, voire le plus souvent rien du tout. Mais revenons à notre histoire. Arrivé en Canaan, Dieu demande ou fait comprendre à Jacob qu'il doit aller à Bethel pour y offrir un sacrifice solennel. Jacob sait que sa famille doit se préparer pour cette rencontre avec le Dieu Tout-Puissant, et c'est pourquoi il demande à toute sa famille et ses serviteurs de jeter les diverses statuettes et objets d'idolâtrie qui encombrent encore les bagages de la grande caravane. À Bethel, Jacob offre un sacrifice à l'Éternel, le Dieu de ses pères. On peut supposer qu'après avoir jeté ses statuettes et renoncé à sa religion superstitieuse, Rachel prend alors conscience en cette circonstance du rôle du sacrifice pour être réconciliée avec son Créateur, un peu comme Léa l'avait compris lors de la naissance de son troisième fils, Lévi. Il faut bien saisir ce qu'est en réalité un sacrifice dans les termes mêmes de la Bible. Contrairement aux autres religions alors en vigueur, il ne pouvait en aucun cas s'agir de sacrifice humain. Il fallait offrir un animal, généralement un agneau ou un bouc, d'un an sans défaut corporel. Cet animal était l'image même de l'innocence. Qu'avait-il à voir en effet avec les fautes des hommes ? Eh bien, la Bible nous dit que le sang versé de cet animal pouvait couvrir les fautes des coupables un peu comme un manteau peut recouvrir notre corps et le protéger. Lorsque Jésus est venu, nous l'avons déjà dit, il fut appelé l'agneau de Dieu qui enlève le péché du monde, qui couvre les fautes des hommes. Chers amis,
vous pouvez recevoir aujourd'hui même, de la part de Dieu, un manteau de justice qui couvre vos fautes si seulement vous mettez votre confiance en l'agneau de Dieu, en son œuvre accomplie sur la croix. Il est mort pour vous rendre juste devant Dieu et seul son sang versé peut servir de couverture parfaite. Alors Dieu ne voit plus nos fautes car en Jésus-Christ le Messie, c'est lui-même qui est venu par amour nous offrir ce cadeau inespéré de la vie éternelle. Rachel, dans le récit biblique sur lequel nous nous penchons aujourd'hui, a compris en partie ces choses. Elle a su qu'elle devait renoncer à se confier en ses propres forces, renoncer aussi à ses faux dieux, et qu'elle devait désormais mettre sa confiance en Dieu seul, ceci étant possible grâce à ce sacrifice offert pour couvrir les fautes. Après cet événement, Jacob et toute sa caravane repartent probablement vers Hébron pour rejoindre Isaac, son père. Sur le chemin d'Ephrata, un petit village appelé aussi Bethléem, Rachel, qui est enceinte depuis son arrivée en Canaan, accouche d'un second et dernier fils. L'accouchement ne se passe pas très bien et, sentant sa fin proche, en proie à de terribles douleurs, Rachel donne à ce dernier nouveau-né le nom de Ben-Oni, ce qui signifie « fils de ma douleur ». Mais Jacob, dans un élan quasi prophétique et inattendu, en dépit du tragique de la situation, réplique aussitôt « Non, il sera appelé Benjamin Ben-Yamin, que l'on peut traduire par « fils de la droite ». Alors, fils de la douleur, fils de la droite, mort et résurrection, voilà le dernier pas franchi pour Rachel qui rejoint son Créateur en laissant derrière elle un des plus beaux tableaux prophétiques de la Bible. En effet, c'est dans ce même village, à Bethléem Ephrata, que naîtra plus tard un fils bien plus grand que ceux de notre pauvre humanité, conformément à ce qu'annoncera plus tard le prophète Michée. Nous lisons cela dans le chapitre 5 du livre de ce prophète. « Et toi, Bethléem Ephrata, toi qui es petite parmi les milliers de villages du pays de Juda, c'est de toi que sortira pour moi celui qui dominera sur Israël et dont l'origine remonte au jour de l'éternité. » Oui, cette phrase s'est accomplie à la lettre plusieurs siècles après ces événements et longtemps après que cette parole eût été prononcée. Jésus, le Messie, est né à Bethléem, il est mort non loin de là, à Jérusalem. Il fut le véritable fils de la douleur, comme l'avait annoncé le prophète Ésaïe, mais il est, aujourd'hui encore, le fils assis à la droite de Dieu. Il s'est offert pour nous tous, alors confiez-vous en lui, chers auditeurs, et il vous donnera une vie éternelle, remplie par son amour et sa paix, et ceci en toutes circonstances. Alors, chers amis, où en sommes-nous de notre cheminement vers ou avec le Dieu Tout-Puissant ? Sommes-nous, comme Léa, de plus en plus confiants en notre Créateur ? Avons-nous osé nous approcher de lui en comprenant le rôle unique qu'a joué Jésus-Christ, le Messie, pour nous le permettre ? Sommes-nous toujours, comme Rachel, décidés à suivre nos voies personnelles, à vivre par notre seule force sans Dieu, à nous confier en d'autres dieux qui ne sont que des choses humaines et sans réelle valeur pour notre vie spirituelle ? Il y a un chemin qui, si vous voulez le suivre, exige de notre part du courage et qui engage notre être tout entier. Ce chemin passe par une triple prise de conscience. Premièrement, notre séparation d'avec Dieu dont la responsabilité nous incombe. Et deuxièmement, le rôle de la mort et de la résurrection de Jésus-Christ, le Messie, qui fut l'agneau de Dieu. Et enfin, de se savoir pardonner et réconcilier avec le Créateur du ciel et de la terre qui veut nous conduire à un plein épanouissement dans une vie toute nouvelle. Aujourd'hui donc, chers auditeurs, si vous comprenez que Dieu vous aime, n'attendez pas davantage pour lui avouer vos défaites et vos interrogations. Il est un Père pour ceux qui viennent à lui, et Jésus a dit « Je ne rejetterai pas ceux qui viennent à moi pour être pardonnés et sauvés ». Alors, confiez-vous en lui et bon courage !

Dieu se souvint de Rachel, alors qu'elle était au plus bas, alors qu'elle avait finalement abdiqué, alors qu'elle avait peut-être même reconnu sa faiblesse, son impuissance. Dieu se souvint de Rachel. Et Dieu se souviendra un jour de vous, peut-être aujourd'hui, si vous reconnaissez vos fautes, votre faiblesse, votre impuissance. Dieu se souviendra de vous et vous relèvera. Alors vous pourrez, vous aussi, lui rendre un sacrifice comme Jacob l'a fait. Vous n'offrirez pas un agneau ou un bouc, mais vous offrirez votre vie, votre cœur. Jésus est mort pour vos fautes, à votre place, à notre place, pour mes fautes. Il nous reste à dire merci et à servir Dieu. Vous pouvez prier Dieu, lui parler tout simplement, il vous entend. 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Allez, au revoir et à bientôt.

C'était Laurence Licari, extrait de son album Regarde. 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

0: Une bonne nouvelle, votre émission Vérité Évangélique, tout de suite, après ces superbes notes de Vangelis, retrouvons nos amis luthériens avec lumière sur le chemin.
1: 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Restez avec nous jusqu'à la fin de l'émission. 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
1: Les origines du christianisme dans un endroit donné ne sont pas toujours précises. Ainsi ne trouve-t-on trace d'un premier évêque de Strasbourg que vers le milieu du IVe siècle. Allez-y, Rosine, dites-nous ce que vous savez de ce premier évêque de la capitale alsacienne et européenne.
2: J'allais dire pas grand-chose, mais ce serait faire injure à Amandus, en français moderne Amand, premier évêque de Strasbourg connu. Il a sans doute participé en 343 au concile de Sardique, l'actuelle Sofia en Bulgarie. Ce qui est sûr, c'est qu'en 346, il se trouvait au synode de Cologne. Mais il est surtout réputé pour s'être beaucoup dépensé pour répandre l'évangile de Jésus-Christ dans l'Alsace païenne. Ceci devrait nous le rendre cher. La proclamation de la bonne nouvelle du salut procuré par Jésus à l'humanité, n'est-ce pas là aussi notre souci premier au sein de l'équipe Lumière sur le chemin ?

Prions. Père Céleste, je te remercie d'avoir permis à l'Église d'utiliser la radio pour annoncer à tous la promesse du salut entier et gratuit acquis par le sacrifice de ton Fils, notre Seigneur. Fais qu'avec ton soutien, chaque message loue notre divin Sauveur et révèle les bienfaits de sa grâce. Convainc tous ceux qui voudraient réduire ou interdire la libre diffusion de ta parole. Pardonne la timidité de notre foi. Que ton esprit accompagne ta parole sur les ondes pour qu'elle réjouisse ceux qui sont dans la tristesse et qu'elle les soutienne dans leur détresse. Fais que ton évangile soit reconnu comme une puissance victorieuse de salut et qu'elle renouvelle la vie de beaucoup dans le monde entier. Accorde-nous ces bénédictions par Jésus-Christ. Amen.

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1: Avec cet entretien sur le rôle de la prière du chrétien dans sa responsabilité de citoyen, nous terminons notre série de 6 causeries sur le chrétien citoyen responsable. La prière est à la fois la chose la plus simple et la plus régulière que le citoyen chrétien peut faire.
2: Lors d'un débat radiodiffusé il y a quelques années, l'invité déclarait que si quelqu'un n'aimait pas son président, la première chose à faire était de prier pour lui. C'est là une attitude bien plus bénéfique et constructive, pas seulement pour se décharger de son hostilité, que de le critiquer, voire l'insulter publiquement. Sur ce, une dame appela l'émission en indiquant qu'elle ressentait un fort sentiment d'hostilité à l'égard de l'homme à l'époque en place, qu'elle ne pouvait même pas prier pour lui. Elle considérait que le président de l'époque agissait d'une façon si contraire aux principes chrétiens et à la parole de Dieu qu'il ne valait même pas qu'on prie pour lui.
0: L'apôtre Paul s'oppose catégoriquement à de telles rancœurs quand il écrit à Timothée « Je recommande en tout premier lieu que l'on adresse à Dieu des demandes, des prières, des supplications et des remerciements pour tous les hommes, que l'on prie pour les rois et pour tous ceux qui sont au pouvoir, afin que nous puissions mener à l'abri de toute violence une vie paisible qui exprime dans tous ses aspects notre attachement à Dieu et qui commande le respect. »
1: Je note que la Bible dit avant tout que nous devons prier pour tous les hommes. Il est peut-être superflu de le rappeler, tant cela fait partie de la vie quotidienne du chrétien.
0: C'est vrai, Rosine, mais il ne faut pas se cantonner aux généralités. Ensuite, nous devons devenir plus précis dans nos prières et intervenir auprès de Dieu pour les rois et pour tous ceux qui sont au pouvoir. Paul nous enjoint donc de prier pour les hommes et les femmes politiques en position d'autorité.
2: Sans doute nos requêtes, prières et intercessions diront-elles à Dieu ce que nous aimerions voir faire par les politiciens ou ce que nous aimerions qu'ils soient. Aucune requête n'est trop petite ou trop grande pour être présentée à Dieu.
1: Là encore, Stéphanie, nous pouvons prier pour nos gouvernants et autres parlementaires ou aux fonctionnaires de façon générale. Nous pouvons prier pour qu'ils demandent à Dieu de les guider dans leurs décisions. Nous pouvons prier pour que leurs décisions servent la société. Nous pouvons prier que nos responsables politiques voient le besoin de communiquer eux-mêmes régulièrement avec Dieu par la prière et la méditation de la parole de Dieu pour être guidés dans leurs décisions.
2: Si le croyant tenait à ce qu'une politique précise soit mise en œuvre, il peut prier Dieu d'indiquer ce chemin à l'administration et au ministère concerné.
0: N'oublions pas, Dieu juge nos prières importantes. Nous faisons preuve de responsabilité dans l'exercice de nos devoirs civiques si nous incluons régulièrement nos responsables politiques dans nos prières.
1: Mais l'apôtre Paul va plus loin encore. Il ne demande pas seulement que nous prions pour nos responsables politiques, il nous fait comprendre que nous devons aussi remercier Dieu pour eux.
0: C'est là que beaucoup d'entre nous ont un gros problème. Nous ne sommes sans doute pas d'accord avec tout ce que notre gouvernement décide, avec tout ce qu'il fait. Cependant, nous avons toutes les raisons de remercier Dieu pour ces hommes et ces femmes qui sont prêts à se lancer pour servir et mener les autres. Et lorsque notre gouvernement ou parlement défend une position ou applique une politique que nous trouvons importante pour le bien de la société, n'oublions pas d'en remercier Dieu.
2: Dans la première épître à Timothée, Paul parle de la vie paroissiale. Quand il demande qu'on prie pour ceux qui sont au pouvoir, il ne parle pas de la prière individuelle, mais bien de la prière communautaire en paroisse. Il est donc bon qu'au cours du culte, on prie pour le président, le gouvernement, le parlement et autres instances politiques à l'échelon national, régional ou même local. La Bible accorde à la paroisse ce droit. Elle lui en fait même un devoir. Il se peut aussi qu'existe un cercle de prière dans la paroisse. Là aussi, on devrait inclure la prière pour ceux qui sont au pouvoir.
1: De telles prières ne sont pas seulement utiles pour les gens ou les causes pour lesquelles on prie. Ces prières montrent aussi que nous avons compris le rôle du gouvernement et de l'autorité en général dans nos vies.
2: En priant pour eux, nous ne reconnaissons pas seulement qu'ils ont une autorité sur nous, mais aussi qu'ils ont des comptes à rendre devant leur autorité à eux, Dieu lui-même. Évidemment, tous les responsables politiques ne reconnaissent pas cette autorité de Dieu, loin de là. Mais nous pouvons prier que cela devienne le cas.
0: De toute façon, Stéphanie, qu'ils le reconnaissent ou pas, il est certain qu'ils ne détiennent pas leur autorité des hommes seuls, mais aussi de Dieu qui a institué l'autorité de l'État. Il est donc juste que nous, citoyens croyants, allions nous présenter devant Dieu pour intercéder pour eux, puisqu'ils exercent une responsabilité qui vient de lui.
1: Cette responsabilité est décrite ainsi par l'apôtre Paul quand il indique le but de la prière civique. Afin que nous puissions mener, à l'abri de toute violence, une vie paisible qui exprime dans tous ses aspects notre attachement à Dieu et qui commande le respect.
0: Une fois de plus, le but premier d'un gouvernement terrestre est de faire régner un ordre harmonieux et fécond dans la société.
2: Que nous trouvions dans un cas concret cet ordre bénéfique ou non, efficace à court terme ou non, que nous trouvions nos responsables politiques dignes ou non, il est de notre responsabilité de chrétiens de prier, et de prier régulièrement, pour ceux qui sont au pouvoir.
1: Et n'oublions pas, seul le croyant peut exercer cette responsabilité de la prière, lui seul en connaît son pouvoir et la promesse de Dieu de l'exaucer selon sa volonté.

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2: Très bientôt sur les ondes de Radio Bonne Nouvelle, votre émission Vérité évangélique. Marilène, extrait de son compact disque Un pas de plus.

0: Bonnevel, votre émission Vérité Évangélique. Retrouvons tout de suite notre ami le pasteur Paul pour son émission Perspective Réformée.
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2: Chers frères et sœurs en Christ, bonjour. Dans l'Épître aux Galates, l'apôtre Paul écrit au chapitre 2, le verset 20, « Je suis crucifié avec Christ, et ce n'est plus moi qui vis, c'est Christ qui vit en moi. Ma vie présente dans la chair, j'ai la vie dans la foi au Fils de Dieu qui m'a aimé et qui s'est livré lui-même pour moi. » Une des particularités de la religion juive, c'est son monothéisme strict. Les Juifs ne croient qu'en un seul Dieu, créateur du ciel et de la terre, qui s'est révélé à travers Moïse et les prophètes. Parler du monothéisme strict, c'est donc parler de la croyance exclusive en un seul Dieu. Pour le juif, le texte d'Exode 23 qui dit « Tu n'auras pas d'autre Dieu devant ma face » signifie qu'en dehors de Yahvé, de la personne du Père, il n'y a aucune possibilité d'existence pour le Fils, c'est-à-dire pour Jésus-Christ. Le monothéisme strict du judaïsme exclut donc toute conception trinitaire de Dieu. Pour les Juifs, Dieu est seul, et le seul, comme l'affirme Deutéronome 6,4, « Écoute Israël, le Seigneur notre Dieu est un », c'est-à-dire le seul éternel. C'était donc très difficile pour les Juifs de l'époque de Jésus, qui croyaient au Dieu un, indivisible, d'accepter Jésus qui se disait fils de Dieu et par conséquent Dieu au même point, au même titre que l'Éternel, à savoir le Père. Dans Jean chapitre 10, verset 30, nous entendons Jésus dire « Moi et le Père, nous sommes un ». Alors les Juifs prirent de nouveau les pierres pour le lapider. Jésus leur dit « Je vous ai fait voir plusieurs bonnes œuvres venant de mon Père, pour laquelle me lapidez-vous ? » Les Juifs lui répondirent, « Ce n'est point pour une bonne œuvre que nous te lapidons, mais pour un blasphème, parce que toi qui es un homme, tu te fais Dieu. » L'apôtre Paul est né dans ses conditionnements religieux, né à Tarse, en Cilicie, d'une famille juive. Le jeune Saul est ramené tôt à Jérusalem pour étudier la loi divine, à savoir le Torah, sous les pieds du savant rabbin juif Gamaliel. Nous pouvons le voir dans Actes chapitre 22, versets 3 à 21. Ce sont donc des savantes études religieuses que Paul entreprend en Jérusalem, qui font de lui un docteur de loi distingué, adhérent de la secte pharisienne la plus stricte. Jeune diplômé, membre du Sanhédrin, fanatique de la religion et des croyances de ses ancêtres, le jeune Saul manifeste son zèle religieux en sévissant contre les chrétiens qu'il considère comme sectaires attachés à l'enseignement d'un certain Jésus appelé le Christ. Après avoir pris part au meurtre d'Étienne, Luc écrit que Paul, encore à ces temps-là Saul, respirant encore la menace et le meurtre contre les disciples du Seigneur, s'est rendu chez le souverain sacrificateur et lui demanda des lettres pour les synagogues de Damas, afin que, s'il s'y trouvait quelques-uns, hommes ou femmes, qui suivent cette voie, il les amène liés à Jérusalem. Actes chapitre 9, versets 1 à 2. Mais c'est sur le chemin de Damas que le Christ rencontre et terrasse l'apôtre Paul. De persécuteur de l'Église, Saul, désormais Paul, va devenir le persécuté pour la gloire de Jésus-Christ. À Ananias, le prophète qui l'envoie vers Saul aveugle à Damas, le Seigneur dit « Va, car cet homme est un instrument que je choisis pour porter mon nom devant les nations, devant les rois et devant les fils d'Israël, et je lui montrerai tout ce qu'il doit souffrir pour mon nom. » Actes chapitre 9, versets 15 à 16. Et quel homme rencontrons-nous désormais après la rencontre décisive de Damas? Celui qui faisait fuir les chrétiens commence lui-même à fuir les persécutions à cause du Christ. À Damas, on doit lui faire descendre la muraille dans une corbeille pour échapper à la garde qui l'aurait cherchée.

C'est lui qui liait, jeté en prison, flagellait les disciples du Seigneur, sera lui-même lié, flagellé et jeté en prison à cause du nom de Jésus. Le persécuteur devient le persécuté. Désormais, il n'hésite pas à écrire « Christ est ma vie et la mort m'est un gain ». Philippiens chapitre 1, verset 21. Et plus loin dans le même livre, il écrit « Moi aussi, cependant j'aurai sujet de mettre ma confiance en la chair, moi, circoncis le huitième jour de la race d'Israël, de la tribu de Benjamin, hébreu né d'hébreu, quant à l'oeil pharisien, quant aux zèles persécuteurs de l'Église, irréprochable à l'égard de la justice de la loi. Mais ces choses qui étaient pour moi des gains, je les ai regardées comme une perte à cause de Christ mon Seigneur, pour lequel j'ai renoncé à tout et je les regarde comme la boue afin de gagner Christ. » Philippiens chapitre 3, versets 4 à 8. Quelle est alors la raison du changement révolutionnaire, radical, intervenu dans la vie de Saul, devenu désormais Paul? Les versets lus nous disent que Paul est devenu ce qu'il est devenu parce qu'il était désormais une nouvelle personne à travers la nouvelle naissance en Christ. Paul affirme qu'il s'est engagé à tout perdre dans sa vie passée à cause de l'excellence de la connaissance de Jésus-Christ. Voici les deux réalités primordiales qui justifient la vie consacrée de Paul par rapport à Christ. C'est l'excellence de la connaissance de Christ dans la vie de Paul qui a fait qu'il a pu renoncer à tout et à considérer toute chose comme de la boue. Alors Paul peut dire « Christ est ma vie ». Renoncer à tout pour Paul voulait dire abandonner tous les privilèges que donne l'humanité. Pour l'apôtre, ce n'était plus son passé, son présent ou son futur qui comptait. À cause de l'excellence de Christ, les références sociales, les contacts d'affaires, le nom des grands de ce monde, qui sont sujets d'orgueil pour la plupart d'entre nous, ont perdu leur valeur pour Paul. Plusieurs d'entre nous sommes incapables d'écouter la voix du Saint-Esprit qui nous appelle à la nouvelle naissance ou qui nous appelle à la repentance et à une vie spirituelle puissante après notre conversion parce que nous sommes encore trop attachés aux valeurs inutiles de ce monde. Contrairement à l'apôtre Paul qui a oublié son origine raciale, sa classe sociale, plusieurs d'entre nous sommes encore attachés aux valeurs inutiles de ce monde. Nous sommes encore trop attachés à notre origine raciale ou tribale. Nous sommes encore trop attachés à notre classe sociale. Nous ne cessons de nous vanter de toutes les personnalités importantes de ce monde que nous connaissons. Plusieurs d'entre nous, bien que chrétiens, ne parvenons pas à une communion profonde et puissante avec le Seigneur parce que les choses de ce monde continuent à occuper la première place dans notre vie. Mais pour l'apôtre Paul, il n'hésite pas à dire « Christ est ma vie ». Mais l'excellence de la connaissance de Christ a balayé dans la vie de l'apôtre toutes les distractions terrestres pouvant le conduire à s'attacher sans solidité au Seigneur. Son attachement au Seigneur était total et inconditionnel parce qu'il connaissait personnellement le Seigneur qu'il avait rencontré et terrassé sur le chemin de Damas. Le secret de la force spirituelle de l'apôtre Paul se trouvait non seulement sur le fait que le Seigneur l'avait rencontré sur le chemin de Damas, mais aussi et surtout parce qu'en le rencontrant, le Seigneur l'avait terrassé. Oui, plusieurs d'entre nous avions rencontré le Seigneur sur nos chemins de Damas. Mais en rencontrant le Seigneur, nous a-t-il terrassé? Ou au contraire, sommes-nous de ces convertis qui ne se laissent pas terrasser par l'Esprit du Seigneur? Ou encore, nous sommes de ceux qui continuent à combattre contre Jésus-Christ lui-même? La question que j'aimerais te poser ce jour est celle de savoir si tu as été déjà terrassé par le Seigneur. As-tu été terrassé par le Seigneur lors de ta conversion? Ou es-tu encore en train d'essayer de régimber contre les aiguillons, de combattre le Christ? Christ devient notre vie et notre vie lui appartient quand, en nous convertissant, il nous terrasse aussi. Être terrassé par le Christ signifie être désarmé par la profondeur de sa grâce et lui céder la direction de notre vie. C'est alors seulement que nous pouvons affirmer avec l'apôtre Paul
que Christ est notre vie et que la connaissance de Jésus-Christ est la chose la plus excellente dans notre vie. Connaître le Christ, qu'est-ce que cela signifie en fait? Dans la Bible, connaître le Christ ou bien connaître Dieu ne signifie pas avoir quelques informations sur lui, mais c'est plutôt être totalement versé et gagné par lui au point que notre vie n'a plus de sens en dehors de Dieu lui-même. Et connaître le Christ pour l'apôtre Paul signifie être totalement versé dans Jésus-Christ au point qu'il n'y a aucune dimension de son existence qui échappe à la seigneurie de Jésus-Christ. Oui, nous devons nous demander encore quelles sont les dimensions de notre vie spirituelle, de notre vie sociale, de notre vie économique, de notre vie, quelles sont les dimensions de notre vie en général qui échappent à la seigneurie de Jésus-Christ. Nous devons nous demander si Christ est notre vie. Bien, frère, la question qui doit nous préoccuper ce jour est cette importante question de savoir si Christ est notre vie. Que représente Christ dans notre vie? Est-il une addition intéressante à notre religiosité ou est-il celui qui dirige notre existence? Et l'apôtre Paul n'hésite pas à dire « Je suis crucifié avec Christ et ce n'est plus moi qui vis, c'est Christ qui vit en moi. Ma vie présente dans la chair, j'ai la vie dans la foi au Fils de Dieu qui m'a aimé et qui s'est livré lui-même pour moi. » Mais si au contraire, Christ n'est pas encore ta vie, bien, tu vis ta vie non en fonction de Jésus-Christ, mais au contraire en fonction de toi-même, en fonction de tout ce que tu peux penser et faire conformément à ta propre volonté. Revenons à la question que nous avions posée avant. Oui, nous avions rencontré le Christ, mais nous a-t-il terrassé? L'apôtre Paul a rencontré Jésus-Christ. L'apôtre Paul a connu l'excellence de Jésus-Christ parce que non seulement il a été converti à Jésus-Christ, mais surtout il a été terrassé par lui au point que sa volonté propre a été désarmée par la grâce de Jésus-Christ. Frères et sœurs, il est temps pour nous de venir à Jésus-Christ et de le connaître personnellement. Mais non seulement de le connaître, mais d'être gagné par sa grâce, d'être terrassé par sa puissance, d'être totalement donné existence, devienne transformé par sa grâce. L'Afrique et l'Haïti ne manquent pas de chrétiens. Mais l'Afrique et l'Haïti manquent de chrétiens désarmés par la grâce de Jésus-Christ. Et au contraire, l'Afrique et l'Haïti est remplie des chrétiens maîtres d'eux-mêmes qui continuent à lutter contre Jésus-Christ et à le désarmer. Aujourd'hui, le Seigneur nous appelle non seulement à nous convertir à lui, mais plutôt encore à nous laisser terrasser par sa grâce afin que finalement la grâce du Seigneur remplisse notre vie et devienne l'excellence de notre existence. Il ne suffit pas de croire en Jésus-Christ, il faut encore se laisser terrasser par sa grâce, afin que Christ devienne notre vie. Que le Seigneur bénisse sa parole.

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Bonjour à tous et bienvenue dans votre chronique Bonne Nouvelle, c'est Moïse. Et ce week-end, il y aura des conférences. Pour commencer, ce vendredi 2 octobre à Orthez, vous êtes invités à venir réfléchir sur le nouveau pouvoir évangélique avec Sébastien Fatt. Chercheur au CNRS, il exposera l'évolution de la communauté évangélique au niveau mondial. Communauté qui n'est plus centrée ni sur l'Europe ni les États-Unis, mais plutôt les pays d'Afrique, d'Asie et d'Amérique du Sud, avec une très grande proportion dans le monde francophone. Il expliquera comment ce mouvement vit entre les dérives et abus d'autorité et la bénédiction sociale qu'il permet à travers des millions de personnes qui sont soutenues dans leur pauvreté et les difficultés du quotidien très présents dans ces pays d'Afrique, d'Asie et d'Amérique du Sud. Ce sera à l'amphithéâtre de la communauté de communes Lac Orthez, 7 avenue du Pesquet, ce vendredi soir de 19h à 20h30. N'hésitez pas à venir. Le lendemain, à l'église Génération 21, 55 avenue du Maréchal Juin à Biarritz, ce sera Marc Lecomte, pasteur associé à l'église Nouvelle Vie au Québec, qui donnera une exhortation de 9h30 à 12h30. N'hésitez pas à vous inscrire, le lien est sur le site de la radio. Ce sera un moment d'encouragement autour de la parole de Dieu. Ce sera tout, et déjà je peux vous dire que le week-end du 17 octobre sera un week-end musical avec un concert sur Bayonne et sur Pau. Restez aux nouvelles sur Radio Bonne Nouvelle. À très bientôt.

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Psaume 24. L'Éternel entre dans son sanctuaire. Psaume de David. La terre et ses richesses appartiennent à l'Éternel. L'univers est à lui, avec ceux qui l'habitent. C'est lui qui a fondé la terre sur les mers, qui l'a établie fermement au-dessus des cours d'eau. Qui pourra accéder au mont de l'Éternel ? Qui pourra se tenir dans sa demeure sainte ? L'innocent, aux mains nettes, et qui a le cœur pur, qui ne se tourne pas vers le mensonge, et qui ne jure pas pour tromper son prochain. Celui qui vit ainsi sera béni par l'Éternel. Il obtiendra justice de son Dieu qui le sauve. Ô Éternel, tel est le peuple qui te révère,

levez-vous, relevez vos frontons, ô portes, haussez-vous, vous portes éternelles, pour que le roi de gloire y fasse son entrée. Qui est ce roi de gloire? C'est l'Éternel, le fort et le vaillant. Oui, l'Éternel, vaillant dans les combats. Portes, levez la tête, ô portes, levez-vous, relevez vos frontons, ô portes, haussez-vous, vous portes éternelles, pour que le roi de gloire y fasse son entrée. Qui est ce roi de gloire? Le Seigneur des armées célestes. C'est lui le roi de gloire.

0: 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Sur Radio Bonne Nouvelle, c'est votre conférence biblique. Vous le reconnaîtrez bien, c'est Fernand Legrand, cette fois-ci, avec une conférence intitulée « Ne plus vivre à moitié ». Oui, avec Dieu, on ne vit plus à moitié. Fernand Legrand, dans quelques instants, sur Radio Bonne Nouvelle.
1: Savez-vous ce qu'est une synagogue ? La synagogue, c'est le lieu de culte des juifs pieux. C'est là qu'ils se rendent ou se rendaient pour rendre un culte à Dieu et pour écouter la parole de Dieu. Et dans l'évangile de Matthieu, au chapitre 12, on lit que Jésus entra dans la synagogue. Et voici, il s'y trouvait un homme qui avait une main sèche, c'est-à-dire un bras paralysé. Ils demandèrent à Jésus, « Est-il permis de faire une guérison le jour de sabbat ?» C'était afin de pouvoir l'accuser. Il leur répondit, « Lequel d'entre vous, s'il n'a qu'une brebis et qu'elle tombe dans la fosse le jour du sabbat, ne la saisira pour l'en retirer ?» Combien un homme ne vaut-il pas mieux qu'une brebis ? Il est donc permis de faire du bien le jour de sabbat. Alors il dit à l'homme, étends ta main, il l'étendit et elle devint saine comme l'autre. Nous trouvons donc ici un homme dans une assemblée religieuse, à peu de choses près comme celle de ce soir. L'homme dont il est ici question croit en Dieu, car on n'assiste pas aux offices ou on ne vient pas ici s'il n'y a pas dans le cœur une aspiration, une élévation vers Dieu. Et cette aspiration vers l'infini existe même chez ceux qui boudent les lieux de culte, parce que l'homme naturellement croit en quelque chose même s'il ne lui donne pas le nom de Dieu. Certains ont pris la bonne habitude d'aller dans un lieu de culte, et vous avez bien fait de répondre à notre invitation et de venir ce soir, même si ce n'est pas dans une église, mais une salle de conférence. Donc cet homme est croyant, il est pieux, mais il y a un mais dans sa vie. Il a ceci de particulier, c'est que ses mains sont dissemblables. L'une est normale et l'autre est sèche. Une de ses mains lui procure de la joie et l'autre de la tristesse et forcément toute sa vie s'en ressent. La vie de cet homme, c'est comme un air de pop musique sur un rythme funèbre. Deux choses opposées se heurtent en lui. Mais est-ce que cet homme serait le seul au monde à connaître ces deux tendances opposées, ou bien est-ce que nous les connaîtrions tous ? Il est surprenant de constater que si l'on prend un portrait vu de face et que l'on coupe le portrait en deux de haut en bas, les deux côtés d'un même visage sont rarement semblables. C'est ainsi que la célèbre Mona Lisa, la Joconde de Léonard de Vinci, a en réalité deux visages. Un côté du visage est sérieux et l'autre côté sourit mystérieusement, de ce sourire qui a fasciné tant de générations. Deux visages en un. Est-ce que nous serions un composé de deux personnes distinctes, croyant connaître l'une tandis que nous ignorerions l'autre ? Eh bien oui. Comme chez cet homme, il y avait dans ses mains deux forces contraires, une force d'activité dans l'une et une force d'inactivité dans l'autre. De même en nous, il y a deux êtres, un qui veut le bien et l'autre qui fait le mal. Deux êtres en nous dont l'un rit et l'autre pleure, dont l'un prie et l'autre blasphème. D'un côté, il y a en nous le désir de faire le bien. Et de l'autre, il y a une force plus grande qui paralyse cette volonté et qui la tient liée. La Bible nous parle de cette étrange dualité qu'il y a chez l'homme. Dans l'Épître aux Romains, au chapitre 7 et au verset 19, il est relaté l'expérience la plus universelle qui soit, qui a d'ailleurs été reprise par Jean Racine dans une de ses tragédies. « Je ne fais pas le bien que je veux, et je fais le mal que je ne veux pas. » Je répète, « Je ne fais pas le bien que je veux, et je fais même le mal que je ne veux pas. » Ne vous est-il jamais arrivé de désirer de faire des bonnes choses ? De désirer d'être rempli de bons et nobles sentiments ? De dire comme Cyrano de Bergerac, qui a été mon héros avant ma conversion, « Être admirable en tout et pour tout ». N'avez-vous jamais désiré de devenir meilleur, d'en finir avec un genre de vie et d'en prendre un autre ? N'avez-vous jamais désiré d'être enfin l'homme ou la femme, le jeune homme, la jeune fille que vous avez toujours voulu être ? Je suis sûr qu'à un moment donné de votre vie, ces belles et nobles pensées sont montées en vous. Tout être normal ressent des aspirations vers ce qu'il y a de meilleur. Hélas, après quelques cuisants échecs, nous avons pensé tout bas ce que l'apôtre Paul a dit tout haut. Je ne fais pas le bien que je veux, et même parfois je fais le mal que je ne veux pas. Nous sommes tous comme paralysés dans notre volonté, comme cet homme était paralysé dans l'une de ses mains. Nous avons la volonté de faire le bien, nous y adhérons mentalement, mais nous n'avons pas la puissance de l'accomplir. Il faut bien donner un nom à cette force, et son vrai nom, je le lis, au verset 20, nous y adhérons mentalement, mais nous n'avons pas la puissance de l'accomplir. Il faut bien donner un nom à cette force, et son vrai nom,

toutes les étapes de la vie et de l'expérience humaine. Nous vivons depuis plusieurs décennies des temps vraiment inquiétants. Nous nous demandons, mais qu'est-ce qui se passe dans le monde? Les hommes veulent faire la paix, mais après 5 ans de cessez-le-feu, le feu et la violence et les attentats repartent à chaque fois. Mais pourquoi? Eh bien, c'est parce que cette puissance de mal qui se passe au niveau de l'individu, à notre niveau personnel, se fait sentir au niveau des nations. Tout est toujours à refaire, comme Sisyphe de la mythologie grecque, qui fut condamné à rouler un rocher jusqu'au sommet d'une montagne, d'où il retombait aussitôt. J'apprends aussi que non seulement le péché est une puissance qui paralyse, mais qui dessèche. Remarquez que, dans le cas de cet homme, ce n'est pas seulement le mouvement qui était parti de son bras, c'était la vie qui était partie. Et croyez-moi, le péché est dans le monde une puissance desséchante. Là où il passe, il ne laisse derrière lui que désert et ruine. Le péché, c'est ce qui tue la vie des foyers et des communautés. L'amour des conjoints, l'amour entre frères d'une même famille. Le péché vous tarit les affections les plus solides. Il n'y a qu'une chose au monde que le péché ne dessèche pas, c'est les yeux. Il est au contraire une intarissable source de larmes. Là où il passe, où il y avait de l'amour, il n'y a plus que de la haine. Là où il y avait fraîcheur d'âme et de caractère, il n'y a plus que vilenie et vétusté. C'est lui, ce corps de mort, dont l'apôtre parle un peu plus loin dans la même épître lorsqu'il s'écrit « Qui me délivrera de ce corps de mort ?» Le péché, c'est ce qui vous dessèche l'âme. C'est ce qui nous retient repliés sur nous-mêmes. C'est ce qui interdit l'expansion de nos bons sentiments. Nous voudrions parfois être bons. Nous voudrions changer la société et le monde. Nous voudrions tellement que tout aille mieux. Et puis, comme l'apôtre Paul l'a expérimenté avant nous, désabusé, on s'écrie comme lui, « Qui me délivrera ?» Je vous pose une question. Est-ce que vous avez déjà crié « Qui me délivrera ?» Parce qu'il faut la prononcer, cette phrase. Sinon, il ne se passera jamais rien, tant qu'on ne l'aura pas dite. Tant qu'on n'aura pas dit « Qui me délivrera de ce poids mort que je porte en moi et que je traîne avec moi ?» Et c'est à ce moment, quand nous l'avons dite, qu'entre en scène celui qui peut changer le cours d'une vie. Une vie, personne ne peut la changer, ni la morale d'inspiration laïque ou spirituelle, ni la psychologie, ni la philosophie, ni la religion, fût-elle la meilleure à nos yeux. D'ailleurs, vous avez peut-être essayé, vous aussi, quelques philosophies ou quelques religions. Moi, j'ai essayé dans ma vie 2 ismes, disons 3, car il y en a des ismes dans le christianisme, catholicisme, protestantisme, méthodisme, mormonisme, calvinisme. Il y a des ismes tout plein. Jusqu'au jour où je me suis rendu compte que ce n'était pas essayer un isme en plus qui allait faire quelque chose pour moi. J'ai découvert tout autre chose. Et c'est de cela que je parlerai. Vous avez peut-être essayé bien des choses, mais avez-vous essayé Jésus-Christ? Parce que Jésus-Christ n'est pas un isme. Jésus, c'est quelque chose d'autre. Ce n'est pas une religion ni une organisation qui porte son nom. Non, Jésus, c'est quelqu'un. Jésus, c'est le Fils de Dieu. C'est celui qui vit aujourd'hui. Et c'est là où tout change. Jésus, c'est celui qui a dit «
Sans moi, vous ne pouvez rien.

0: bien faire. Bien sûr, vous avez essayé de faire sans lui, avec une étiquette, avec un isme. Et ça n'a pas été bien loin. Il est écrit dans la Bible, « Sous le ciel, il ne nous a été donné aucun autre nom. » Un nom et pas un isme. Il ne nous a été donné aucun autre nom par lequel nous puissions être sauvés. Et ce seul nom qui sauve et qui transforme, dont Pierre parle ici, c'est le nom de Jésus. Voyons maintenant comment le Seigneur va s'y prendre. Regardez-le s'approcher de cet homme paralysé. Il est entouré d'une foule remplie de méchanceté, de jalousie, d'envie, même de haine, qui n'attend que la guérison de cet homme pour l'accuser de violer le sabbat. Car voyez-vous, quand il y a des âmes, des hommes et des femmes à sauver, l'ennemi est toujours là pour s'y opposer. Mais quand il y a des hommes à sauver, Dieu ne s'embarrasse pas des jours, des lieux et des hommes. Jésus ne se limite pas un dimanche pour sauver. Moi, je me suis converti un jour de semaine. Jésus ne se limite pas à une église pour sauver. Moi, j'ai été sauvé dans ma chambre à coucher. Jésus ne se limite pas à un âge pour sauver. Il sauve à tout âge. Alors, qui que nous soyons, où que nous soyons, quoi que nous ayons fait, et je dis bien quoi que nous ayons fait, même des choses humainement impardonnables, même des choses qu'on ne se pardonne pas à soi-même, Jésus, lui, peut nous pardonner. Voyons donc comment il va s'y prendre. Il voit cet homme avec sa main sèche et il lui dit « Étends ta main ». Ici, on est en pleine incompréhension. La main de cet homme est sèche. Il ne peut pas s'en servir. La vie est partie de cette main et le Seigneur lui dit « Étends ta main ». C'est étrange. Peut-être même qu'intérieurement, cet homme a pensé, sans oser le dire tout haut, peut-être a-t-il pensé « Mais Seigneur, tu me demandes des choses impossibles ». Tu me dis d'étendre ma main, mais ça, j'ai essayé de le faire depuis toujours, depuis 5 ans, depuis 10 ans, depuis 20 ans, tous les jours, tous les matins. Quand je me lève, Seigneur, la première chose que je fais, je parle à cette maudite main et je lui dis, allez, étends-toi. J'ai bien essayé, mais jamais je n'y suis arrivé. Cependant, Jésus lui dit, étends ta main. J'aimerais que vous reteniez ceci. Jésus lui commande précisément ce qu'il ne peut pas faire. Ce que je viens de dire, il faut le souligner en rouge. Et si vous ne reteniez que cette phrase ce soir, mes amis, vous auriez retenu l'essentiel. Dieu nous demande toujours l'impossible. Je le répète, Dieu nous demande toujours l'impossible afin que, lorsque nous l'avons fait, nous sommes obligés de reconnaître que cela ne vient pas de nous, mais que cela vient de lui. Oui, Dieu nous demande l'impossible. Le Seigneur veut lui dire à cet homme, « Tu as essayé, mais tu as essayé avec quoi et comment ? Tu as essayé avec ta force ?» Alors maintenant, essaie avec ma force. Et quand le Seigneur commande quelque chose, il donne toujours la puissance de l'accomplir. Et le miracle s'est fait. Il s'est fait à 2 choses qu'on retrouve tout au long de la Bible, de la première page à la dernière. C'est un principe spécifiquement biblique. Le miracle s'est fait à 2 choses. 1, à la parole du Seigneur, 2, à la foi que cet homme a mis dans cette parole. Tout l'évangile du salut est là dans ces 2 choses. Cet homme n'a pas écouté la voix de la raison qui lui disait « ça ne marchera pas ». Il n'a pas écouté la voix des théologiens hébreux qui lui disaient « aujourd'hui c'est samedi, on ne guérit pas ». Il a écouté la voix du Sauveur. il a mis sa confiance en ce qu'il lui disait et il a été sauvé. Eh bien, sauvé, vous pouvez l'être dans cette soirée de juin de l'an 2000 et tant, à l'heure qu'indique votre monde, quelqu'un peut être sauvé. Oui, mais on ne peut pas être sauvé sans admettre qu'on est perdu, parce que sans cela, la notion même du salut n'aurait plus de sens. Être sauvé de la perdition, c'est être sauvé de la paralysie dont nous sommes atteints. Il faut d'abord reconnaître notre paralysie. Alors parlons franc, mes amis, de quelle paralysie souffrez-vous ? Quelqu'un va peut-être me dire, moi, je ne souffre pas de la même paralysie que cet homme. Mes membres fonctionnent. Moi, je souffre, sans oser le dire à personne, je souffre d'un manque de foi. C'est là que je me sens paralysé. Dans ma foi en Dieu, ma foi en Jésus-Christ, je voudrais bien croire. D'ailleurs, si je suis ici ce soir, c'est bien la preuve que je veux croire. Je voudrais tant croire comme vous. À vous entendre, ça semble tellement facile de croire. Ça a l'air de vous sortir par tous les pores de la peau. Tandis que moi, je ne sais pas croire, je n'y arrive pas, j'ai de la difficulté à croire. Mais, mes amis, n'avez-vous jamais pensé que c'est précisément de cela que cet homme souffrait avec sa main sèche ? La main, dites-moi, la main, qu'est-ce que c'est ? La main, c'est l'organe de la préhension. C'est avec la main que l'on prend ce qu'on vous offre. Et la foi, c'est ça. C'est saisir ce que Dieu donne. C'est cela, la foi. C'est pourquoi la foi a été appelée la main du cœur. La foi, c'est la main qui se tend quand on lui offre quelque chose. Dieu fait l'offre du salut. Et la foi, c'est d'étendre la main du cœur pour prendre ce qu'il vous tend. Mais cet homme ne pouvait pas étendre sa main. Elle était atrophiée, comme vous aussi, vous êtes paralysé dans votre foi envers la parole de Dieu. Alors le Seigneur Jésus vient et il vous dit, étends ta main. Il vous dit, crois. Il vous demande l'impossible. Mais entre nous, est-ce tellement impossible puisque dans l'épître de Jean, il est écrit que nous recevons le témoignage des hommes. C'est surprenant comme nous avons de la foi quand les hommes nous racontent leur bobard ou leur salade, quand les politiciens nous font des promesses électorales qu'ils ne tiendront pas. Et nous croyons facilement ce que racontent les médias et nous les colportons. Nous croyons sans peine ce que les hommes disent. Sur ce plan-là, nous avons une main qui est pleine de foi. Mais c'est toujours du côté de Dieu que nous avons de la peine à croire et que nous sommes manchots. Or, Dieu, lui, ne ment pas. Dieu est un Dieu de vérité et la Bible dit que si le témoignage des hommes est digne d'être cru, le témoignage de Dieu est plus grand encore. Jésus dit clairement dans sa parole, « Celui qui croit en moi ne vient pas en jugement, mais il est passé de la mort à la vie. » Et le Seigneur le dit à quelqu'un ce soir qui a de la peine à croire. Il vous regarde dans le blanc des yeux et il vous dit « Crois cela, crois-le maintenant, et au moment où tu le croiras, tu seras sauvé. » Et cet homme qui ne pouvait pas étendre sa main l'a étendue et il a été sauvé. Quelqu'un va peut-être dire « Oui, bien sûr, on manque tous de foi quelque part, mais moi c'est ailleurs que je me sens paralysé. » Il y a dans ma vie une paralysie vis-à-vis de l'amour. Je manque d'amour envers l'autre, envers le prochain. Ah, j'ai autant de grâce qu'une porte de prison. Je marche sur les pieds des gens sans m'excuser. Je ne respecte pas les gens âgés, alors que la Bible dit « tu te laveras devant les cheveux blancs ». Je suis plutôt du type renfrogné, mal embouché. Et j'en peux rien, c'est comme ça. Mais, mes amis, c'est précisément de cela que souffrait cet homme avec sa main sèche. Suivez-moi. Avec sa pauvre main, il ne pouvait pas saluer quelqu'un. Il ne pouvait pas faire un signe amical. Avec sa main, il ne pouvait pas caresser la joue d'un enfant. Sa pauvre main restait collée, rivée à son corps. Alors, si c'est cela votre paralysie, appelez Jésus. Il est lui l'amour incarné. Il vous donnera, dit l'Épître aux Romains au chapitre 8, un nouveau cœur, et dans ce cœur, il y mettra l'amour du Père. Et vous verrez que cet amour s'étendra facilement à d'autres. Avant la conversion, notre cœur, c'est un bureau de réception. Mais dès que la conversion intervient, notre cœur devient un bureau d'expédition. On peut commencer à aimer parce que c'est l'amour de Jésus qui se déverse en nous par le Saint-Esprit. Quelqu'un va dire, oui, mais moi c'est autre chose. Je me sens paralysé, non pas seulement dans la foi et dans l'amour, mais je suis particulièrement paralysé au niveau de la prière. Je ne sais pas prier. Je ne sais plus prier. Je voudrais tant pouvoir prier comme vous l'avez fait dans l'introduction ce soir. J'étais là, j'écoutais cet autre ami qui a prié à son tour, et un autre a prié encore. Ça sortait si simplement, si spontanément, c'était formidable, mais moi je n'y parviens pas. Même quand je suis tout seul, je suis bloqué. Quand j'essaie de prier, ça fait des nœuds là dans la gorge et puis ça se bloque. Mais c'est précisément de cela que souffrait cet homme avec sa main inerte. Car la main, c'est aussi et surtout l'image de la prière, dites-moi. Comment les anciens priaient-ils autrefois? Ils se tenaient debout et les deux mains levées vers le ciel. Voilà comment ils priaient, les mains levées et les yeux tournés vers le ciel, mais lui, avec sa pauvre main qui pendait, il avait beau lever l'autre, l'image de la prière était comme amputée. Alors Jésus est venu dans sa vie et du coup, tout s'est remis en place. Alors appelez Jésus-Christ, ce sera déjà votre première prière. Puis vous prendrez confiance et vous verrez petit à petit combien il est facile de se mettre devant lui. D'abord en privé, à voix basse, à genoux, dans sa chambre, devant son lit, et de lui parler, car c'est ça prier, c'est lui parler. Vous verrez que les prières récitées vont disparaître et seront remplacées par des prières spontanées qui viennent droit du cœur. D'ailleurs, le Seigneur n'a que faire de prières apprises de mémoire et que l'on récite mécaniquement. Et quand vous vous joindrez à une église, à son assemblée, le Seigneur vous donnera l'occasion et le pouvoir d'y prier publiquement. Et il vous dit, étends ta main. Un autre va me dire, moi, c'est ailleurs que je suis paralysé. Je suis paralysé dans ce sens que je ne peux pas me donner aux autres. Ce que la Bible appelle dans le Nouveau Testament une main d'association. Je ne sais pas prêter mon concours. Je ne suis jamais dans le coup, même dans l'Église. Je ne suis jamais dans le coup. Si on propose de faire une distribution de traités, j'arrive quand le paquet de traités est liquidé, quand il n'y en a plus. Je ne sais pas entrer dans la chorale s'il y a une chorale. Je ne sais pas me joindre à une activité, j'y parviens pas. Je veux bien le faire, mais j'arrive toujours en retard comme les cavaliers d'Offenbach. qui sont arrivés quand la bataille était finie. Mais c'est précisément de cela que souffrait cet homme. Il est évident qu'avec sa pauvre main, il ne pouvait pas tendre une main d'association puisqu'elle était paralysée. Alors, il suffit d'appeler Jésus. Jésus, c'est celui qui a tendu la main à tous. Il s'est associé 12 hommes, les apôtres, puis 70 disciples. Et croyez-moi, parmi eux, il y avait des caractères difficiles. Il y avait des drôles de pistolets, des gens peu commodes, comme Jacques et Jean, qu'on avait d'ailleurs surnommés Boanerges, ce qui veut dire « fils du tonnerre ». Oh là ! Eh bien, il est arrivé à se les associer, ces deux fils du tonnerre et les autres. Alors, appelez Jésus. Et tendez-lui votre main d'association, et il vous mettra dans le coup, lui. Il vous associera à ses œuvres, à ses enfants, à son assemblée. C'est possible avec Jésus. Il y a des gens qui ne peuvent pas s'associer. Ils sont comme ça, on les appelle dans l'Église réformée des périphériques. On ne sait jamais où ils se trouvent, ils ne parviennent jamais à entrer, ils restent tout près mais dehors. Ils viennent au culte le dimanche matin sur la pointe des pieds, ils s'assoient au dernier rang. Je n'ai rien contre ceux ce soir qui sont assis à la dernière rangée, parce qu'il faut bien qu'ils s'assoient puisqu'il n'y a plus de place ailleurs. Mais ceux dont je parle, les paralysés de l'association, sont toujours dans le fond ou sur la galerie, là où on ne les voit pas. Ils ne parviennent pas à s'intégrer dans la famille des enfants de Dieu. Eh bien, tout simplement, si c'est votre cas, Jésus leur dit, étends ta main. Tends ta main aux autres qui ont déjà la main tendue vers toi. Et le miracle se fera parce que c'est Jésus qui le commande et qui le produit.
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d'autre va me dire... Oui, bien sûr, mais moi, c'est autre chose. Ma paralysie à moi, c'est que je ne vais jamais jusqu'au bout de ce que j'entreprends. C'est là que je me sens limité, paralysé. Je ne vais pas jusqu'au bout de la repentance, par exemple. Je me repense, ah oui. Je regrette, oui, mais ça ne va pas plus loin. Je ne vais pas jusqu'au bout de la foi. Je crois, mais je ne vais pas jusqu'au bout de la foi. Je ne vais jamais jusqu'au bout des réunions. Je vais aux réunions, et la preuve, c'est que je suis ici ce soir, mais dans mon assemblée, s'il y a 3 réunions par semaine, je ne vais qu'à 2. S'il y en a 2, je ne vais qu'à 1. S'il n'y en a qu'1, je n'y vais pas quand il pleut. Je n'y arriverai jamais, je ne vais jamais qu'à mi-chemin en tout. Ah, je commence bien, mais je ne vais jamais jusqu'au bout des choses. Après cette semaine de réunion spéciale, je vais repartir gonflé à bloc. Mais comme un ballon de baudruche, je vais me dégonfler dans les 15 jours parce que je ne vais jamais jusqu'au bout. Mais mes amis, c'est précisément de cela que souffrait cet homme avec sa pauvre main. Il n'était que la moitié de lui-même. Il était incomplet. De toute évidence, il lui manquait quelque chose. Alors Jésus est venu. Et tout a changé. Parce que Jésus, c'est celui qui a tout fait jusqu'au bout. Jésus, c'est celui qui n'a rien fait à moitié. Il a tout achevé. Il a donné sa vie. Il a versé son sang qui purifie de tout péché celui qui y croit. D'ailleurs, ses dernières paroles sur la croix ont été « tout est accompli, tout est achevé ». Et il veut commencer en vous une œuvre ce soir, une œuvre de laquelle il est écrit dans l'Épître aux Philippiens, la bonne œuvre qu'il a commencée en vous, il l'achèvera. Quand le Seigneur saisit quelqu'un, il va jusqu'au bout avec lui. Prenez par exemple quelqu'un qui vit dans une concupiscence et une impureté propre à notre siècle de pornographie. Eh bien, quand le Seigneur entre dans cette vie, il lui donne la force surnaturelle de laisser ce monde de perversité érotique. Si quelqu'un est possédé par l'amour de l'argent, son amour immodéré de l'argent se transforme en générosité. Si quelqu'un est victime de l'alcool, des stupéfiants, de la drogue, quand le Seigneur entre dans sa vie, il le libère non pas à moitié, mais il le libère complètement. Étends ta main, dit Jésus. Saisis ce soir, mon ami, l'offre de Jésus. Il y a peut-être encore quelqu'un qui va me dire, eh bien, moi, c'est autre chose. Moi, je ne sais rien faire pour Dieu, pour Jésus. C'est là ma paralysie. Je voudrais tant faire des choses qui lui plaisent. Mais, mes amis, avant de pouvoir faire quelque chose pour lui, il faut lui laisser faire quelque chose pour vous. Regardez cet homme avec sa main paralysée. C'est Jésus qui a fait quelque chose pour lui, et non l'inverse. Il lui a dit « Étends ta main ». Il a étendu sa main, et sa main est redevenue saine comme l'autre. Ce que je vais dire maintenant n'est pas écrit dans la Bible, mais j'ai 1000 raisons de croire que ça s'est passé ainsi. Quand cet homme a découvert que sa main fonctionnait, je crois qu'il a dû passer des heures à jouer avec sa main, à coordonner ses mouvements avec ses deux mains retrouvées, à mettre pouce contre pouce, doigt contre doigt, et à dire, ou plutôt à crier « ça marche !» Et voyez-vous le christianisme, la conversion, Jésus-Christ, ça marche! Je pense à cet artiste anglais qui s'est converti il y a quelques années. Il était à la hit parade dans le monde du spectacle, dans le showbiz. Et quand il a trouvé le Seigneur, il s'est écrié « It works! Ça marche !» Et si dans la vie d'un prétendu converti ça ne marche pas, c'est qu'il est à côté de la plaque du salut. J'ai personnellement expérimenté dès le jour de ma conversion
que l'évangile de Jésus-Christ a marché. Alors, avant d'essayer de faire quelque chose pour le Seigneur, il faut lui laisser faire quelque chose pour vous. Il faut le laisser vous sauver. Je récapitule rapidement. Je ne sais pas si vous vous sentez paralysé dans votre foi, dans votre vie de prière, dans votre amour, dans le don de vous-même, dans vos tentatives d'association avec les autres. Mais quelle que soit l'appellation de ce qui vous paralyse, Jésus vous dit « Étends ta main ». Et en terminant, je vais vous dire pourquoi Jésus a le pouvoir de délivrer de toutes ces paralysies. C'est parce que lui n'était paralysé en rien, ni physiquement, ni moralement, ni spirituellement. Mais un jour, toutes ces paralysies dont j'ai parlé, il les a prises sur lui. Et c'est sur une croix, la croix des condamnés, qu'il a été paralysé. Son corps, ses mains ont été paralysées à la croix. Sa langue s'est desséchée. Il s'est écrié « J'ai soif » au point qu'il est écrit dans le psaume 22 « Ma langue s'attache à mon palais », paralysée jusque dans l'articulation de certains mots. En fait, le Seigneur a pris à son compte toutes nos paralysies, toutes nos sécheresses, et en particulier celle du péché, la plus terrible de toutes, qui l'a conduit à la paralysie de la mort. Il est entré dans l'immobilité de la mort. Mais 3 jours après, il sortait vainqueur de toutes ces paralysies. Il triomphait d'elles complètement. C'est pourquoi, les ayant toutes vaincues, il est le seul à pouvoir dire « Étends ta main ». La sienne, en tout cas, est tendue vers vous. Je ne sais pas, et il ne m'appartient pas de le savoir, je ne sais pas de quoi vous souffrez, ni ce que vous vous reprochez, mais je sais que la main du Seigneur est tendue vers vous. Mettez votre main dans la sienne, et croyez-moi, à la minute où vous le ferez, le Seigneur vous délivrera, mais il faut le faire maintenant. Nous allons nous recueillir quelques secondes, et dans le silence qui suit, vous pouvez lui parler intérieurement. Vous pouvez même lui dire les mots que je vais dire lentement, si cela peut vous aider. Les lui redire comme si elles étaient les vôtres. Alors nous nous inclinons, nous nous recueillons. Seigneur, dites-le-lui, Seigneur, je mets ma main paralysée dans la tienne. Dites-lui, je te demande pardon, Seigneur, pour toutes mes inerties, volontaires ou involontaires. Je regrette ma sécheresse de cœur. Je regrette ces années d'immobilisme devant ton offre de salut. Dites-le, je regrette d'avoir mis la partie active de ma vie à tout autre chose qu'à ton service. Dites-lui, je le regrette. Seigneur, je te demande pardon. Et ma vie que tu voudras bien restaurer, je la mets désormais à ton service. Seigneur, ce soir, je me donne à toi. Je crois en toi. Ce soir, je fais l'impossible. Seigneur, j'étends ma main et je la mets dans la tienne. C'est ma vie tout entière que je mets entre tes mains. Merci, Seigneur. Mes amis, que Dieu vous bénisse ce soir.

On serait tenté de poser la question, chez nous comme chez vous, où sont les personnes qui de nos jours encore lisent la Bible? Je crois qu'elles sont clairsemées dans le Nord comme chez nous en Suisse. On a de la religion, on a catholique ou bien non protestant, les gens sont catholiques, ils n'en peuvent rien. Les autres sont protestants, ils n'en peuvent rien non plus, ils sont nés comme ça, mais n'ont aucun besoin pour lire la Bible. La parole de Dieu nous annonce qu'il y a deux chemins dans ce monde, le chemin large et le chemin étroit. Et toi et moi, nous sommes tous les deux, ou bien sur le chemin large, ou bien sur le chemin étroit. Et chacun de nous sait très bien où se trouve. Il n'y a pas un Saint-Esprit pour rien. Il y a un Saint-Esprit pour quelque chose, et même il y a une conscience qui est donnée par Dieu. Et chacun sait très bien où il se trouve. Mais les personnes qui se trouvent sur le chemin étroit qui conduit à la vie éternelle, lisent la Bible. Ce n'est pas seulement une lecture, c'est une nourriture, la parole de Dieu. Chez nous en Suisse, il y a très peu de gens qui lisent la Bible encore de nos jours. Il faut de l'humilité pour lire la Bible de nos jours. Il faut beaucoup d'humilité. En Italie, au cours de semaines d'évangélisation, un grand professeur s'approcha d'un évangéliste et lui dit « Vous croyez la Bible ?»« Oui, monsieur le professeur. »« Toute la Bible, toute la Bible. »« Toute, toute, toute, toute. » Mais je lui ai dit « Professeur, mais monsieur, vous comprenez, l'affaire de la mer Rouge, par exemple, cette affaire de la mer Rouge avec le Pharaon, vous croyez ces choses-là ?»« Mais oui, monsieur le professeur, comme un enfant. » Parce que pour être heureux dans ce monde, il faut devenir des petits-enfants. Oh, que Dieu accorde cette grâce que nous restions des petits-enfants, confiants, sans douter de la parole de Dieu. Là, on est heureux. Et le professeur lui a dit, mais vous comprenez, monsieur, à cette époque-là, dans la mer Rouge, il n'y avait seulement que 10 cm d'eau. Et notre chrétien de lui répondre, mais monsieur le professeur, dans ce cas-là, il y a encore eu un plus grand miracle. Imaginez-vous qu'une armée de pharaons perd la vie, s'enfonce dans 10 cm d'eau, une armée toute entière. Oh, que Dieu nous accorde l'humilité de croire la parole de Dieu, et la parole de Dieu s'accomplira jusqu'à la dernière lettre.

Messieurs Radio Bonne Nouvelle, bienvenue à votre concert digestif, votre concert de musique classique et semi-classique.

Oui, et en guise de concert de musique classique, cette fois-ci de la guitare classique, Walter Carlos au synthétiseur qui va nous jouer une interprétation et des extrapolations des concertos de Bach pour orgue, ainsi que Jean-Claude Borelli, Maurice André à la trompette et quelques extraits d'opérettes. Radio Bonne Nouvelle, oui, tout ça tiré de nos trésors en micro-sillon.

donc Alerio Diaz, suivi de Christopher Parkening à la guitare classique. Nous continuons, ça bouge un petit peu plus, Walter Carlos qui interprète Bach.

Oui, c'est Walter Carlos au synthétiseur. C'est introuvable en compact disque. C'est un très beau vinyle. 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

Sur Radio Bonne-Nouvelle, c'était bien sûr la superbe trompette et le superbe souffle de Maurice André qui nous interprétait Rhapsody in Blue de George Gershwin.

0: Sur Radio Bonne Nouvelle, c'était interprété à la guitare par Alirio Diaz, une fugue extraite d'une sonate pour violon solo de Jean-Sébastien Bach. Radio Bonne Nouvelle, un petit message inspiré de la Bible avant de continuer avec quelques extraits d'opérettes. 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
1: Voici pour vous aujourd'hui une parole encourageante. Nous la trouvons dans le livre du prophète Ésaïe au chapitre 5, au verset 10. Que celui qui marche dans l'obscurité, qui manque de lumière, se confie dans le nom de l'Éternel et qu'il s'appuie sur son Dieu. Une fillette de 4 ans, qui avait parfois bien peur le soir quand elle était couchée dans son petit lit, regardait la lune par la fenêtre entrouverte. « Maman, dit-elle, est-ce que la lune est la lampe de Dieu ?»« Oui, répondit la mère, la lune est la lampe de Dieu. »«
2: Est-ce que Dieu éteindra sa lampe et s'endormira ensuite ?»«
1: Non, mon enfant, reprit la mère, Dieu n'éteint jamais sa lampe. »
2: « Alors, dit la petite, je n'aurai plus peur ce soir. »
1: Lorsque l'enfant Samuel se réveilla, appelé par son Dieu qui voulait faire de lui un prophète, la lampe de Dieu n'était pas éteinte. Elle ne l'est pas encore aujourd'hui, car Jésus, lumière du monde, est avec nous tous les jours. Il l'a promis. Chrétien, reprends confiance. Et bon courage, la lampe de ton Dieu n'est pas éteinte.

sur Radio Bonne Nouvelle, nous continuons notre concert digestif avec quelques extraits d'une comédie musicale qui, bien sûr, nous vient des États-Unis. Extrait de la comédie musicale Oliver, d'après l'histoire de Charles Dickens, Oliver Twist. Radio Bonne Nouvelle, oui, c'est un vieux vinyle, vous entendrez peut-être quelques vilaines rayures, mais c'est un vieux vinyle d'une comédie musicale des années 60 quand même. 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

Sur Radio Bonne Nouvelle, c'était quelques extraits de la comédie musicale Oliver, d'après l'œuvre de Charles Dickens, Oliver Twist, qui était célèbre dans les années 60, sûrement à Broadway. Continuons avec quelques extraits de Gilbert et Sullivan. 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

sur Radio Bonne Nouvelle, votre concert de musique classique et semi-classique, votre concert digestif, Gilbert et Sullivan. C'était, après les Pirates de Penzance, le Mikado. 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

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C'était quelques extraits des opérettes de Gilbert et Sullivan. Quelques notes que vous allez sûrement reconnaître. Oui, Walter Carlos, Radio Bonne Nouvelle.

Bien sûr, vous allez nous dire que c'est un micro-sillon de chez Micro-Sillon, mais c'est quand même de la belle musique de Lerner Hello, ces compositeurs qui ont écrit pas mal de musique pour des comédies musicales outre-Atlantique. C'est la musique de My Fair Lady, vous l'avez peut-être reconnue sur Radio Bonne Nouvelle.

Non, non, on ne vous a pas oublié sur Radio Bonne Nouvelle. C'était interprété par le grand orchestre des 100 violons sur un de nos trésors du micro-sillon, la musique, les airs de My Fair Lady. Quelques extraits. 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
2: Soyez les bienvenus dans notre rendez-vous de ce 30 septembre où nous pourrons encore voir l'amour de Dieu pour chacun dans le chapitre 30 des Proverbes que va nous lire Michel.
3: Proverbes chapitre 30. Parole, sentence d'Agour, fils de Yaké. Cet homme s'est adressé à Ithiel, Aïtiel et Oukal. Je suis certes le plus bête des hommes et je ne possède pas l'intelligence d'un homme. Je n'ai pas appris la sagesse et je ne connais pas la science des saints. Qui est jamais monté au ciel et puis en est redescendu? Qui donc a recueilli le vent dans ses mains à poignée? Qui a enveloppé les eaux dans son manteau? Qui a fixé les limites de la terre? Quel est son nom? Et quel est le nom de son fils? Dis-le si tu le sais. Chaque parole de Dieu est entièrement vraie. Il défend comme un bouclier ceux qui se confient en lui. N'ajoute rien à ses paroles, sinon il te le reprocherait. Et tu serais regardé comme un menteur. Éternel, je te demande deux choses. Ne me les refuse pas avant que je meure. Garde-moi de dire des paroles fausses ou mensongères. Ne me donne ni pauvreté ni richesse. Accorde-moi seulement ce qui m'est nécessaire pour vivre. Car dans l'abondance, je pourrais te renier et dire « Qui est l'Éternel ?» Ou bien, pressé par la misère, je pourrais me mettre à voler et déshonorer ainsi mon Dieu. Ne dénigre pas un serviteur auprès de son maître, de peur qu'il ne te maudisse et que tu ne portes la peine de ta faute. Il y a des gens qui maudissent leur père et qui n'ont pas un mot de reconnaissance pour leur mère, des gens qui se croient purs, bien qu'ils n'aient pas été lavés de leur souillure, des gens très hautains et qui regardent les autres de haut, des gens dont les dents sont des épées et les crocs des couteaux, pour dévorer les malheureux et les faire disparaître de la terre, pour retrancher les pauvres du milieu des hommes. La sangsue a deux filles. Elles s'appellent Don et Don. Il y a trois choses insatiables, et même quatre, qui ne disent jamais « cela suffit ». Le séjour des morts, la femme stérile, la terre qui n'est jamais rassasiée d'eau, et le feu qui ne dit jamais « cela suffit ». Les yeux qui se moquent d'un père et qui dédaignent l'obéissance envers une mère seront crevés par les corbeaux de la vallée et dévorés par les petits de l'aigle. Il y a trois choses qui sont trop merveilleuses pour moi, et même quatre, que je ne comprends pas. Le chemin que suit l'aigle dans le ciel, celui du serpent sur le rocher, celui du navire en haute mer et celui de l'homme chez la jeune fille. Voici comment agit la femme adultère. Elle satisfait ses appétits, s'essuie la bouche et dit « Je n'ai rien fait de mal ». Il y a trois choses qui font trembler la terre et même quatre qu'elle ne peut supporter. Un esclave qui devient roi, un insensé qui vit dans l'abondance, une femme odieuse qui trouve à se marier et une servante qui supplante sa maîtresse. Il y a quatre petits animaux sur la terre qui, pourtant, sont remplis de sagesse. Les fourmis, qui forment un peuple faible, mais qui préparent leur nourriture pendant l'été. Les damans, qui n'ont guère de force, mais qui établissent leur demeure dans les rochers. Les sauterelles, qui, sans avoir de roi, s'avancent, toutes en bataillons rangés. Et le lézard, qu'on attrape à la main et qui pénètre dans les palais des rois.

Au verset 28, le lézard est cité comme un petit animal rempli de sagesse. Il vit normalement à l'extérieur en aimant le soleil, mais il n'a pas beaucoup de peine à s'introduire dans les maisons, y compris celles des rois. Dans le livre du Lévitique, au chapitre 11, verset 29, Moïse classe le lézard dans la liste des animaux impurs, non conformes à la consommation. Cette petite créature, à la forme un peu préhistorique, n'avait pas une place de choix dans les cœurs. Le lézard était même, paraît-il, haï des Grecs et des Romains, et pourtant on voit ici qu'il est arrivé de le retrouver dans le palais d'un roi. C'est une belle image qui reflète un peu la situation du cœur humain. À l'époque où la Bible a été écrite, il n'y avait pas que des animaux qui étaient impurs, mais les personnes malades de la lèpre étaient aussi regardées comme impures et rejetées de la société. Elles ne devaient toucher personne et vivaient à l'écart de tout le monde. Dans les évangiles, Jésus compare la lèpre au péché. Le péché, le mal qui est en nous par nature et que nous pratiquons, nous rend impurs aux yeux de Dieu. Il est impossible d'obtenir sa faveur, d'être en communion avec lui, de penser le rejoindre un jour au paradis tant que nous ne sommes pas purifiés, lavés de nos fautes. Au temps de Jésus, la lèpre ne se guérissait pas. Le lépreux était condamné à mourir dans la souffrance physique et morale la plus cruelle. Mais Jésus a choqué les religieux de son temps en s'approchant des lépreux, en posant ses mains sur eux et en les guérissant. C'était l'amour de Dieu en action. Jésus est venu pour démontrer les œuvres de Dieu, pour faire connaître Dieu son Père. La guérison des lépreux est une magnifique image de ce que Jésus a accompli en venant dans ce monde mourir sur la croix pour nous. Tout comme il a guéri des lépreux, son sang versé pour nous purifie nos cœurs souillés par le mal. Après l'intervention de Jésus, la peau des lépreux redevenait saine, ce qui est vraiment miraculeux. De la même façon, quand nous nous approchons de lui avec nos cœurs souillés par le mal et que nous croyons à l'efficacité de son sang qui a coulé pour nous, notre cœur redevient pur. Il est écrit qu'il crée en nous un esprit nouveau. Alors que nous étions dans le péché, nous étions éloignés de Dieu. Quand nous acceptons Jésus comme Seigneur et Sauveur, nous pouvons venir librement dans sa présence. Lui, le roi des rois, nous invite dans son palais. Bien mieux que le lézard, qui arrive à pénétrer en cachette dans le palais des rois, nous sommes les bienvenus dans le palais du grand roi de l'univers. Et de plus, il nous donne l'assurance que le jour où nous quitterons notre corps de chair, nous le rejoindrons dans sa glorieuse présence pour l'éternité. Vous avez une grande valeur aux yeux de Dieu et il vous aime tel que vous êtes. Grâce à Jésus, il veut vous élever de la position du lézard à celle de fils ou fille dans son palais. Approchez-vous de lui dans la foi et la confiance. Au revoir, soyez bénis et rendez-vous à demain.

Ah, c'est un plaisir de passer ces quelques instants en votre compagnie. Donnez-nous de vos nouvelles. Vous pouvez contacter Edith à l'adresse suivante, Edith Pet. Tremplin. Boîte postale 21. 30 310. Vergèze, ça s'écrit V-E-R-G-E-Z-E, Vergèze, France. Par courriel, edith.tremplin@gmail.com. Je répète, edith.tremplin@gmail.com. Faites connaître cette émission autour de vous et puis rendez-vous à demain. Au revoir.

Bonjour à tous et bienvenue dans votre chronique Bonne Nouvelle, c'est Moïse. Et ce week-end, il y aura des conférences. Pour commencer, ce vendredi 2 octobre à Orthez, vous êtes invité à venir réfléchir sur le nouveau pouvoir évangélique avec Sébastien Fatt. Chercheur au CNRS, il exposera l'évolution de la communauté évangélique au niveau mondial. Communauté qui n'est plus centrée ni sur l'Europe, ni les États-Unis, mais plutôt les pays d'Afrique, d'Asie et d'Amérique du Sud, avec une très grande proportion dans le monde francophone. Il expliquera comment ce mouvement vit entre les dérives et abus d'autorité et la bénédiction sociale qu'il permet à travers des millions de personnes qui sont soutenues dans leur pauvreté et les difficultés du quotidien très présents dans ces pays d'Afrique, d'Asie et d'Amérique du Sud. Ce sera à l'amphithéâtre de la communauté de communes Lac Orthez, 7 avenue du Pesquet, ce vendredi soir de 19h à 20h30. N'hésitez pas à venir. Le lendemain, à l'église Génération 21, 55 avenue du Maréchal Juin à Biarritz, ce sera Marc Lecomte, pasteur associé à l'église Nouvelle Vie au Québec, qui donnera une exhortation de 9h30 à 12h30. N'hésitez pas à vous inscrire, le lien est sur le site de la radio. Ce sera un moment d'encouragement autour de la parole de Dieu. Ce sera tout, et déjà je peux vous dire que le week-end du 17 octobre sera un week-end musical avec un concert sur Bayonne et sur Pau. Restez aux nouvelles sur Radio Bonne Nouvelle. À très bientôt.

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Quand une automobile va mal, celui qui la conduit est tellement absorbé par l'état de sa voiture qu'il n'a plus la possibilité de jouir du paysage. Cela peut devenir une véritable inhibition. Quand notre être intérieur fonctionne mal, que nous ne sommes pas en ordre avec Dieu ou avec nos frères, notre joie disparaît. L'inquiétude s'installe et finit par occuper tout le champ de notre pensée. Le remède, s'arrêter. Chercher d'où vient le mal et réparer. Le psalmiste disait « Sonde-moi, ô Dieu, et connais mon cœur. Éprouve-moi et connais mes pensées. Regarde si je suis sur une mauvaise voie et conduis-moi dans la voie de l'éternité. » Pour pouvoir être véritablement heureux, il nous faut tout d'abord être délivrés de nous-mêmes et de nos propres problèmes. Nous ne pouvons être en paix si notre cœur nous accuse. Pour pouvoir apprécier la liberté, il faut premièrement être libéré. Chercher d'où vient le mal, cela signifie interroger Dieu. Le réparer, cela signifie l'écouter et lui obéir. Alors le moteur de notre vie intérieure tournera à plein rendement. La paix et la joie réapparaîtront.

0: Bonjour et bienvenue en Espérance aujourd'hui. Je m'appelle Ian.
1: Et je m'appelle Hélène. Nous sommes heureux de vous retrouver.
0: Espérance aujourd'hui est une émission de réflexion biblique. Lors de nos études sur la Bible, nous désirons vous parler de l'espérance qui se trouve en Jésus-Christ et vous encourager dans votre cheminement avec lui.
1: Aujourd'hui, nous terminons notre série de discussions sur la vie d'Abraham et je passe la parole à Yann et à Robert.
2: Nous avons vu qu'Abraham, même s'il a vécu il y a plus que 4000 ans, s'est trouvé confronté aux mêmes difficultés et questions que nous pouvons rencontrer aujourd'hui. Robert, quelles questions allons-nous aborder aujourd'hui?
3: Je pense à cette période d'attente qu'Abraham a dû endurer entre le jour où Dieu lui a fait des promesses et le jour de l'accomplissement de ces promesses.
2: Rappelez-nous, s'il vous plaît, de quelles promesses il s'agit et de combien de temps l'accomplissement attendait.
3: Oui, souvenez-vous qu'Abraham et Sarah avaient atteint un âge mûr sans réussir à avoir d'enfants. Cet état de stérilité était une source de souffrance tout au long de leur vie. Alors, âgé de 75 ans, Abraham a reçu une promesse de la part de Dieu. Il aura une descendance qui deviendra une nation. Abraham ne pouvait qu'en déduire qu'il aura un enfant. Toutefois, cet enfant de la promesse ne vient au monde que lorsqu'Abraham était âgé de 100 ans. Donc la période d'attente s'est étalée sur 25 ans.
2: Et Abraham, comment a-t-il vécu cette période ?
3: Avant de revenir au cas d'Abraham, je voudrais rappeler que nous pouvons vivre des situations semblables. Vous connaissez tous, sans doute, des épreuves douloureuses et insolubles dans votre vie. Celles-ci peuvent être sur le plan de la santé ou sur le plan matériel, sur le plan des injustices subies ou bien des conflits et de la violence. Ces situations peuvent durer des années, pendant lesquelles vous ne voyez ni fin ni solution. En même temps, vous pouvez entendre parler de Dieu, celui qui est tout-puissant et compatissant. Vous pouvez placer votre confiance en lui et ainsi espérer trouver une issue à vos problèmes. Mais souvent, nos premières attentes ne se réalisent pas. Vous pouvez devenir perplexe et tomber dans la confusion ou dans l'incompréhension. Le récit d'Abraham peut nous aider à changer notre regard sur de telles situations.
2: Permettez-moi donc de reposer la question. Selon la Bible, comment Abraham a-t-il vécu cette période d'attente, période pendant laquelle les promesses de Dieu ne se réalisaient pas?
3: Globalement, la Bible présente Abraham comme un grand exemple de foi. Sa foi a été mise à rude épreuve pendant de longues années, mais en règle générale, sa confiance en Dieu s'est maintenue tout au long de cette période. Toutefois, la Bible ne cache pas que par moments sa foi a chancelé. Deux exemples. En Genèse chapitre 15, alors que Dieu est venu rencontrer Abraham, ce dernier s'est plaint de sa situation et dit à un moment donné « Tu ne m'as pas accordé de descendant ». Devant la promesse non accomplie, Abraham commençait à se poser des questions et à tomber dans l'incompréhension. La situation a empiré de nouveau dans Genèse chapitre 16, où comme nous l'avons déjà appris, Abraham et Sarah ont pris la situation en main, en se conformant aux coutumes de l'époque. Abraham a eu un enfant par sa servante Agar, mais celui-ci n'était pas l'enfant de la promesse qui devait naître de Sarah. Ainsi, quand la foi s'affaiblit, l'impatience et l'incompréhension peuvent nous pousser à sortir des sentiers de la justice tracés par l'Éternel et nous pousser à commettre des actes qu'il déteste.
2: Oui, nous avons vu tout au long de cette série sur Abraham que sa foi n'a pas été constante. Il y a eu des hauts et des bas. Aussi des circonstances de vie dans lesquelles sa foi en Dieu a cédé la place à la tentation de se fier dans ses propres solutions qui se sont révélées faillibles.
3: Absolument. Je dirais toutefois que sa foi semble plus solide vers la fin de sa vie. Cela se voit surtout à l'occasion où l'Éternel lui demande d'offrir son fils Isaac en sacrifice. Bien sûr, Abraham est un exemple de foi tout au long de sa vie, mais on peut discerner une progression vers une foi plus constante, plus mûre et plus solide. Au fur et à mesure qu'Abraham a appris à connaître Dieu, sa foi s'est fortifiée.
2: Oui, mais pour revenir au problème de la foi dans l'attente, Nos cheminements spirituels peuvent ressembler à celui d'Abraham, me semble-t-il. Nous avons des hauts et des bas, des moments forts de victoire, et d'autres où la défaillance et l'échec sont à l'ordre du jour.
3: Ceci est vrai. Toutefois, je voudrais parler surtout de l'action d'un Dieu bienveillant et fidèle qui vient rencontrer le croyant dont la foi s'affaiblit, afin de le rassurer et le relever, afin de ranimer et de fortifier sa foi chancelante.
2: Et vous pouvez le démontrer à partir du récit d'Abraham, je suppose.
3: Tout à fait. Nous avons déjà vu, dans une émission précédente, que la vie d'Abraham a été ponctuée d'occasions où l'Éternel apparaît auprès de lui de façon extraordinaire. Certaines des visites de l'Éternel correspondent aux passages difficiles dans la vie d'Abraham, à des moments où sa foi risquait d'être submergée par des doutes. Deux exemples suffiront pour souligner mes propos. D'abord, Dieu apparaît auprès d'Abraham au moment où ce dernier s'est séparé de son neveu Lot, qui est allé séjourner sur des terres prospères, laissant Abraham sur les collines. Abraham a sans doute souffert de la manière dont les choses se sont passées, et il devait s'interroger sur son avenir. Et c'est à ce moment-là que Dieu vient le rencontrer. Le deuxième exemple a lieu après l'expédition militaire qu'Abraham a dû monter afin de secourir son neveu Lot, pris en otage par des tribus belliqueuses. Abraham est revenu en vainqueur, mais ces événements l'ont probablement secoué et lui ont rappelé l'insécurité de sa situation. D'ailleurs, quand l'Éternel apparaît devant lui, Abraham exprime sa peine de ne pas avoir d'héritier de sa chair. Ses craintes se révèlent malgré toutes les promesses qu'Abraham avait déjà reçues de Dieu.
2: Nous voyons donc que Dieu vient rencontrer Abraham chaque fois qu'il en a besoin. Mais que lui dit l'Éternel lors de ses entretiens?
3: L'Éternel désire relever Abraham et fortifier sa foi. Il répète et il rappelle ses promesses et il le rassure. Il est le Tout-Puissant et les promesses s'accompliront en son temps malgré les péripéties de la vie qui semblent les compromettre.
2: Mais pour nous, quelles leçons pouvons-nous en tirer, car les promesses données à Abraham ne s'appliquent pas à nous?
3: Ceci est vrai. Toutefois, il y a d'autres promesses dans la Bible qui nous sont adressées. Je pense surtout aux promesses qui affirment que le Seigneur Jésus reviendra un jour pour prendre les siens avec lui et pour inaugurer son règne éternel. Nous attendons toujours l'accomplissement de cette promesse et par moments, cette période d'attente s'avère extrêmement difficile. Dieu nous appelle à garder la foi malgré tout et du début jusqu'à sa fin. Sa parole, la Bible, nous montre que Dieu est digne de foi. Nous pouvons avoir confiance en lui. En même temps, Dieu n'est pas indifférent au fait que les diverses circonstances de nos vies peuvent affaiblir notre foi. Le récit d'Abraham nous donne cette assurance. L'Éternel viendra nous rencontrer dans nos moments de détresse afin de nous consoler, nous rassurer, nous relever et afin d'affermir notre foi. Dieu peut agir dans nos vies et dans nos circonstances. Il peut nous parler. Non seulement l'Éternel accomplira tout ce qu'il a promis, mais il accompagnera le croyant tout au long de la période d'attente pour soutenir sa foi et l'aider à endurer ses épreuves et persévérer jusqu'au bout.
1: Quelle assurance et quelle joie de savoir que, dans nos moments de faiblesse ou de détresse, Dieu vient nous trouver afin de fortifier notre foi et nous relever. Il ne nous abandonne pas lorsque nous avons besoin de lui.
2: À présent, Hélène va lire dans la Bible, Luc chapitre 5, versets 17 et 18. Ensuite, Yuva partagera quelques pensées sur la guérison de personnes aveugles. Car avant d'avoir la foi d'Abraham, nous avons besoin de comprendre certaines vérités spirituelles.
1: On donne à Jésus le livre du prophète Ésaïe. Il ouvre le livre et trouve le passage suivant. « L'Esprit du Seigneur est sur moi. Oui, il m'a choisi pour apporter la bonne nouvelle aux pauvres. Il m'a envoyé pour annoncer aux prisonniers, « Vous êtes libres et aux aveugles, vous verrez clair de nouveau. »
4: Imaginez un instant à quel point la vie doit être difficile pour des personnes aveugles. Imaginez que vous devriez passer toute une journée les yeux bandés sans pouvoir voir quoi que ce soit. Les gestes les plus simples, aller chercher de l'eau, préparer la cuisine par exemple, deviendront pratiquement impossibles. Les yeux nous permettent aussi d'éviter les dangers. Aveugles, nous risquerions de trébucher et de tomber, de nous heurter à des objets aigus ou brûlants, de marcher sur un serpent ou devant une voiture en marche. Que de dangers guettent ceux qui sont privés de la vue. Les yeux nous permettent encore de jouir de la beauté du monde qui nous entoure. Aveugles, nous n'apprécierons pas la beauté, qu'elle se trouve dans la nature ou créée par les hommes. Les yeux sont donc les organes merveilleux, et ceux qui sont privés perdent beaucoup. Nous devons avoir compassion de telles personnes. Jésus, quand il annonce sa mission au début de son ministère, montre combien il a compassion des aveugles. Il affirme en effet que par la puissance de l'Esprit qui est en lui, les aveugles recouvriront la vue. La suite des événements a montré qu'il ne s'agissait pas de promesses vides. À plusieurs reprises, les évangiles relatent que Jésus rendit la vue à de nombreuses personnes aveugles. Voilà la compassion et la puissance de Christ. Œuvrons ensemble pour apporter le salut, tout comme cela a été promis. Nous pouvons toutefois nous interroger sur la signification de ces guérisons d'aveugles. Car les prophètes de l'Ancien Testament mentionnent le fait que les gens, pourtant bien voyants, sont aveugles. Il s'agit là de l'aveuglement spirituel. Et cette condition afflige tout homme et toute femme, sans exception, qui n'a pas retrouvé sa vue spirituelle par l'action compatissante de Jésus-Christ. Spirituellement aveugle, l'on ne peut percevoir la beauté de la gloire et la grâce de Dieu. Spirituellement aveugle, on ne parvient pas à comprendre la sagesse et le savoir de Dieu contenu dans sa parole, la Bible. Spirituellement aveugle, on ne perçoit pas les dangers du péché. Né de tous les pièges séducteurs de ce monde, on ne réalise pas que l'on court vers un destin catastrophique. Cette condition dépasse donc en gravité et en conséquences dangereuses celle de l'aveuglement physique. Ainsi, les miracles accordés aux aveugles, qui, dans les évangiles, recouvrent la vue, servent aussi de parabole vivante à un miracle encore plus merveilleux. Jésus est venu pour donner aux hommes et aux femmes une nouvelle vision des choses. C'est pour cela que Jésus a dit « Je suis la lumière du monde ». En Jésus, nous pouvons contempler la beauté de Dieu et découvrir sa gloire et sa grâce. En Jésus, nous pouvons comprendre la condition humaine, son mal réel et saisir le salut offert pour pouvoir y échapper. Le premier pas vers une vision spirituelle restaurée, c'est admettre que l'on est aveugle. Le deuxième, c'est regarder Jésus.
1: Nous vous encourageons donc à regarder Jésus. La Bible dit que personne n'a jamais vu Dieu, mais Jésus nous l'a fait connaître.
0: Pour connaître Jésus, il faut lire les évangiles ou en écouter la lecture et prier que Dieu nous aide à y trouver sa gloire et sa grâce.
1: Voilà pour aujourd'hui. Je vous dis au revoir et à la prochaine.
0: Au revoir et que Dieu vous bénisse.

Bonjour à tous et bienvenue dans votre chronique Bonne Nouvelle, c'est Moïse. Et ce week-end, il y aura des conférences. Pour commencer, ce vendredi 2 octobre à Orthez, vous êtes invité à venir réfléchir sur le nouveau pouvoir évangélique avec Sébastien Fatt. Chercheur au CNRS, il exposera l'évolution de la communauté évangélique au niveau mondial. Communauté qui n'est plus centrée ni sur l'Europe ni les États-Unis, mais plutôt les pays d'Afrique, d'Asie et d'Amérique du Sud, avec une très grande proportion dans le monde francophone. Il expliquera comment ce mouvement vit entre les dérives et abus d'autorité et la bénédiction sociale qu'il permet à travers des millions de personnes qui sont soutenues dans leur pauvreté et les difficultés du quotidien très présents dans ces pays d'Afrique, d'Asie et d'Amérique du Sud. Ce sera à l'amphithéâtre de la communauté de communes Lac Orthez, 7 avenue du Pesquet, ce vendredi soir de 19h à 20h30. N'hésitez pas à venir. Le lendemain, à l'église Génération 21, 55 avenue du Maréchal Juin à Biarritz, ce sera Marc Lecomte, pasteur associé à l'église Nouvelle Vie au Québec, qui donnera une exhortation de 9h30 à 12h30. N'hésitez pas à vous inscrire, le lien est sur le site de la radio. Ce sera un moment d'encouragement autour de la parole de Dieu. Ce sera tout, et déjà je peux vous dire que le week-end du 17 octobre sera un week-end musical avec un concert sur Bayonne et sur Pau. Restez aux nouvelles sur Radio Bonne Nouvelle. À très bientôt.

J'ai grandi dans une famille où régnait la mésentente, la haine, le mépris. À 16 ans, je me suis enfuie et j'ai cru trouver la liberté et le bonheur dans une vie de fête avec les ingrédients associés, alcool, drogue et tout le reste. Cette vie dissolue m'a plongée peu à peu dans une grave dépression qui m'a conduite à l'hôpital à l'âge de 20 ans où mon état fut jugé irréversible. J'avais trop regardé le soleil en face. Je ne pensais qu'à trouver un moyen de me supprimer. Mais comme je l'ai compris plus tard, Dieu veillait déjà sur moi et par un concours de circonstances, je suis sortie de l'hôpital et j'ai repris goût à la vie. Au fond de moi, je cherchais la vérité, mais dans toutes sortes de pratiques occultes, magie, horoscope et voyance, qui ne faisaient que m'enfoncer à nouveau dans la dépression et dans l'angoisse. De plus, simultanément, deux de mes sœurs et un de mes frères sont décédés dans des circonstances dramatiques. Dans ma détresse, je criais à ce Dieu dont j'avais entendu parler et je lui demandais de se révéler à moi. « Si tu existes, fais-moi un signe. » Et il l'a fait, heureusement, car j'étais à bout de force. Voilà comment c'est arrivé. Un de mes anciens amis s'était converti. À présent, il avait l'air vraiment heureux, épanoui et serein, exactement ce que j'avais envie de vivre. Il m'a rendu témoignage de sa rencontre avec Dieu. Il m'a donné un Nouveau Testament, c'est la deuxième partie de la Bible avec le livre des Psaumes et le livre des Proverbes. Je ne parvenais pas à lire les Évangiles, mais le livre des Proverbes m'interpellait et cette lecture commençait à produire un effet bienfaisant en moi. Un après-midi de juin 89, j'avais 27 ans. Je suis allée écouter l'Évangile sans grande conviction en me disant « on ne sait jamais » dans une salle de la ville où j'habitais. Cet après-midi-là, j'ai eu l'impression que le pasteur connaissait toute ma vie, tous mes problèmes, tellement ce qu'il disait me touchait, me parlait personnellement. Pourtant, cet homme ne me connaissait pas du tout, pas plus que je ne le connaissais. Il s'adressait à son auditoire, ne sachant pas que les paroles qu'il prononçait m'étaient destinées. Cet homme disait que j'avais brûlé ma vie, que je n'avais plus d'espoir, mais que quelqu'un me connaissait parfaitement, savait tout ce que j'avais fait, que même si cela pouvait me paraître impossible, je pouvais tout recommencer à zéro. J'ai ressenti alors l'immense amour de ce quelqu'un qui a envahi mon cœur, qui est venu poser un baume sur toutes les blessures causées par moi-même, par les autres et par les circonstances de la vie. Ce quelqu'un m'a fait comprendre en un instant que je pouvais choisir de le croire, de le suivre en disant oui à son appel. C'est ce que j'ai fait. Je suis alors sortie de cette salle littéralement transformée. J'avais trouvé ce que je cherchais depuis si longtemps. Le vide de mon cœur était comblé. Ma guérison intérieure s'est opérée. J'ai maintenant 44 ans. Je suis mariée et mère de deux enfants, moi qui ne voulais plus vivre et encore moins procréer. Ce quelqu'un qui s'est révélé à moi cet après-midi, c'est Jésus, le Fils de Dieu, qui a dit « Cherchez, vous trouverez. Si vous le cherchez de tout votre cœur, il vous trouvera et se révélera à vous de manière merveilleuse et adaptée à vos besoins pour donner un sens à votre vie, une dimension éternelle et pleine d'espoir à votre existence. »

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2: Soyez les bienvenus dans notre rendez-vous de ce 30 septembre où nous pourrons encore voir l'amour de Dieu pour chacun dans le chapitre 30 des Proverbes que va nous lire Michel.
3: Proverbes chapitre 30. Parole. Sentence d'Agour, fils de Yaké. Cet homme s'est adressé à Itiel, et Ukal. Je suis certes le plus bête des hommes et je ne possède pas l'intelligence d'un homme. Je n'ai pas appris la sagesse et je ne connais pas la science des saints. Qui est jamais monté au ciel et puis en est redescendu? Qui donc a recueilli le vent dans ses mains à poignée? Qui a enveloppé les eaux dans son manteau? Qui a fixé les limites de la terre? Quel est son nom? Et quel est le nom de son fils? Dis-le si tu le sais. Chaque parole de Dieu est entièrement vraie. Il défend comme un bouclier ceux qui se confient en lui. N'ajoute rien à ses paroles, sinon il te le reprocherait. Et tu serais regardé comme un menteur. Éternel, je te demande deux choses. Ne me les refuse pas avant que je meure. Garde-moi de dire des paroles fausses ou mensongères. Ne me donne ni pauvreté ni richesse. Accorde-moi seulement ce qui m'est nécessaire pour vivre. Car dans l'abondance, je pourrais te renier et dire « Qui est l'Éternel ?» Ou bien, pressé par la misère, je pourrais me mettre à voler et déshonorer ainsi mon Dieu. Ne dénigre pas un serviteur auprès de son maître, de peur qu'il ne te maudisse et que tu ne portes la peine de ta faute. Il y a des gens qui maudissent leur père et qui n'ont pas un mot de reconnaissance pour leur mère, des gens qui se croient purs, bien qu'ils n'aient pas été lavés de leur souillure, des gens très hautains et qui regardent les autres de haut, des gens dont les dents sont des épées et les crocs des couteaux, pour dévorer les malheureux et les faire disparaître de la terre, pour retrancher les pauvres du milieu des hommes. La sangsue a deux filles. Elles s'appellent Donne et Donne. Il y a trois choses insatiables, et même quatre, qui ne disent jamais « cela suffit ». Le séjour des morts, la femme stérile, la terre qui n'est jamais rassasiée d'eau, et le feu qui ne dit jamais « cela suffit ». Les yeux qui se moquent d'un père et qui dédaignent l'obéissance envers une mère seront crevés par les corbeaux de la vallée et dévorés par les petits de l'aigle. Il y a trois choses qui sont trop merveilleuses pour moi, et même quatre, que je ne comprends pas. Le chemin que suit l'aigle dans le ciel, celui du serpent sur le rocher, celui du navire en haute mer et celui de l'homme chez la jeune fille. Voici comment agit la femme adultère. Elle satisfait ses appétits, s'essuie la bouche et dit « Je n'ai rien fait de mal ». Il y a trois choses qui font trembler la terre et même quatre qu'elle ne peut supporter. Un esclave qui devient roi, un insensé qui vit dans l'abondance, une femme odieuse qui trouve à se marier et une servante qui supplante sa maîtresse. Il y a quatre petits animaux sur la terre qui, pourtant, sont remplis de sagesse. Les fourmis, qui forment un peuple faible, mais qui préparent leur nourriture pendant l'été. Les damans, qui n'ont guère de force, mais qui établissent leur demeure dans les rochers. Les sauterelles, qui, sans avoir de roi, s'avancent, toutes en bataillons rangés. Et le lézard, qu'on attrape à la main et qui pénètre dans les palais des rois.

Au verset 28, le lézard est cité comme un petit animal rempli de sagesse. Il vit normalement à l'extérieur en aimant le soleil, mais il n'a pas beaucoup de peine à s'introduire dans les maisons, y compris celles des rois. Dans le livre du Lévitique, au chapitre 11, verset 29, Moïse classe le lézard dans la liste des animaux impurs, non conformes à la consommation. Cette petite créature, à la forme un peu préhistorique, n'avait pas une place de choix dans les cœurs. Le lézard était même, paraît-il, haï des Grecs et des Romains, et pourtant on voit ici qu'il est arrivé de le retrouver dans le palais d'un roi. C'est une belle image qui reflète un peu la situation du cœur humain. À l'époque où la Bible a été écrite, il n'y avait pas que des animaux qui étaient impurs, mais les personnes malades de la lèpre étaient aussi regardées comme impures et rejetées de la société. Elle ne devait toucher personne et vivait à l'écart de tout le monde. Dans les évangiles, Jésus compare la lèpre au péché. Le péché, le mal qui est en nous par nature et que nous pratiquons, nous rend impurs aux yeux de Dieu. Il est impossible d'obtenir sa faveur, d'être en communion avec lui, de penser le rejoindre un jour au paradis tant que nous ne sommes pas purifiés, lavés de nos fautes. Au temps de Jésus, la lèpre ne se guérissait pas. Le lépreux était condamné à mourir dans la souffrance physique et morale la plus cruelle. Mais Jésus a choqué les religieux de son temps en s'approchant des lépreux, en posant ses mains sur eux et en les guérissant. C'était l'amour de Dieu en action. Jésus est venu pour démontrer les œuvres de Dieu, pour faire connaître Dieu son Père. La guérison des lépreux est une magnifique image de ce que Jésus a accompli en venant dans ce monde mourir sur la croix pour nous. Tout comme il a guéri des lépreux, son sang versé pour nous purifie nos cœurs souillés par le mal. Après l'intervention de Jésus, la peau des lépreux redevenait saine, ce qui est vraiment miraculeux. De la même façon, quand nous nous approchons de lui avec nos cœurs souillés par le mal et que nous croyons à l'efficacité de son sang qui a coulé pour nous, notre cœur redevient pur. Il est écrit qu'il crée en nous un esprit nouveau. Alors que nous étions dans le péché, nous étions éloignés de Dieu. Quand nous acceptons Jésus comme Seigneur et Sauveur, nous pouvons venir librement dans sa présence. Lui, le roi des rois, nous invite dans son palais. Bien mieux que le lézard, qui arrive à pénétrer en cachette dans le palais des rois, nous sommes les bienvenus dans le palais du grand roi de l'univers. Et de plus, il nous donne l'assurance que le jour où nous quitterons notre corps de chair, nous le rejoindrons dans sa glorieuse présence pour l'éternité. Vous avez une grande valeur aux yeux de Dieu et il vous aime tel que vous êtes. Grâce à Jésus, il veut vous élever de la position du lézard à celle de fils ou fille dans son palais. Approchez-vous de lui dans la foi et la confiance. Au revoir, soyez bénis et rendez-vous à demain.

Ah, c'est un plaisir de passer ces quelques instants en votre compagnie. Donnez-nous de vos nouvelles. Vous pouvez contacter Edith à l'adresse suivante, Edith Pet. Tremplin. Boîte postale 21. 30310. Vergès, ça s'écrit V-E-R-G-E-Z-E, Vergès, France. Par courriel, edith.tremplin@gmail.com. Je répète, edith.tremplin@gmail.com. Faites connaître cette émission autour de vous et puis rendez-vous à demain. Au revoir.

La lumière se lève dans les ténèbres pour les hommes droits, pour celui qui est miséricordieux, compatissant et juste. Heureux l'homme qui exerce la miséricorde et qui prête, qui règle ses actions d'après la justice, car il ne chancelle jamais. Voici le psaume 112, la bonne nouvelle pour vous sur Radio Bonne Nouvelle. Oui, si les ténèbres sont là, la lumière se lèvera. Ne vous lassez pas d'être miséricordieux, compatissant et juste.

0: crainte, car je suis avec toi. Ne promène pas de regards inquiets, car je suis ton Dieu. Je te fortifie, je viens à ton secours. Je te soutiens de ma droite victorieuse.
1: Bonjour. Je m'appelle Fatima, je suis née au Maroc. La vie au Maroc, c'est une vie simple, mais moi j'étais vraiment heureuse. Mais ma mère, elle m'a dit qu'on allait partir pour la France. Et pour moi, ce fut un choc. Je ne m'y attendais pas du tout. Et à l'époque, il y avait ce chanteur qui chantait.

Et ce chanteur faisait allusion à des personnes qui quittaient leur pays et ils oubliaient leur famille. Et moi, je me disais, oh là là, je voudrais pas que ça m'arrive. On est arrivé dans un petit village en France. Mais très vite, j'ai vraiment le mal de mon pays. Et mon père nous avait acheté la cassette d'une chanteuse algérienne. Cette

Mais voilà, j'étais en France et il fallait bien que je me fasse une raison. Peu de temps après, il y avait la fête. Je me suis dit, bah tiens, c'est pour nous l'occasion de sortir.

de nous amuser, de faire des tours de manège. Et mon père nous a donné de l'argent. Mais arrivé à cette fête, on n'avait pas assez d'argent pour faire des tours de manège. Alors, on était là, on regardait les autres s'amuser, puis nous, on tournait en rond. Tout à coup, on aperçut des grosses boîtes vitrées avec à l'intérieur des jouets. Puis je me suis dit, puisque on n'a pas réussi à faire des tours de manège, mais on va essayer quand même d'avoir quelque chose. J'ai mis la pièce, j'ai tiré, et au lieu d'avoir un jouet, c'est une croix que j'ai eue. Ma sœur, pareil, elle s'avance, elle met la pièce. Elle aussi, c'est une croix qu'elle a eue au lieu d'un jouet. Et mon frère Saïd aussi. Et puis là, tous les trois, on était là, on regardait cette croix. Elle était belle, elle brillait. On la met autour du cou et on est rentré à la maison. Et ma mère, elle nous voit tous les trois avec cette croix autour du cou. Puis elle a dit, elle a crié, « Ah, Willy, ah, Willy, mais pourquoi vous portez ça ?» Et donc, moi, j'ai expliqué, je dis, « Maman, on voulait faire des tours de manège, mais on n'avait pas assez d'argent. Alors, on a essayé d'avoir des jouets, et puis au lieu d'avoir des jouets, on a eu des croix. » Elle m'a dit, « Ah, mais c'est haram pour nous, c'est interdit de porter une croix. Ça, c'est pour les Français, c'est pour les chrétiens. Mais pour nous, c'est interdit, on peut pas. » Mais moi, je la trouvais belle, elle brillait et tout, je voulais la garder. Et ma mère, elle m'a dit, ah, puisque tu veux la garder, tu vas voir. Au dernier jugement, cette croix, elle va devenir une personne, et cette personne, elle va te poursuivre, elle va t'emmener en enfer, et tu seras tourmenté pour l'éternité. Puis alors, elle m'en a tellement dit sur la croix que elle m'a fait peur, donc j'ai pris la croix, j'ai craché dessus, je l'ai jeté à la poubelle. Et puis le soir, impossible de dormir, je repensais à tout ce que ma mère me disait sur la croix. Et je disais, « Ya Rabbi, bismihliya, oh Dieu, pardonne-moi, je ne savais pas que c'était mal pour nous de porter la croix. » Donc ça faisait quelque temps qu'on était en France. Mon père et ma mère, ils ont commencé à se disputer. Et c'est vrai, les disputes, ça arrive dans tous les couples. Mais les choses allaient vraiment trop loin. Mon père et ma mère, ils s'empoignaient, ils se tapaient dessus. Et moi, je me mettais au milieu. Et j'essayais de les séparer parce que je ne voulais pas qu'ils se fassent mal. Et lorsque ma mère, elle me voyait plein de sang, elle disait à mon père, « Mais regarde, regarde notre fille, on est en train de la tuer. » Alors mon père, il me portait, il me soignait. Mais à chaque fois, ça recommençait. Cette violence, elle était là. Je voyais mes frères et sœurs, ils pleuraient, ils étaient vraiment traumatisés. Et moi, très jeune, bien que étant enfant, je me disais, mais il faut faire quelque chose pour ma famille. Et je voyais mon père tous les jours, il rentrait dans la chambre et il faisait les prières. Je suis allée le voir, je lui dis, papa, j'aimerais bien faire les prières que tu fais. Moi aussi, j'aimerais prier avec toi. Donc mon père, il m'apprenait à faire les prières et ma mère, elle m'apprenait à faire les ablutions. Ça faisait un an, deux ans, trois ans que je priais. Je disais, ya Rabbi, dir shi haja, bach famille, tit kounania. Oh Dieu, fais quelque chose, interviens et donne la paix à ma famille. Mais rien ne changeait. Et j'ai commencé à avoir des doutes au sujet de l'existence de Dieu. Et comme je doutais, j'ai posé quand même un ultimatum à Dieu. Je suis rentrée dans la chambre, je dis, Dieu, voilà ce que je vais faire. Je vais prier trois fois. Si au bout de trois fois tu te montres, eh bien, ça veut dire que tu existes. Mais si tu ne te montres pas, ça veut dire que tu n'existes pas. Donc là, dans ma chambre, j'ai fermé les yeux, j'ai prié une fois, deux fois, trois fois. Ensuite, j'ai ouvert les yeux, mais je n'ai rien vu, il ne s'est rien passé. Je suis partie en claquant la porte de ma chambre et je me suis promise que plus jamais je ne croirais en Dieu. Peu après, c'était la nuit, je suis allée me coucher. Alors que je dormais, j'ai eu un rêve. Et dans ce rêve, je me suis retrouvée dans le désert, tout autour de moi. Et une personne est venue vers moi, elle m'a dit, « Fatima, regarde là-bas sur la montagne, il y a un homme qui nous appelle. Et essaye-toi de monter sur cette montagne. » Donc cette montagne, elle était très haute, mais j'ai réussi à l'escalader. Et lorsque je suis arrivée tout en haut, je me suis retrouvée face à face avec l'homme. Et cet homme, il me donnait vraiment sa paix, cette paix que je voulais depuis des années. Pour moi, pour ma famille, je la recevais de cet homme. J'étais tellement bien dans sa présence. Il était plein d'amour, plein de douceur et plein de bonté. Je le regardais et là, il m'a montré des hommes et des femmes. Ils étaient ensemble, ils étaient unis, ils étaient tellement heureux. Je les regardais et c'était pas du tout des gens superficiels. Ce qui émanait d'eux, c'était quelque chose de profond. Alors je me suis tournée vers l'homme. Je dis, mais moi, à l'intérieur de moi, il n'y a que haine, rancune, amertume et révolte. Voilà ce qu'il y a
à l'intérieur de moi. Je ne suis pas comme ces hommes et ces femmes, mais j'aimerais tellement moi aussi être comme eux. Et de nouveau, l'homme, il m'a montré une personne, et cette personne, elle était seule, elle était triste, malheureuse, un peu comme moi. J'ai dit à l'homme, mais cette personne, il faut faire quelque chose pour elle. Il ne faut pas la laisser comme ça. L'homme m'a regardé, il m'a dit, mais tu ne sais pas maintenant, mais plus tard, eh bien, tu sauras, tu comprendras. Et lorsque je me suis réveillée, je me suis retrouvée dans mon lit. Il y avait ma sœur Kadouj à côté de moi et mon frère Saïd. On dormait tous les trois dans ce grand lit, puis je me disais, mais qu'est-ce que c'est? C'est un rêve? C'est de la réalité? Ces hommes et ces femmes qui étaient ensemble et qui étaient heureux, unis, qui sont-ils? Et qu'est-ce que ça veut dire? Est-ce que ça veut dire qu'un jour je les rencontrerai et que moi aussi je serai heureuse comme eux? Ils sont heureux. Et cet homme, il était plein de bonté, plein d'amour, plein de douceur. Il était parfait, lui, cet homme. Et qui peut être parfait? Il n'y a que Dieu. Alors je me suis dit, mais alors, si Dieu existe, il y a un espoir pour moi. Il y a un espoir pour ma famille. Il y a un espoir pour tout, malheureux. Je suis allée voir ma mère dans la cuisine et je lui dis, maman, j'ai vu Dieu. Si tu voyais, il m'a montré des hommes et des femmes, ils étaient ensemble, ils étaient unis, et eux, ils sont tellement heureux. Ma mère me dit, mais nous aussi on prie. Je dis, c'est vrai maman, nous aussi on fait les prières, on fait le ramadan, on fait tout ça, mais regarde la vie qu'on a. C'est ça la vie? Ma mère m'a dit, mais c'est mektoub, c'est écrit, c'est notre vie, c'est notre destin. J'ai dit, ouais, mais moi, une vie comme ça, un destin comme ça, j'en veux pas, j'en peux plus moi de cette vie. Et donc la vie a continué, et j'avais maintenant 19 ans. Je cherchais du travail, mais je ne trouvais pas du travail. Je devais tout le temps faire face à cette violence qui régnait dans la maison. Et à l'extérieur, je devais aussi faire face au racisme. J'en pouvais plus, j'ai commencé à faire de la dépression et je voulais me suicider. Mais de nouveau, j'ai crié à Dieu, je disais, Ya Rabbi, ne me laisse pas toute seule, aide-moi, secours-moi. Et un couple chrétien est venu habiter juste au-dessus de chez nous. Ce couple, ils ont commencé à me parler de l'amour de Dieu. Ils m'ont invité aussi à des réunions chrétiennes. Et lorsque je suis rentrée, j'ai vu des hommes et des femmes qui chantaient. Et là, je sentais vraiment la présence de Dieu. Et je devais vraiment retourner aux réunions pour découvrir l'Injil, Kalimatallah, pour savoir qui était vraiment Yassou al-Masih. J'ai compris qu'il était vraiment le seul qui pouvait me sauver parfaitement et me donner l'assurance du salut. Je peux dire aujourd'hui que Jésus m'a purifié de tous mes péchés. Maintenant, il vit en moi. Et j'ai l'assurance que je vivrai éternellement avec Dieu, car son sacrifice sur la croix m'ouvre la porte du ciel, Jannah. Qui que tu sois français, arabe, quelle que soit ton origine, et quoi que tu aies fait dans ta vie, crie vraiment le nom de Yassou al-Masih, demande vraiment à Jésus de te venir en aide. Il le fera parce qu'il t'aime, et ce qu'il a fait dans ma vie, il peut vraiment le faire aussi dans ta vie. 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

Dans 2 Corinthiens 12:9, on lit « Et il m'a dit, ma grâce te suffit, car ma puissance s'accomplit dans la faiblesse. Je me glorifierai donc bien plus volontiers de mes faiblesses, afin que la puissance de Christ repose sur moi. C'est pourquoi je me plais dans les faiblesses, dans les outrages, dans les calamités, dans les persécutions, dans les détresses pour Christ. Car quand je suis faible, c'est alors que je suis fort. C'est dans la faiblesse que la grâce de Dieu est révélée. » On voit un Paul qui était par des souffrances, par des l'amertume, les outrages, et il écrit à l'église de Corinthe en lui donnant un message d'espoir où le Seigneur lui dit « Ma grâce t'est suffit ». Ça veut dire que les faiblesses, c'est pas quelque chose de très mauvais en soi, parce que c'est là où la faveur, la grâce des dieux va être révélée. Il y a besoin des personnes qui reconnaissent qui sont faibles. Je sais pas ce qui peut représenter ta faiblesse. Ça peut être les difficultés de la vie, dans tous les milieux, les problèmes, les circonstances. Mais il y a besoin des gens faibles qui reconnaissent ses faiblesses et ses difficultés pour que la puissance et la grâce des dieux leur soient révélées. Il paraît que oui, c'est le meilleur scénario pour que Dieu se révèle et se manifeste. Donc je voulais t'encourager ce matin à vraiment regarder à Jésus, fixer les cieux sur lui, bâtir ta vie sur lui. Comme ça, lorsque les faiblesses, les moments de difficulté vont arriver, ta vie sera solide, sera inébranlable, parce qu'elle va être fondée sur Jésus qui est le roc ferme.

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Bonjour, je m'appelle Meg et j'ai 25 ans. Je vais vous raconter comment Dieu m'a rescapée de problèmes de troubles alimentaires. Quand j'étais plus jeune, je voulais grandir trop vite. Mais en grandissant, je me suis rendu compte que non, finalement, je voulais pas grandir. J'ai changé d'avis. Donc, si en apparence tout allait bien, j'avais pas de problème particulier. J'avais des parents qui m'aimaient, une famille, voilà, il n'y avait pas vraiment de problème qui ressortait, mais au fond, quelque chose n'allait pas. Et pour que ma famille s'inquiète pour moi, c'est comme ça que je l'interprète maintenant en tout cas, et par crainte aussi de devenir une femme et de devenir adulte, j'ai commencé à vouloir maigrir. Donc il y a eu plusieurs phases jusqu'à ce que ça devienne vraiment une maladie. À 17 ans environ, maigrir est devenu ma seule pensée et mon seul but. J'étais donc anorexique mentale, avec de nombreuses répercussions sur mon corps. J'avais froid, par exemple, mais j'étais très contente. Je perdais mes cheveux, j'étais ravie. On me faisait remarquer, bien sûr, que j'avais beaucoup maigri, mais alors là, j'étais très très fière. J'ai perdu rapidement du poids, et en quelques semaines, j'ai même dépassé mon objectif. Donc là, j'étais en pleine phase de contrôle et j'étais très satisfaite, mais en même temps incroyablement vide et désespérée. C'est difficile à exprimer. Je contrôlais les choses, mais j'étais quand même pas heureuse au fond. Et j'étais surtout complètement hantée par la peur de grossir. C'est vraiment ce qui habitait au quotidien mes pensées. Petit à petit, j'ai perdu le contrôle. La phase de boulimie est arrivée. Donc là, ça s'est passé aussi en plusieurs phases et c'était pas forcément très régulier, mais par exemple, je demandais à ma mère ou à mes sœurs de me surveiller pour ne pas que j'entre dans la cuisine. Mais une fois que j'avais l'idée en tête, c'était trop tard. Quand j'entrais dans la cuisine, si quelqu'un s'approchait pour me prévenir, pour m'encourager, je lui répondais violemment de me laisser tranquille. Et voilà, c'était déjà trop tard. J'avais l'idée en tête. Je mangeais trop, beaucoup trop. J'allais vomir. Et le lendemain, le cercle infernal recommençait. Comme à cette période, j'avais repris du poids, les gens ne s'inquiétaient plus forcément pour moi, ou en tout cas, je ne le ressentais pas comme ça. Et pourtant, j'étais au plus bas. Je mangeais comme pour combler un vide ou un manque, et je culpabilisais énormément. J'avais totalement échoué par rapport à l'idéal que je voulais atteindre. Mais je vous passe les détails concernant la maladie. La phase de boulimie a ensuite duré plus d'un an. Et tous mes proches étaient vraiment désemparés par rapport à cela. Ils voyaient pas comment m'aider à m'en sortir. J'ai fait un petit séjour en hôpital psy pour faire une pause dans ma vie bien trop remplie. Un jour, au hasard d'une discussion avec un infirmier, il a soulevé la question du bonheur et du but qu'on se donnait dans la vie. Il m'a fait réfléchir au fait de est-ce que maigrir rend heureux? Est-ce que c'est vraiment ça qui donne du sens? Voilà, alors ça a peut-être l'air de pas grand-chose, mais je crois que ça a été le déclic. Je pense aussi que des personnes ont prié pour moi et que Dieu m'a préservé du pire. Parce que c'est une maladie mortelle, ça aurait vraiment pu aller beaucoup plus loin que ça. Moi, je priais, mais je priais pour les mauvaises raisons, je priais pour maigrir. La volonté de Dieu était que je vive et pas que je me laisse mourir, parce que derrière la volonté de maigrir, il y avait évidemment la volonté de se laisser mourir petit à petit. Donc après des mois, voire des années où je voulais tout contrôler, et surtout contrôler mon corps, j'ai appris à lâcher prise et à me réalimenter normalement. Et c'est peut-être là le miracle, c'est le lâcher prise. Chaque jour était un nouveau jour. Et je ne devais plus être dans cette logique où il fallait compenser, rattraper les erreurs de la veille ou voilà. C'est difficile de raconter ma guérison parce que je ne sais pas vraiment comment ça s'est fait. Mais je sais que ça a mis du temps. J'ai mis du temps à réintégrer certains aliments qui étaient dans ma liste d'interdits, par exemple. J'ai mis du temps à m'accepter. Et encore aujourd'hui, c'est quand même un combat de gérer l'alimentation et de m'accepter comme je suis. Je prie encore pour que Dieu m'aide à gérer sans partir dans les extrêmes. Et je sais surtout ce qui change vraiment la donne, c'est que je sais que je suis aimée par lui et que c'est lui qui peut tout m'apporter et combler tous les vides en moi. Donc je ne suis plus vide. Et je sais aussi que ces critères de beauté n'ont rien à voir avec ce que j'avais à l'époque. Je suis aimée par lui tout simplement parce que je suis au fond de moi et peu importe le reste.
Je n'ai pas trouvé de meilleure espérance que Dieu et je t'encourage vraiment, si tu es dans cette situation, à faire appel à lui sans avoir peur de l'échec ou quoi que ce soit, parce que il contrôle vraiment mieux que quiconque tout ce qui te concerne et ça aura un résultat vraiment magnifique. Il est plus question de manger ou ne pas manger ou quoi que ce soit, mais Dieu vraiment veut ton bonheur le plus profond et le plus entier, donc tu peux lui faire confiance. Et ça aura un résultat vraiment magnifique. Il est plus question de manger ou ne pas manger ou quoi que ce soit, mais Dieu vraiment veut...

se lève dans les ténèbres pour les hommes droits, pour celui qui est miséricordieux, compatissant et juste. Heureux l'homme qui exerce la miséricorde et qui prête, qui règle ses actions d'après la justice, car il ne chancelle jamais. Voici le psaume 112, la bonne nouvelle pour vous sur Radio Bonne Nouvelle. Oui, si les ténèbres sont là, la lumière se lèvera. Ne vous lassez pas d'être miséricordieux, compatissant et juste.

Bonjour à tous et bienvenue dans votre chronique Bonne Nouvelle, c'est Moïse. Et ce week-end, il y aura des conférences. Pour commencer, ce vendredi 2 octobre à Orthez, vous êtes invité à venir réfléchir sur le nouveau pouvoir évangélique avec Sébastien Fatt. Chercheur au CNRS, il exposera l'évolution de la communauté évangélique au niveau mondial. Communauté qui n'est plus centrée ni sur l'Europe ni les États-Unis, mais plutôt les pays d'Afrique, d'Asie et d'Amérique du Sud, avec une très grande proportion dans le monde francophone. Il expliquera comment ce mouvement vit entre les dérives et abus d'autorité et la bénédiction sociale qu'il permet à travers des millions de personnes qui sont soutenues dans leur pauvreté et les difficultés du quotidien très présents dans ces pays d'Afrique, d'Asie et d'Amérique du Sud. Ce sera à l'amphithéâtre de la communauté de communes Lac Orthez, 7 avenue du Pesquet, ce vendredi soir de 19h à 20h30. N'hésitez pas à venir. Le lendemain, à l'église Génération 21, 55 avenue du Maréchal Juin à Biarritz, ce sera Marc Lecomte, pasteur associé à l'église Nouvelle Vie au Québec, qui donnera une exhortation de 9h30 à 12h30. N'hésitez pas à vous inscrire, le lien est sur le site de la radio. Ce sera un moment d'encouragement autour de la parole de Dieu. Ce sera tout, et déjà je peux vous dire que le week-end du 17 octobre sera un week-end musical avec un concert sur Bayonne et sur Pau. Restez aux nouvelles sur Radio Bonne Nouvelle. À très bientôt.

agneau, le Dieu très haut.

Je m'appelle Mikal. Je suis née dans une famille chrétienne. Mon père était missionnaire. À l'âge de 3 ans, mes parents sont partis en Afrique, dans un orphelinat. Et puis là a commencé un petit peu, pour moi, la galère. J'ai très mal supporté le fait que mes parents aillent s'occuper de tant d'enfants et que moi, j'étais là au milieu. Et donc, a commencé quelques blessures dans mon cœur et je suis devenue un peu anorexique. Après diverses difficultés, mes parents sont rentrés en Europe, donc en Suisse. Ils étaient Suisses d'origine. Ils ont commencé à travailler en France parmi des drogués alcooliques sortant de prison. Depuis que je suis née, mes parents se sont toujours occupés de plein de gens, quoi. Et tout ça, ça m'a fait quelque part un peu souffrir parce que je me disais, ils s'occupent de tout le monde, mais moi, qu'est-ce que je suis là au milieu? J'ai commencé une dépression lorsque j'avais 14 ans. Je comprenais pas ce qui m'arrivait parce que j'avais décidé moi-même de suivre Jésus parce que j'avais vu les miracles qu'il avait fait dans notre famille. J'avais vu que il y a des fois où on n'avait pas à manger puis que le Seigneur avait pourvu et tout ça. Et je croyais en Dieu. Je savais qu'il existait, mais je sais pas ce qui m'est arrivé. En fait, je voulais pas rentrer dans le monde adulte. Je me disais si c'est pour vivre comme ces gens, que mes parents s'occupent, j'ai pas envie de le vivre. Alors je voulais pas rentrer dans ce monde adulte. J'avais trop vu de gens dépravés et je me disais c'est pas possible. J'ai pas envie de rentrer dans ce monde-là. Et puis mes parents ont vraiment crié au Seigneur parce que je dormais plus la nuit. Et puis aussi comme on avait commencé à grandir vers 13-14 ans, ils s'occupaient toujours de gars drogués, alcooliques. Et ils avaient plusieurs fois tenté de nous violer et en tout cas ils avaient réussi à avoir des gestes malheureux vis-à-vis de nous, quoi, des attouchements sexuels et tout ça. Donc on avait toujours été préservés, on n'avait jamais été violés, ni ma sœur ni moi, mais enfin ça nous avait quand même marqué tout ça. Et c'est vrai que j'arrivais pas à dormir la nuit parce que j'avais peur qu'un jour ils rentrent dans ma chambre et qu'ils viennent me violer et tout ça. Et donc j'étais un peu vraiment, dans mon cœur, j'avais ce tiraillement, j'étais vraiment quelque part dans le désarroi. Et le Seigneur a vraiment dû, à un moment donné, je me suis dit, c'est pas possible que je continue comme ça, parce que je vivais dans la crainte sans arrêt. Dès qu'à table, ça commençait un peu à s'échauffer dans les paroles, je paniquais complètement, j'essayais de faire n'importe quoi pour que ça se calme, parce que j'avais vraiment peur de la bagarre, j'avais peur de tout ça. Moi-même, j'ai crié à Dieu, j'ai dit, écoute Seigneur, il faut vraiment que tu viennes et que tu fasses quelque chose pour moi, parce que je suis dans un tel désarroi que je pourrais pas m'en sortir toute seule. Et le Seigneur est vraiment intervenu dans ma vie et a enlevé toute cette crainte. Je peux pas vous dire que ça s'est passé en 5 minutes, parce que c'est quelque chose, c'est une guérison qui commence dans le cœur. Il faut aussi que nous, on décide de guérir, qu'on accepte que Dieu vienne et puis enlève toutes ces blessures qu'on a eues. Et je voulais particulièrement vous parler de ce qu'on peut vivre dans l'enfance. Et c'est vrai que des fois, en tant qu'enfant, on a beaucoup souffert. On a vu des choses qui nous ont blessés, tout un tas de choses. Je veux dire, en tant qu'enfant, il y a des fois des choses qui paraissent banales pour un adulte et qui, pour un enfant, blessent. Et puis après, on s'en rappelle même plus. Et puis ça reste enfoui en nous, et puis ça nous fait sortir des réactions. Des fois, on se dit, mais pourquoi je réagis comme ça? C'est pas normal. Et puis le Seigneur, des fois, il vient puis il dit, écoute, souviens-toi, tu vois, à telle époque, tu as eu ça qui t'a blessé. C'est là le point de départ de tout ça. Le Seigneur, il nous connaît, il aime les enfants, il nous aime tous. Même s'il y a eu des choses dans notre enfance qui nous ont blessés, il est capable de venir et de guérir ces choses. Rien ne lui est impossible.

Psaume 2, l'intronisation du roi. Pourquoi tant d'effervescence parmi les nations? Et pourquoi donc trament-elles tous ces complots inutiles? Pourquoi les rois de la terre se sont-ils tous soulevés et les grands conspirent-ils contre Dieu et contre l'homme qui a reçu son onction? Ils s'écrient ensemble. Faisons sauter tous leurs liens et jetons au loin leurs chaînes. Mais il rit, celui qui siège sur son trône dans les cieux. Le Seigneur se moque d'eux, et dans sa colère, il les frappe d'épouvante en leur tenant ce discours. Moi, j'ai établi mon roi par l'onction, sur Sion, ma montagne sainte. Je publierai le décret qu'a promulgué l'Éternel. Il m'a dit, « Tu es mon fils, aujourd'hui je fais de toi mon enfant. Demande-moi, que veux-tu? Je te donne en patrimoine tous les peuples de la terre, et le monde, jusqu'en ses confins lointains, sera ta propriété. Avec un sceptre de fer, tu les soumettras, comme des vases d'argile, tu les briseras. C'est pourquoi, roi de la terre, montrez-vous intelligent. Vous qui gouvernez le monde, laissez-vous donc avertir. Dans la crainte, servez l'Éternel, et tout en tremblant, exultez de joie. Ô fils, rendez votre hommage pour éviter qu'il s'irrite et que vous périssiez tous dans la voie que vous suivez. En un instant, sa colère contre vous peut s'enflammer. Oui, heureux sont tous les hommes qui en lui cherchent refuge. »

0: Turning to the redemption of the imagination.
1: Nous allons maintenant aborder la rédemption de l'imagination.
0: I will quote from Oswald Chambers.
1: J'aimerais citer dans ce domaine Oswald Chambers.
0: My utmost for his highest.
1: Et son livre Tout pour qu'il règne.
0: It is the February 10th entry.
1: J'aimerais citer ce qu'il écrit dans la méditation du 10 février.
0: And also the February 11th entry.
1: Et puis aussi dans la méditation du 11 février.
0: Is he translated in French?
1: Mm-hmm.
0: Oh, good, good.
1: Il existe donc ce livre, Tout pour qu'il règne, existe aussi en français.
0: One of the reasons for stultification in prayer.
1: L'une des raisons du dessèchement ou de l'épuisement dans la prière.
0: Is that there is no imagination.
1: C'est qu'il n'y a pas plus d'imagination.
0: No power of putting ourselves deliberately before God.
1: Plus aucune capacité de se placer de manière délibérée devant Dieu.
0: Imagination is the power God gives a saint.
1: L'imagination est le pouvoir que Dieu donne à un saint.
0: To posit himself outside himself.
1: Donc un croyant de se positionner lui-même dans une relation extérieure.
0: Into relationships he never was in.
1: Dans une relation qu'il n'a jamais connue auparavant.
0: Relationship with God.
1: Donc la capacité de se détourner de lui-même pour se centrer sur Dieu.
0: Imagination is the greatest gift God has given us.
1: L'imagination est le grand don que Dieu nous a accordé.
0: And it ought to be devoted entirely to him.
1: Et ce don doit lui être entièrement redonné, consacré.
0: Learn to associate ideas worthy of God with all that happens in nature.
1: Apprenez à associer des idées dignes de Dieu à tout ce qui se passe dans la nature.
0: The sunrises and the sunsets.
1: Par exemple, le lever du soleil, le coucher du soleil.
0: The sun and the stars.
1: Le soleil, les étoiles.
0: The changing seasons.
1: Le changement des saisons.
0: And your imagination will never be at the mercy of your impulses.
1: Et si vous faites cela, votre imagination ne sera plus à la merci de vos impulsions.
0: But will always be at the service of God.
1: Mais elle sera toujours au service de Dieu.
0: The psalmist understood this, didn't he?
1: Le psalmiste a bien compris ces choses, n'est-ce pas?
0: Praising God, saying all the earth is full of your glory.
1: En louant Dieu, il disait la terre tout entière est remplie de ta gloire.
0: In the book of Job, the celebration of the constellation of Orion and the Pleiades.
1: Il y a dans le livre de Job même la célébration de certaines constellations.
0: Yeah, Orion.
1: Orion et les Pléiades.
0: There's a celebration of what God has created.
1: C'est célébrer ce que Dieu a créé.
0: It's key to coming out of disease of introspection.
1: Et c'est une clé pour sortir d'une attitude introspective malsaine.
0: To look at something and to celebrate that it is.
1: Donc regarder quelque chose d'extérieur à nous et se réjouir que cette chose existe.
0: Leanne likes to call it the isness.
1: Leanne Payne
0: translated the whole book.
1: Leanne Payne appelle en général ça l'être ou l'essence des choses.
0: The isness of that orange cat.
1: Il y a donc l'être de ce chat roux qui vient de temps en temps par ici.
0: He knows he's a cat.
1: Ce chat sait qu'il est chat.
0: He likes being a cat.
1: Et apparemment, il aime être chat.
0: He's full of love.
1: Il est rempli d'amour.
0: It was amazing to watch as the Lord was healing the sense of being.
1: C'était vraiment tout à fait étonnant de voir le jour où le Seigneur guérissait dans notre prière, donc pour le sentiment d'exister.
0: That when the Spirit was moving so strongly on someone here.
1: L'esprit agissait puissamment sur quelqu'un de ce côté-ci.
0: He walked up there.
1: Et le chat est venu directement vers cette personne.
0: And started rubbing his body against them.
1: Et a commencé à se frotter aux jambes de la personne.
0: And then when the Spirit was moving over here.
1: Et puis quand l'esprit a commencé à œuvrer par là.
0: He did the same thing.
1: Le chat fait exactement la même chose.
0: That's a very special cat.
1: C'est vraiment un chat très particulier.
0: Now, the Swiss really they love their cows in the same way.
1: J'ai remarqué que les Suisses aiment leurs vaches de la même manière.
0: They celebrate that cow.
1: Ils célèbrent leurs vaches.
0: And then there's that fight between the cows to see who will lead down the hill every spring.
1: Et puis il y a aussi ces combats de rennes et les combats pour savoir qui va diriger le troupeau.
0: And then the proud cow gets to wear the crown of flowers.
1: Et puis la vache, la reine toute fière reçoit cette couronne de fleurs.
0: And we like to say that the Swiss cheese is good cheese because it's made from happy cows.
1: Nous avons l'habitude de dire que le chocolat suisse est un bon chocolat parce qu'il est fabriqué à le chocolat.
0: No, qu'est-ce que cheese, Swiss oh, cheese. But chocolate too. Yeah.
1: Le chocolat aussi. Le lait. Le lait, franchement. Alors, le fromage, d'abord, le fromage suisse est un bon fromage parce qu'il est fait à partir du lait de vache heureuse. C'est ce que nous avons l'habitude de dire.
0: This is related to an to the truly imaginative, a very creaturely imaginative experience.
1: Et tout cela est lié à une expérience imaginative authentique, l'expérience que doivent faire des créatures authentiques.
0: To look at something on the level of nature.
1: Donc regarder quelque chose du domaine de la nature.
0: And to see it as it truly is.
1: Et voir la chose telle qu'elle est réellement.
0: That can be part of the redemption of the imagination.
1: Cela peut faire partie de la rédemption de notre imagination.
0: You don't turn that cat into some divine thing.
1: On ne va pas transformer ce chat en une espèce d'objet divin.
0: Because it loves humanity.
1: Parce qu'il aime votre humanité.
0: You celebrate that it's a cat.
1: Mais on se réjouit dans le fait que ce chat est un chat.
0: And you'll see the thumbprint of God because it's a fellow creature, though.
1: Et on voit là l'empreinte de Dieu parce que c'est une créature de Dieu aussi.
0: But it is not spirit-filled the way we are.
1: Mais bien sûr qu'il n'est pas rempli de l'esprit de la même manière que nous.
0: And although you might think so, won't you?
1: Bien que certains soient tentés de le penser.
0: But C.S. Lewis talks about that there are three levels on which we can have the imaginative experience.
1: C.S. Lewis a dit qu'il y avait trois domaines dans lesquels on pouvait faire une expérience imaginative.
0: And they correlate to three levels of reality.
1: Et ce sont trois domaines qui sont parallèles aussi à trois domaines de la réalité.
0: And there's the level of nature.
1: Il y a tout d'abord le domaine de la nature.
0: The Alps and the green grass and that orange cat.
1: Les Alpes, l'herbe verdoyante, le chat roux.
0: Another person's face.
1: Le visage d'une autre personne.
0: The flowers.
1: Les fleurs.
0: There is supernature.
1: Et puis il y a le surnaturel.
0: That is created non-material beings.
1: C'est constitué d'êtres créés mais non matériels.
0: Angels.
1: Les anges.
0: Demons.
1: Et les démons.
0: Then there is a level of the divine.
1: Et puis il y a le domaine du divin.
0: The uncreated.
1: L'incréé.
0: In the incarnation of Jesus.
1: Dans l'incarnation de Jésus.
0: Everything is integrated.
1: Ces domaines sont intégrés les uns aux autres.
0: And we are supernatural also, you and I.
1: Nous sommes aussi, vous et moi, surnaturels.
0: We participate both in nature and supernature.
1: Parce que nous participons à la fois du naturel et du surnaturel.
0: There's something mysterious that, you know, the non-material human soul.
1: Il y a quelque chose de mystérieux dans l'âme humaine immatérielle.
0: And yet we are bonded to our bodies in such a way that we are a psychosomatic unity.
1: Et nous sommes pourtant reliés à notre corps de telle manière que nous constituons des entités psychosomatiques.
0: In Christ, all of that comes together, the divine, supernature and nature come together in one.
1: Et en Christ, ces trois domaines sont reliés, le divin, le naturel et le surnaturel.
0: And then through Christ, we also partake of the divine nature, the level of the divine.
1: Et à travers Christ, nous participons aussi à la nature divine parce que we love through the divine. Mm-hmm. Nous aimons à travers le divin.
0: And you know, there's that reference in the book of Peter about partaking in the divine nature.
1: Il y a donc ce verset que nous avons déjà lu dans une épître de Pierre qui parle du fait que nous sommes participants de la nature divine.
0: Now, the artist.
1: L'artiste.
0: When the artist is a true artist.
1: Lorsque l'artiste est un véritable artiste.
0: Not simply expressing the confusion in his soul.
1: Et qu'il ne se contente pas d'exprimer la confusion de son âme.
0: Like neurosis on a canvas.
1: Comme des névroses projetées sur des toiles peintes.
0: But the true artist tries to capture one quality or some type of essence of something on the level of nature.
1: Mais l'artiste véritable essaie de saisir l'essence de certaines choses qu'il voit dans le domaine de la nature.
0: Claude Monet, for example.
1: Le peintre Claude Monet, par exemple.
0: Painting the lilies.
1: Lorsqu'il a peint les nénuphars.
0: He is not illustrating lilies in all their detail.
1: Il n'a pas illustré ou décrit les nénuphars dans tous leurs détails.
0: He catches the essence of lily in its relationship to nature and water.
1: Il a saisi l'essence des nénuphars dans leur relation avec la nature et avec l'eau.
0: But only one essence of it.
1: Mais une partie de leur essence seulement.
0: So as you look at his paintings of the lilies long enough,
1: lorsque vous contemplez suffisamment longtemps une de ses peintures de nénuphars,
0: you start seeing the plane of the water coming out of the painting.
1: Vous commencez à voir en quelque sorte l'eau sortir du tableau.
0: And then it will look as if the lilies themselves are floating.
1: Et vous aurez l'impression que les nénuphars flottent.
0: Because he's using the contrast of those colors to create a type of optical illusion.
1: Parce qu'il utilise un contraste de couleurs pour créer une illusion optique.
0: Now, he is not an illustrator.
1: Ça n'est pas un illustrateur.
0: Getting every little tiny point of the and detail of the lily.
1: Il n'essaie pas de restituer le nénuphar dans tous ses détails précis.
0: He had an intuition of lily.
1: Il a eu une intuition de ce qu'est le nénuphar.
0: And he put that on a canvas.
1: Et il a mis ça sur sa toile.
0: Over and over again.
1: Et il n'a pas cessé de le faire. Il l'a fait à plusieurs reprises.
0: When the poet writes a piece of poetry.
1: Lorsqu'un poète écrit un poème.
0: I won't quote this, so don't worry. One of Shakespeare's great sonnets.
1: Un des grands sonnets de Shakespeare. Thank you, Mario. écrit un poème.
0: I won't quote this, so don't worry. One of Shakespeare's great sonnets.
1: Un des grands sonnets de Shakespeare. Thank you, Mario.

0: mentionne jamais le mot soleil.
1: He simply uses metaphor and symbol to give the sense of warmth and light.
0: Il utilise simplement des symboles et des métaphores pour restituer l'idée de chaleur et de lumière.
1: And strength and joy.
0: Et de force et de joie.
1: Which communicates to the reader one of the qualities of youth.
0: Ce qui communique au lecteur certaines qualités inhérentes à la jeunesse.
1: And then he points also to the eternal youth in us all.
0: Et puis ensuite, il nous ramène vers la jeunesse éternelle.
1: That continues to live in us even when our bodies begin sag.
0: Qui continue de vivre en nous même lorsque nos corps commencent à vieillir.
1: It's a beautiful sonnet.
0: C'est un magnifique sonnet.
1: The musician.
0: Le musicien.
1: Will try and capture joy and sorrow sometimes in one song.
0: Et peut essayer de saisir parfois dans le même chant la joie et le chagrin.
1: And one of the things that music does is it communicates to our soul that which words fail to.
0: L'un des apports de la musique, c'est qu'elle peut communiquer à notre âme certaines choses qu'il est impossible d'exprimer par des mots.
1: Now, on the plane of supernature,
0: en ce qui concerne maintenant le domaine du surnaturel,
1: the imagination can help us apprehend unseen realities within the Christian worldview.
0: L'imagination peut nous aider à appréhender des réalités invisibles, donc au sein d'une vision chrétienne du monde.
1: A very good story that illustrates this.
0: Une bonne histoire qui peut illustrer ce point.
1: Which is not necessarily a great work of literature.
0: Qui n'est pas nécessairement un chef-d'œuvre littéraire.
1: Is Frank Peretti's This Present Darkness.
0: Et le livre de Frank Peretti, le premier, je crois, c'est Ces ténèbres qui nous entourent. Ce monde de ténèbres, pardon, voilà.
1: It's a funny story about angels and demons over a university campus.
0: C'est une histoire donc d'anges et de démons, une histoire un peu drôle, enfin d'anges et de démons qui entourent un campus universitaire.
1: But he is a really good storyteller.
0: On peut dire que Frank Peretti est un bon narrateur.
1: And he draws you into this story.
0: Il vous entraîne vraiment dans son histoire.
1: And it begins with the conversation between two angels.
0: Et l'histoire commence par un dialogue entre deux anges qui essaient de se porter au secours d'un chrétien qui justement demande de l'aide à Dieu.
1: That one scripture that talks about angels being ministering spirits.
0: Vous connaissez ce passage qui parle des anges comme étant des esprits qui exercent un ministère.
1: He illustrates and tells the story of that one passage.
0: Eh bien, ce passage du livre de Frank Peretti est une bonne illustration du verset.
1: As the story unfolds,
0: au fur et à mesure que se déroule l'histoire,
1: you realize that demons have nearly taken over a little town of the United States through one university professor.
0: On comprend que les démons se sont emparés de la presque totalité des États-Unis au travers d'un campus, enfin de leur influence dans un campus universitaire.
1: And I was teaching at Carnegie Mellon University right when this book came into print.
0: J'enseignais donc dans une université américaine au moment où ce livre a été publié pour la première fois.
1: Now I was hired to replace the voice and speech teacher there.
0: On m'avait donc demandé de remplacer un professeur de technique de la voix.
1: And he was retiring.
0: Ce professeur partait à la retraite.
1: But he wanted me to learn his technique.
0: Mais il voulait d'abord que j'apprenne sa technique.
1: And I was trained in another technique.
0: Moi, on m'avait enseigné une autre technique.
1: And so the first day of class.
0: Donc le premier jour de cours.
1: I'm observing his 8 o'clock in the morning class with 40 freshmen, 16, 17, and 18-year-olds.
0: Je suis allé à son cours et je l'ai observé alors qu'il enseignait. C'était son cours de 8 heures et il y avait des jeunes de 14, 16 et 18 ans.
1: Yes. And he is teaching them a relaxation exercise.
0: Il leur apprenait un exercice de relaxation.
1: Which in and of itself would have been okay.
0: Qui aurait pu être quelque chose d'acceptable.
1: Had he not gone too far in it.
0: S'il n'était pas allé trop loin dans cet exercice.
1: When he told them to send their spirit to another place.
0: Parce qu'à un moment, il leur a demandé d'envoyer leur esprit à un autre endroit.
1: And you saw the children go into

0: this demonically induced trance.
1: Et on a pu commencer à voir ces enfants ou ces jeunes entrer dans une sorte de transe qui se déroulait sous l'influence de démons.
0: And I was shocked.
1: J'étais choqué.
0: And I began just praying quietly in the spirit.
1: Et j'ai commencé à prier en silence dans l'esprit.
0: And so I observed that class.
1: Donc j'ai observé ce cours.
0: And my job for that first semester was to observe his class and write down his technique.
1: Donc mon travail pendant le premier semestre consistait à assister à ses cours et à prendre des notes sur sa technique.
0: Now at the same time when they interviewed me for the job, I told them I was a Christian.
1: Lorsque j'avais eu un entretien pour recevoir cet emploi, j'avais dit au professeur que j'étais chrétien.
0: And so I had I knew I had to tell them that I could never teach that part of the method.
1: Donc j'ai dû leur dire qu'il me serait impossible d'enseigner cette partie de leur méthode.
0: There was another professor who taught at the university.
1: Il y avait un autre professeur qui enseignait dans cette université.
0: Who was the founder of one of the most famous ballets in South America.
1: Qui était le fondateur d'un des ballets les plus célèbres d'Amérique du Sud.
0: She described herself as a reincarnated sorceress.
1: Donc c'était une femme.
0: Those were her words.
1: Et elle se présentait comme une sorcière réincarnée, selon ses propres termes.
0: Mm-hmm. Who had a pre-Columbian and African cosmology.
1: Elle avait une cosmologie africaine et pré-colombienne.
0: And I was asked to take her class.
1: On m'a demandé de prendre en charge son cours.
0: And it was called Rhythm and Movement.
1: Un cours qui était appelé Rythme et Mouvement.
0: She had her own percussionist.
1: Elle avait son propre percussionniste.
0: Just like a witch doctor.
1: Comme un sorcier,
0: and
1: un magicien.
0: She began teaching us certain exercises.
1: Donc elle a commencé à nous apprendre certains exercices.
0: No one could observe her class.
1: Personne n'avait le droit d'assister à son cours en tant qu'observateur.
0: You had to take her class.
1: Il fallait y assister à part entière en tant qu'étudiant.
0: And so the first day I'm there with the freshmen, with the 16-year-olds, 17, 18-year-olds.
1: Donc j'ai suivi un de ces cours avec ces jeunes de 16, 17 ans.
0: And I'm really wrong here.
1: Je savais qu'il y avait quelque chose de profondément mauvais ou maléfique dans ce qu'elle faisait.
0: But I had the Lord with me.
1: Mais le Seigneur était avec moi.
0: I had no fear.
1: Et je n'avais aucune crainte.
0: And some of them were just physical exercises.
1: Et certains de ces exercices étaient des exercices purement physiques.
0: Well, the voice and speech professor that I was hired to replace.
1: Et l'autre professeur, donc ce professeur de technique de la voix qu'on m'avait demandé de remplacer.
0: He wanted to observe her class.
1: Lui voulait assister au cours de cette femme, mais en tant qu'observateur.
0: But she said no, you have to partake.
1: Et elle lui a répondu non, vous devez être ici comme les autres.
0: And they had been in a fight for 5 years.
1: Et cela faisait 5 ans qu'ils vivaient ce conflit.
0: So he says to me,
1: alors il m'a dit,
0: when you're in her class,
1: lorsque vous assisterez à son cours,
0: write down her games.
1: Écrivez un peu le genre d'exercice qu'elle fait faire.
0: And then show them to me.
1: Et puis ensuite, venez me les montrer.
0: Now I didn't know that she did not want him to know this.
1: Moi, je ne savais pas qu'elle ne voulait pas qu'il sache tout cela.
0: And I'm in her class the very next day.
1: Donc le jour suivant, je me retrouve dans son cours à elle.
0: And we're doing the exercise.
1: Et voilà que nous commençons ces exercices.
0: And her back is toward me.
1: Elle me tourne le dos.
0: And suddenly she stands up like this.
1: Et tout à coup elle se redresse et se fige comme ça.
0: She turns around.
1: Elle se retourne.
0: And she says, "Don't write down my games."
1: Et elle me dit, n'écrivez pas les exercices que nous faisons ici.
0: Was only through demonic revelation could she have known that.
1: Et seule une révélation démoniaque avait pu lui avoir montré ces choses.
0: Then later in the class, she says to the children, to the 17-year-olds.
1: Et un petit peu plus tard dans la classe, elle a dit aux jeunes, aux adolescents.
0: There is no enemy greater than yourself, right?
1: Elle leur a dit, il n'y a aucun ennemi plus grand que vous-même, n'est-ce pas?
0: Then she looked at me.
1: Et puis elle s'est tournée vers moi.
0: And I said, wrong.
1: Et j'ai dit, non, c'est faux.
0: What do you mean? She says to me.
1: Et elle m'a dit, mais qu'est-ce que vous voulez dire?
0: I said, well, there is the enemy.
1: Et j'ai répondu, mais il y a l'ennemi.
0: A dark, supernatural, personal, evil force.
1: Une force sombre,

0: maléfique, démoniaque, malfaisante.
1: And then she laughs at me. You mean the devil?
0: Puis ensuite elle a souri, elle m'a dit, vous voulez dire le diable?
1: I said, that's one name for it.
0: Et je dis oui, c'est un de ses noms.
1: She says, that is all religion.
0: Elle m'a dit, mais tout cela, c'est de la religion.
1: I said, that's no more religion than this is.
0: Et je lui dis, c'est pas plus de la religion que ce que vous faites.
1: That was the last time I was in her class.
0: C'est la dernière fois que j'ai participé à son cours.
1: Well, then I'm back in my office.
0: Et puis ensuite, donc je me suis retrouvé dans mon bureau.
1: And I'm praying.
0: En train de prier.
1: And I see a cylinder of light.
0: Et j'ai vu un cylindre de lumière.
1: And I see dark arrows trying to shoot at each other.
0: Et j'ai vu des flèches sombres qui essayaient de s'atteindre l'une l'autre.
1: And I don't know what is happening.
0: Je ne savais pas ce qui se passait.
1: So I'm praying to the Lord.
0: Donc je me retrouvais là en train de prier le Seigneur.
1: And I can't get any understanding of the image I'm seeing in prayer.
0: Et je n'arrivais pas à comprendre les images que je voyais dans la prière.
1: So I called one of my prayer partners. I called Leanne.
0: Donc j'ai appelé une de mes partenaires de prière, Leanne Payne.
1: I said, Leanne, I need some help discerning this image I've seen in prayer.
0: Et je lui dis, Leanne, il faut absolument, j'ai besoin d'aide pour discerner ce que je vois dans la prière.
1: She said, what's going on?
0: Et elle m'a dit, mais qu'est-ce qui se passe?
1: And I told her what was happening in this theater department.
0: Et je lui ai expliqué ce qui se passait donc dans ce département, cette faculté d'art dramatique.
1: Now this is the oldest theater department in America.
0: C'est la plus vieille faculté d'art dramatique des États-Unis.
1: Half the Hollywood stars have gone to school there.
0: La moitié des stars d'Hollywood ont suivi des cours dans cette faculté.
1: And half of my former students you see in movies all the time.
0: Et aussi la moitié de mes anciens étudiants dont que vous voyez tout le temps au cinéma.
1: It's a very high-powered school.
0: C'est une faculté qui a une grande renommée, beaucoup d'autorité.
1: And the people there all have a power hunger.
0: Et les gens qui suivent les cours là ont une véritable soif de puissance.
1: To the point that they will enlist, you know, demonic powers so that they can keep their position.
0: Au point où ils s'ouvrent à des puissances démoniaques pour conserver leur position.
1: And I told her what had happened between these two professors, how I'd gotten stuck in the middle.
0: Et j'ai dit à Leanne ce qui s'était passé entre ces deux professeurs et que finalement je m'étais retrouvé dans ce conflit au milieu des deux.
1: And she said, Mario, you are the one in the cylinder of light.
0: Et elle m'a dit, mais Mario, toi, tu es celui qui est dans le cylindre de lumière.
1: The Lord is protecting you.
0: Le Seigneur te protège.
1: And they are shooting at each other.
0: Et eux se lancent des flèches mutuellement.
1: This is the same thing that happens in Frank Peretti's book.
0: Et en fait, c'est la même chose que l'on retrouve dans la description du livre de Frank Peretti, Ce monde de ténèbres.
1: You have to read this book.
0: Il faut que vous lisiez ce livre.
1: Well, I did read this book.
0: Donc, j'ai lu ce livre.
1: And I knew the Lord.
0: Ah, c'est, pardon. Alors non, c'est Leanne qui a dit à Mario, c'est ce qui se passe dans ce livre. Il faut que tu lises ce livre.
1: Well, we started then a prayer group. Me and two of my students who I knew were Christians.
0: Donc j'ai commencé alors avec deux de mes étudiants qui étaient chrétiens un groupe de prière.
1: And I had heard them both mention the Lord in a very quiet way in their classrooms.
0: Je les avais entendus mentionner le nom du Seigneur de manière très discrète en cours.
1: And I said, "Well, come and talk to me in my office."
0: Et je leur avais demandé, je leur ai dit, venez, nous allons parler dans mon bureau.
1: So we decided to begin praying together once a week.
0: Donc nous avons décidé de nous retrouver pour la prière une fois par semaine.
1: And we didn't do spiritual warfare.
0: Nous n'avons pas fait du combat spirituel.
1: In so far that we didn't go around looking for demons and binding them and all of that.
0: C'est-à-dire qu'on n'a pas, nous n'avons pas passé notre temps à rechercher des démons, à leur parler, à les lier.
1: We were praying for the Holy Spirit to come.
0: Nous avons prié que le Saint-Esprit vienne.
1: And for the salvation of these two professors.
0: Et nous avons aussi prié pour le salut de ces deux professeurs.
1: And the other students.
0: Et des autres étudiants.
1: Right around Easter time.
0: À peu près à l'époque de Pâques.
1: Our little group of three, we discovered two other Christians, so now there were five of us praying.
0: Nous avons découvert donc dans notre groupe de trois qu'il y avait deux autres chrétiens et tout à coup nous nous sommes retrouvés à cinq.
1: And we thought, how can we get the students to know the Lord?
0: Et nous nous sommes dit, mais comment est-ce qu'on peut faire pour que ces autres étudiants connaissent le Seigneur?
1: And so one of my students had a beautiful singing voice.
0: A female. Donc l'une de mes étudiantes avait une très belle voix.
1: And I have a nice singing voice.
0: Et moi aussi, j'ai une jolie voix.
1: And we
0: quand
1: decided...
0: je chante, quand je chante.
1: Yeah. I mean, if you don't know you have a nice singing voice, you shouldn't sing in public, friends.
0: Parce qu'évidemment, quand on sait qu'on n'a pas une bonne voix, on... faut pas chanter en public.
1: Yeah, and so, and I had studied to be an opera singer for 7 years.
0: Et j'avais donc pendant 7 ans étudié le chant d'opéra.
1: And so we decided we would sing at our church together and invite the students to come here.
0: Donc nous avons décidé ensemble dans notre groupe de chanter à l'église et d'inviter les étudiants à nous écouter.
1: Because to have a professor and a student working together was unusual.
0: Parce qu'il était plutôt inhabituel d'avoir un professeur et des étudiants travailler de cette manière-là, collaborer comme cela ensemble.
1: And I was attending a rocking and rolling gospel black church. It was great.
0: Et à cette époque-là, je fréquentais une église noire où on chantait beaucoup, enfin qui était très très animée. Il y avait beaucoup de gospel.
1: And about 20 of my students came.
0: Et à peu près 20 de mes étudiants sont venus assister à ce concert.
1: Five of them made a commitment to the Lord that night.
0: Ce soir-là, 5 d'entre eux ont pris une décision pour le Seigneur.
1: And our prayer group doubled in size.
0: Et à ce moment-là, donc notre groupe de prière a doublé.
1: The next morning,
0: le lendemain matin,
1: that Monday morning in my class,
0: donc le lundi matin dans mon cours,
1: one of the students who hadn't committed her life to the Lord,
0: l'une des étudiantes qui n'avait pas encore donné sa vie au Seigneur,
1: came to me and said, "Mario, I went to your concert last night."
0: Est venue me voir et elle m'a dit, "Mario, je suis allée à votre concert hier soir."
1: And something very unusual happened to me.
0: Et quelque chose de tout à fait inhabituel s'est passé en moi.
1: There was a spirit there.
0: Il y avait un esprit là.
1: I said, "Well, yes, there was a Holy Spirit there."
0: Elle a dit, "Oui, il y avait un esprit là dans le concert." Je lui dis, "Mais oui, il y avait le Saint-Esprit."
1: And she said, "Well, yes. Well, that night when I was home."
0: Elle m'a dit, "Oui, ce soir quand je suis rentré à la maison."
1: I awakened.
0: Je me suis réveillé.
1: And I was throwing up green foam.
0: Et il y a une sorte de mousse verte qui s'est échappée de moi.
1: And my spirit guide left me.
0: Et mon guide spirituel, mon gourou spirituel m'a quitté.
1: And I said to this young lady,
0: et j'ai dit à cette jeune fille,
1: "Well, you know that's no spirit guide."
0: Et j'ai dit, vous savez que ce guide n'est pas un guide spirituel.
1: That's a demon.
0: C'est un démon.
1: You were delivered of a demon.
0: En fait, ah oui, alors le guide spirituel, non, c'était ce qu'il y avait en elle. Et donc il lui a dit, vous avez été délivré d'un démon.
1: She said, "Well, call it what you like. It was helping me."
0: Et elle m'a dit, mais vous donnez-lui le nom que vous voulez. En tout cas, ça m'a aidé.
1: When I astral project, it was leading my spirit into theaters in New York City.
0: Pardon me?
1: It was that demon was leading my spirit into theaters in New York City when I astral project. Okay, Alex, I'll rephrase it.
0: Okay.
1: I astral project, she says to me.
0: I
1: astral project.
0: Oui, elle m'a dit donc à ce moment-là, j'astral.
1: And when my spirit leaves my body,
0: elle m'a expliqué donc quand mon esprit quitte mon corps,
1: my spirit guide joins it,
0: mon guide spirituel m'accompagne,
1: and takes me to theaters in New York City,
0: et m'emmène jusqu'à un théâtre de New York,
1: and then we come back,
0: et puis ensuite nous rentrons à la maison.
1: So that when I go there in 2 years to audition,
0: c'est-à-dire que lorsque j'irai là-bas dans 2 ans pour une audition.
1: The people auditioning me will think I belong there.
0: Les gens qui vont m'auditionner penseront déjà que je fais partie de ce théâtre.
1: And I'll get hired for the play.
0: Et on va m'employer pour le rôle.
1: I need that spirit guide to be successful.
0: Elle m'a dit, mais j'ai absolument besoin de ce guide spirituel, j'ai besoin qu'il soit efficace.
1: I said, "No, you don't."
0: Et je lui dis, non, vous n'en avez pas besoin.
1: I said, "You have an opportunity for salvation and eternal life."
0: Vous avez l'occasion de connaître le salut et la vie éternelle.
1: She said, "That's not what I want."
0: Elle dit, mais c'est pas ce que je veux.
1: I said, "Well, I pray that the Lord will soften your heart toward that."
0: Et je lui dis, mais je vais prier que le Seigneur attendrisse votre cœur dans cette direction.
1: And she says, "I'm going to tell him to come back."
0: Elle a dit, mais je vais demander à mon guide spirituel de réintégrer les lieux, mon corps.
1: I said, "I implore you in the love of God and in the name of Jesus, don't do it."
0: Et je lui dis, mais je vous implore au nom de Jésus-Christ de ne pas faire cela.
1: But she invited that thing back in.
0: Mais elle a réinvité cette chose à entrer en elle.
1: And without exaggerating,
0: et sans exagérer,
1: she became 7 times as worse as she was before.
0: Elle est devenue 7 fois pire que ce qu'elle était auparavant.
1: Her hatred for Christians grew and grew.
0: Sa haine des chrétiens n'a pas cessé de grandir.
1: It was only in very rare moments that she would soften her heart toward me as her teacher.
0: À de très rares moments, elle pouvait un peu adoucir son cœur envers moi en tant que professeur, mais ce moment était extrêmement rare.
1: That same week after that concert,
0: donc cette même semaine après le concert,
1: this movement teacher,
0: ce professeur de technique du mouvement,
1: spent an entire class session talking about me.
0: A consacré tout un cours à parler de moi.
1: about how I was incompetent as a teacher.
0: Et à dire à quel point j'étais incompétent en tant que qu'enseignant.
1: And then she, under demonic revelation, discerned who the Christians were in her class, the new Christians.
0: Et à travers une révélation démoniaque, elle a pu discerner qui étaient les chrétiens qui faisaient partie de sa classe.
1: And played a game with them.
0: Et elle a fait une sorte d'exercice avec eux.
1: It was called the talk show.
0: Qu'on appelait, en français, on appelle ça, c'est un talk show.
1: And the host was interviewing the Christian.
0: Et l'invité interviewait le chrétien ou la chrétienne.
1: And she took someone like this girl who was demonized.
0: Alors elle prenait par exemple quelqu'un comme une jeune fille démonisée.
1: Made her the host.
0: Faisait d'elle l'actrice principale.
1: And then under demonic revelation said to this person, you be the guest on the show. And of course it was always a Christian.
0: Et ensuite à travers une révélation démoniaque, elle choisissait quelqu'un dans l'assistance en disant, vous allez être l'invité. Et elle prenait en général un chrétien ou une chrétienne de sa classe.
1: Well, afterwards, one of the Christians came to my office.
0: Et puis, plus tard, une des étudiantes est venue après un cours.
1: Mario, you have to do something about this woman.
0: Et elle m'a dit, mais Mario, il faut absolument faire quelque chose face à cette femme.
1: And the Lord said, stand.
0: Et le Seigneur m'a dit, tiens-toi debout.
1: You know from the end of Ephesians about putting on the armor after you've done everything to stand, stand then.
0: Vous vous souvenez donc de ce qui est écrit à la fin de l'épître aux Éphésiens, quand il est question de se revêtir de toutes les armes spirituelles, il y a ce verbe de tenir ferme.
1: And we prayed together.
0: Donc nous avons prié ensemble.
1: And I said, we're just going to stand.
0: Et je lui ai dit, nous allons simplement tenir ferme.
1: And over the next month, 5 more students came to know the Lord.
0: Et pendant le mois qui a suivi, 5 autres étudiants sont venus au Seigneur.
1: And until finally we established 2 Christian households.
0: Et finalement, nous avons établi 2 communautés chrétiennes, 2 communautés de maisons chrétiennes.
1: One for men, one for women.
0: Une pour les hommes, une pour les femmes.
1: Where we could disciple students who came to know the Lord in the School of Fine Arts there.
0: Où nous pouvions donc avoir une formation de disciples pour les étudiants et les étudiantes qui venaient suivre ces cours d'art dramatique.
1: This was 8 years ago.
0: Et ça s'est passé il y a 8 ans.
1: And those 2 households are still going.
0: Et ces 2 communautés de maisons existent encore aujourd'hui.
1: The demonic oppression is still there in that school.
0: L'oppression démoniaque est toujours là dans cette faculté.
1: But the kingdom of God is established.
0: Mais le royaume de Dieu est établi.
1: And now it's okay to be a Christian in that theater department.
0: Maintenant, on n'a plus de problème en tant que chrétien dans cette faculté.
1: They just have learned to stand in the presence of that kind of darkness.
0: Parce que les chrétiens ont appris à tenir ferme dans ce genre d'environnement ténébreux.
1: But the darkness has no right to encroach on their territory.
0: Et les ténèbres n'ont pas le droit d'envahir leur territoire.
1: That's the principle of the kingdom of God coming, friends.
0: C'est le principe du royaume de Dieu qui vient à nous.
1: It doesn't mean the prince of darkness is no longer in this world.
0: Ça ne veut pas dire que le prince de ténèbres ne fait plus partie de ce monde.
1: He is bound.
0: Il est lié.
1: That's why we can establish the kingdom.
0: C'est la raison pour laquelle nous pouvons ici établir le royaume.
1: And that is the clear teaching in Luke 11:14.
0: Et c'est l'enseignement clair que nous donne Luc dans son évangile au chapitre 11, verset 14.
1: You do not have to bind the strong man because the stronger man has come to do that already.
0: Nous ne sommes pas censés lier l'homme fort parce que l'homme plus fort, à savoir Christ, est déjà venu le faire.
1: When there is this lack of understanding,
0: lorsque nous n'avons pas cette compréhension,
1: spiritual deception can enter in.
0: Une forme de séduction spirituelle peut nous envahir.
1: And there is a focusing on darkness.
0: Et nous commençons alors à nous concentrer sur les ténèbres.
1: And we lose our capacity to discern.
0: Et nous perdons notre capacité à discerner correctement.
1: The gift is the discernment of demons.
0: Le don s'appelle le don de discernement des esprits.
1: Not the suspicion of demons.
0: C'est pas un don de suspicion des démons.
1: Not looking for a demon under every tree or behind every tree.
0: On ne tente pas de trouver un démon derrière chaque arbre ou chaque personne.
1: You stand in the presence of the Lord.
0: Nous nous tenons dans la présence du Seigneur.
1: And just like the Lord Jesus, if there is a demon, it'll manifest and let itself be known.
0: Et tout comme ça a été le cas pour le Seigneur Jésus, si il y a un démon à proximité de sa présence, il se manifestera, il pourra être chassé.
1: Now, another time that we learned so clearly about the realm of supernature.
0: Il y a à une autre occasion, nous avons aussi beaucoup appris en ce qui concerne le domaine du surnaturel.
1: Was when Leanne and I were teaching at the YWAM base in Hawaii.
0: C'est un moment où Leanne Payne et moi enseignons dans une école de jeunesse en mission à Hawaï.
1: Connie was with us too.
0: Connie était également avec nous.
1: And the night before, God had given Connie a dream.
0: La nuit auparavant, le Seigneur avait donné un rêve à Connie.
1: And she did not know what it meant.
0: Elle n'en connaissait pas la signification.
1: But we came together.
0: Mais nous nous sommes retrouvés ensemble.
1: And we prayed for the meaning of that dream.
0: Et nous avons prié pour recevoir la signification de ce rêve.
1: I had also had a dream.
0: Moi aussi, j'avais fait un rêve.
1: In which I saw two angels on horseback.
0: J'avais vu dans ce rêve deux anges sur un cheval.
1: Like Saint Peter, we were trying to understand the meaning of our dreams.
0: Comme Pierre, nous essayons de comprendre la signification de nos rêves ou visions.
1: When we went into a healing for misogyny.
0: Et puis nous sommes arrivés au cours de notre enseignement à la guérison de la misogynie.
1: When suddenly I discerned the presence of those two warrior angels there.
0: Et puis tout à coup j'ai discerné spirituellement la présence de ces deux soldats ou ces deux guerriers spirituels.
1: When the healings began.
0: Et lorsque les guérisons ont commencé.
1: One woman displayed a type of supernatural strength.
0: Une femme a reçu ou a manifesté une sorte de force physique surnaturelle.
1: That she had the power of six or seven men.
0: Au point où elle avait la force de six ou sept hommes.
1: She was not demonized.
0: Elle n'était pas démonisée.
1: It was the same kind of rush of adrenaline that a mother has when she lifts a car off her child.
0: A
1: similar type of adrenaline rush.
0: Yeah, that when
1: a mother has when she lifts a car off her child. When her child is stuck under a car.
0: Après un accident, d'accord. Yeah. C'est le même genre de montée d'adrénaline qu'une mère a lorsqu'elle doit soulever une voiture pour après un accident pour que son enfant ne soit pas blessé. C'est ça, pour retirer son enfant.
1: We discerned it was not a demon.
0: Et nous avons discerné qu'il ne s'agissait pas d'un démon.
1: We would have done a disservice to her had we said this physical manifestation equals a demonic oppression.
0: Nous ne lui aurions pas rendu service si nous avions dit cette manifestation physique est due à une oppression démoniaque.
1: We have to listen to the Lord for discernment.
0: Il est important que nous écoutions le Seigneur et recevions son discernement.
1: You don't ever adopt some prescription for what's demonic and what's not.
0: On ne doit jamais adopter une prescription systématique pour dire si telle ou telle chose est démoniaque.
1: It's the gift of discernment.
0: Ce qui importe, c'est le don du discernement.
1: Now, on the plane of the divine.
0: Donc, dans le domaine du divin.
1: The truly imaginative experience.
0: Donc au travers d'une expérience véritablement imaginative.
1: Is one of receiving a word or a picture from God.
0: Donc l'expérience véritablement imaginative consiste à recevoir une parole ou une image de Dieu au plan divin.
1: I know all of you have had this experience.
0: Je sais que tous parmi vous ont eu ce type d'expérience.
1: When you're reading the Holy Scriptures.
0: Par exemple, vous lisez votre Bible.
1: And suddenly through the word. It looks as if, almost as if the letters are lifting off the page.
0: Et tout à coup, vous lisez une parole et vous avez l'impression que les mots se détachent de la page, littéralement.
1: Or there is a particular sentence which is sticking out to you.
0: Ou il y a une phrase particulière qui vous saute littéralement dessus.
1: And it's speaking to you so deeply.
0: Et vous parle personnellement d'une manière très profonde.
1: That is a truly imaginative experience.
0: Ça, c'est une expérience véritablement imaginative.
1: You're receiving from the mind of God into yourself.
0: Parce que vous recevez quelque chose de la pensée de Dieu en vous-même.
1: It's related to your experience of believing in Jesus.
0: Et tout cela est lié au fait de croire à Jésus.
1: Now I've met many professional ministers who had no faith in Jesus.
0: J'ai rencontré beaucoup de serviteurs de Dieu entre guillemets professionnels qui n'ont aucune foi en Jésus.
1: And who knew the scriptures.
0: Et qui connaissaient les Écritures.
1: I'll never forget having a liberal a minister as a teacher in college.
0: Je n'oublierai jamais ce professeur à l'université qui.
1: Yeah, he was a liberal.
0: Donc un théologien libéral.
1: And he was teaching the Bible as literature.
0: Et qui enseignait, qui nous donnait des cours d'études de la Bible, mais comme s'il s'agissait de littérature.
1: And in the Old Testament, when one of the, I think it's one of the patriarchs, touches the ark and he dies.
0: Dans l'Ancien Testament, quand Uzza touche l'arche et meurt.
1: And there's the description of the death.
0: Et que la mort de cet homme est décrite.
1: He starts saying, "Now, of course, we know from modern science that the man has died of a stroke."
0: À ce moment-là, il a dit, a expliqué ce passage en disant, bien sûr, la science, parce que nous connaissons, nous avons les informations de la science moderne, nous savons que cet homme est mort d'une crise cardiaque.
1: Or a heart attack. Or a stroke. A stroke is a blood clot in the brain. You said heart attack. That's fine.
0: And il y a un médecin qui pourra me dire ce que c'est. A stroke. Une attaque cérébrale. Voilà. Alors une attaque cérébrale ou une crise cardiaque. Pardon.
1: And and it is only through superstitious association that the ancients thought it came from Yahweh.
0: Et les seules des associations superstitieuses de la part des gens de l'époque les ont poussés à croire que c'était l'intervention de Yahvé.
1: And he says to me, right, Mr. Bergner?
0: Il s'est tourné vers moi en disant, n'est-ce pas, Monsieur Bergner?
1: I said no.
0: Et j'ai dit, non.
1: I believe he died of an arc attack.
0: Moi, je crois qu'il est mort d'une crise de l'arche.
1: He had no faith, friends.
0: Cet homme n'avait aucune foi.
1: He knew that passage better than I did.
0: Il connaissait ce passage biblique peut-être mieux que moi.
1: His capacity to read the Bible did not make him a Christian.
0: Mais sa capacité à lire la Bible ne faisait pas de lui un chrétien pour autant.
1: Faith in Jesus makes you a Christian.
0: C'est la foi en Jésus qui fait de nous des chrétiens.
1: And so he could not receive any knowledge from the divine.
0: Donc il ne pouvait recevoir aucune connaissance du divin.
1: He could only read the Bible on the level of nature.
0: Il ne pouvait lire sa Bible qu'à un niveau purement naturel.
1: We read the Bible on the three different levels of reality.
0: Mais nous lisons la Bible aux trois niveaux de la réalité.
1: Of nature, of supernature, and the divine.
0: Donc au niveau naturel, surnaturel et divin.
1: And the more we take in the Christian symbols from the Bible into our heart.
0: Et plus nous prenons dans nos cœurs les symboles bibliques.
1: The more we are deeply converted in our souls.
0: Plus nous passons par une profonde conversion au niveau de notre âme.
1: So imagery matters, friends.
0: Donc l'imaginaire est très important et les images que nous recevons le sont aussi.
1: In a great church celebration.
0: Aussi dans de grands offices religieux.
1: You need music.
0: Nous avons besoin de musique.
1: You need singing.
0: Nous avons besoin de chant.
1: You need the reading of the scriptures.
0: Nous avons besoin de lire la parole de Dieu.
1: You need the outward directedly focus on God.
0: Nous avons besoin de nous centrer sans cesse vers l'extérieur sur Dieu.
1: You need the prayers of the people petitioning God.
0: Nous avons aussi besoin de la prière du peuple de Dieu qui implore Dieu.
1: And you need the Lord's body and blood.
0: Et nous avons aussi besoin du corps et du sang du Seigneur.
1: Now, it doesn't matter what you believe theologically about the bread and the wine.
0: Peu importe ce que sont vos convictions au niveau théologique en ce qui concerne le pain et le vin.
1: It is whatever Jesus says it is.
0: C'est ce que Jésus dit que c'est.
1: And at the end of time, friends,
0: et à la fin des temps, mes amis,
1: when we are all before him,
0: lorsque nous serons tous devant lui,
1: we will all find out that we were taking of the very same reality.
0: Nous découvrirons tous que nous sommes issus de la même réalité.
1: It will not have been decided by our best opinion of it.
0: La réalité ne se décide pas sur la base de nos meilleures opinions au sujet de la réalité.
1: And so I don't get into any discussions about that with anyone.
0: Donc je n'entre dans aucune discussion, aucun débat sur ce sujet avec qui que ce soit.
1: But as one friend of mine said,
0: mais comme l'un de mes amis dit,
1: the Eucharistic symbols are bread and wine.
0: Les symboles eucharistiques sont le pain et le vin.
1: Not spinach and Pepsi.
0: Et pas les épinards et le Pepsi.
1: The symbol matters, friend.
0: Les symboles sont importants.
1: And they convey a reality that is greater than our thoughts about it.
0: Et ils nous communiquent une réalité qui est plus grande que les pensées que nous nous en faisons, les idées que nous en faisons.
1: At weddings, imagery really matters.
0: Et aussi lors de mariages, les images sont importantes.
1: My fiance and I planning our wedding.
0: Actuellement, ma fiancée et moi faisons des plans pour notre mariage.
1: We want a lot of worship of God.
0: Nous voulons qu'il y ait beaucoup de louanges, d'adoration de Dieu.
1: We also want a celebration.
0: Mais nous voulons que ce soit également une fête.
1: Because the scripture God has given us is Psalm 126:3.
0: Parce que le verset que le Seigneur nous a donné est le psaume 126 verset.
1: The Lord has done great things for us.
0: Le Seigneur a fait de grandes choses pour nous.
1: And we are filled with joy.
0: Et nous sommes remplis de joie.
1: And so we're going to have Scottish country dancing at our wedding.
0: Donc nous aurons à notre mariage des danses folkloriques écossaises.
1: Because my fiance has her grandfather is from Scotland.
0: Parce que le grand-père de ma fiancée vient d'Écosse.
1: And she is going to wear white.
0: Et elle va porter une robe blanche.
1: And to symbolize not only her virginity but also the mystery that the church will one day wear white before the Lord.
0: Et pas simplement pour symboliser sa virginité, mais aussi le fait qu'un jour l'Église sera blanche, immaculée devant le Seigneur.
1: Weddings have layer upon layer of meaning.
0: Les mariages sont constitués de toutes sortes de significations qui se recouvrent les unes les autres.
1: Our love for one another symbolizes Christ and the church.
0: Notre amour l'un pour l'autre est aussi un symbole de l'amour de Christ pour l'Église.
1: But also on a literal level is about our love for each other.
0: Mais aussi à un niveau naturel, c'est notre amour l'un pour l'autre.
1: Here is where we are symbolic creatures.
0: C'est dans cette mesure que nous sommes des créatures symboliques.
1: You're more of a symbol of the feminine than you are simply a woman.
0: Une femme est davantage que le symbole du féminin.
1: You're more a symbol of the masculine than you are simply a biological male.
0: Un homme est dans son être biologique plus que le symbole du masculin.
1: You're more of a symbol of the masculine than you are simply just a male.
0: Vous êtes plus un symbole du féminin qu'une femme en chair et en os, ou vous êtes plus un symbole du masculin qu'un homme biologique, que simplement un homme ou une femme.
1: You're more than your biological parts.
0: Oui, c'est-à-dire que vous êtes plus que votre corps biologique.
1: Just like the bread and the wine is more than bread and wine.
0: Tout comme le pain et le vin sont plus que du pain et du vin.
1: It's all a matter of degree there.
0: C'est toute une question de degré.
1: Now, at table, the imagery matters. The French are wonderful here. The francophone.
0: Autour de la table, les images et symboles sont aussi importants. Quelque chose pour les francophones.
1: Oh yes, and it's important to have that sense of family at table.
0: Il est important d'avoir autour de la table le sens de la famille.
1: To talk about important things.
0: De parler autour de la table de choses importantes.
1: And to know that there are certain things that are inappropriate to speak of at table.
0: Et il est aussi important de savoir qu'il y a des choses dont on ne parle pas à table, qui sont inappropriées pour une conversation autour de la table.
1: And it's important to have fun times at table with your family.
0: Il est aussi important d'avoir des moments de joie, des moments drôles avec la famille à table.
1: After many of us became Christians in my family, we had some of those fun times.
0: Après qu'un certain nombre de membres de ma famille se soient convertis, nous avons commencé à avoir aussi des moments de détente, des moments amusants à table.
1: And on a few occasions, we gathered to my mother's and my mother and father's home on Sunday afternoon.
0: À certaines occasions, nous nous rencontrions le dimanche après-midi à la maison avec mon père et ma mère.
1: And we had some really lovely conversations.
0: Et nous avions ensemble de bonnes conversations.
1: I remember those now so much more vividly than I remember all the other horrifying table times we had as children.
0: Et finalement aujourd'hui, je m'en souviens avec plus d'acuité que je ne me souviens des moments horribles, traumatisants qui les avaient précédés.
1: And my father was outnumbered by Christians by that point.
0: Et puis à ce moment-là, mon père était déjà surpassé en nombre par les chrétiens de la famille.
1: And he turned into an inactive volcano.
0: Si bien que il a cessé d'être un volcan en activité, il est devenu un volcan éteint.
1: We actually were able to elicit goodness from him.
0: Nous avons même pu provoquer en lui certaines bonnes choses.
1: The true self that he would never yield to the Lord.
0: Et essayer de nous adresser à son vrai moi, à celui qui ne voulait pas montrer au Seigneur.
1: And one of the ways that the Lord heals us then.
0: L'une des manières que le Seigneur a pour nous guérir.
1: Is to re-symbolize us.
0: Eh bien, c'est en nous re-symbolisant.
1: Is to give our minds new and holy symbols.
0: C'est-à-dire en donnant à nos pensées des symboles nouveaux et saints.
1: Now, I am not trying to convert anyone to a sacramental form of Christianity or Anglicanism.
0: Je n'essaie ici de convaincre personne de rejoindre les rangs d'un christianisme sacramentel.
1: And we by no means
0: ou de rejoindre l'église anglicane.
1: We by no means believe that the only way to see someone healed is through the use of the agents of oil and water.
0: Ici, en tout cas dans notre équipe, personne ne croit que la seule manière d'apporter la guérison doit se faire par l'utilisation d'eau et d'huile. Nous ne croyons pas cela.
1: As probably was demonstrated to you in the sense of being prayer. It was come Holy Spirit.
0: Je crois que nous l'avons bien montré au moment où nous avons prié pour le sentiment d'exister, où nous avons tout simplement invoqué la présence du Saint-Esprit.
1: We are the greatest sacramental channels of God's presence.
0: En fait, nous, en tant que personnes, sommes les plus grands agents sacramentels de la présence de Dieu.
1: He flows through us and to others.
0: Parce que il se communique lui-même aux autres à travers nous.
1: But I don't know of any Christian tradition that doesn't uphold the importance of baptism and the Lord's Supper.
0: Mais je ne connais aucune tradition chrétienne, aucune dénomination qui ne souligne pas aucune tradition chrétienne qui ne souligne pas l'importance du baptême et du repas du Seigneur.
1: And those are now whatever you personally believe about those have a meaning in and of themselves.
0: Quelles que soient vos convictions au sujet du baptême et du repas du Seigneur, il y a une grande signification dans les deux.
1: And to be re-symbolized, friends.
0: Donc être resymbolisé.
1: Is to get new images of man and woman in your heart.
0: C'est recevoir dans notre cœur de nouvelles images de ce qu'est un homme, de ce qu'est une femme.
1: For the person coming out of homosexuality, such as myself.
0: Comme pour une personne qui se sort de l'homosexualité, comme moi-même.
1: I had to give up my homosexual fantasy life.
0: Il a fallu que je redonne au Seigneur, que j'abandonne tous mes fantasmes sexuels.
1: And I had to learn the meaning of that sexual fantasy life.
0: Et que j'apprenne aussi la signification de tous ces fantasmes.
1: What was it saying to me?
0: Il a fallu que je me dise, mais qu'est-ce que ces images me disent?
1: I was trying to make contact with the masculine.
0: En fait, dans mes fantasmes, j'essayais d'entrer en contact avec le masculin.
1: And I was going about that the wrong way.
0: Et je m'y prenais de la mauvaise manière.
1: And, but it wasn't simply stop acting like a homosexual.
0: Mais il ne s'agissait pas de tout simplement cesser d'agir en tant qu'homosexuel.
1: I had to receive images of healthy masculinity into myself.
0: Il fallait que je reçoive aussi en moi des images saines et vraies du vrai masculin.
1: Through meeting healthy men.
0: En rencontrant des hommes dignes de ce nom, saints.
1: Men who loved.
0: Des hommes qui aimaient, en vérité.
1: Initially, it was through the men at the church.
0: Au départ, ça s'est passé au travers des hommes de l'église.
1: The men at Pastoral Care Ministries.
0: Ou des hommes de l'équipe Pastoral Care Ministries.
1: Ted Smith, Bob Burner.
0: Ted Smith, Bob Burner, qui est parmi nous.
1: Good men who love the Lord.
0: Des hommes bons qui aiment le Seigneur.
1: Some of my male faculty professors at seminary.
0: Et aussi certains de mes professeurs masculins au séminaire.
1: I also needed good and whole images of women.
0: Et j'ai eu aussi, d'un autre côté, besoin de bonnes et saines images de la femme.
1: Women who loved the Lord.
0: De femmes qui aiment le Seigneur.
1: Women who were not doormats to men.
0: Et de femmes qui ne servaient pas de paillassons aux hommes.
1: That is actually how I had symbolized my mother.
0: En fait, c'est comme ça que j'avais symbolisé ma propre mère.
1: I had often said, she's like a doormat.
0: J'avais dit très souvent, mais elle est comme un paillasson.
1: It's a strong statement, friends.
0: C'est une affirmation particulièrement forte.
1: A lot of meaning in that symbol of a doormat.
0: Et parce qu'il y a un symbole très fort dans ce mot de paillasson.
1: And then I met healthy women like the women at the Pastoral Care Ministries.
0: Et puis j'ai rencontré des femmes saines dans notre groupe à Pastoral Care Ministries.
1: At church.
0: À l'église.
1: At the seminary where I was a student.
0: Et au séminaire où j'étudiais.
1: And I learned about the complementarity between the sexes.
0: Et j'ai commencé à apprendre la complémentarité entre les sexes.
1: And the real images of man and woman began supplanting the broken images that were in my heart.
0: Et les images réelles, vraies de l'homme et de la femme ont commencé à remplacer les vieilles images, ces images brisées et déformées que j'avais de l'homme et de la femme.
1: And so the Lord has to cleanse the imagination.
0: Le Seigneur doit donc purifier notre imagination.
1: Then I also had to take into my heart healthy sexual imagery.
0: Et puis il a fallu aussi que je fasse entrer dans mon cœur des images sexuelles saines.
1: That it wasn't a lustful thought to imagine myself in a conjugal embrace.
0: Et j'ai dû comprendre que ça n'était pas une mauvaise forme de convoitise que d'imaginer qu'un jour je pourrais connaître l'étreinte conjugale.
1: A prayer that was prayed for me was to that Leanne prayed for me in the team.
0: Leanne was praying for you,
1: yeah,
0: on the team.
1: With the team, yeah. We're praying for me.
0: Donc Leanne Payne et l'équipe priaient un jour pour moi.
1: Was that I would find a woman that would fit the contours of my body.
0: Et ils ont prié que je trouve une femme qui s'ajuste aux contours de mon corps.
1: And that's a very important prayer.
0: Et c'est une prière importante.
1: And it's a beautiful prayer.
0: Et c'est aussi une belle prière.
1: I would again recommend the works of Walter and Ingrid Trobisch.
0: De nouveau, j'aimerais vous recommander les livres de Walter et Ingrid Trobisch.
1: They write about human sexuality in such a good creaturely way.
0: Parce qu'ils parlent de la sexualité humaine d'une manière tellement saine et adaptée à notre situation de créature.
1: But the first time I held my fiancée in my arms and embraced her.
0: La première fois que j'ai tenu ma fiancée dans mes bras dans une étreinte.
1: I blurted out.
0: J'ai tout raté, j'ai tout gâché.
1: You fit perfectly in my arms.
0: Ah non, pardon. Oh non, pardon. I blurted out, you cried.
1: Yeah, I just
0: oh, pardon. Excusez-moi, je me suis trompé. Non. Et dis, je me suis écrié à ce moment-là, la tenant dans mes bras, mais tu es parfaitement adapté à mes bras ou à mon étreinte.
1: And then I knew, and I was scared.
0: Et à ce moment-là, j'ai su que j'étais terrifié.
1: But I thought I would wait for a while before I spoke out what I thought I knew.
0: Et j'ai pensé qu'il fallait que j'attende encore un peu avant de dire
1: what I was thinking.
0: This
1: is probably the woman I'm going to marry.
0: Parce que ce que je pensais à ce moment-là, ah bon, alors elle convient parfaitement à cette étreinte et c'est probablement la femme que je vais épouser, mais j'ai dû attendre avant de le lui dire.
1: I had a lot of other things to work through before.
0: Parce qu'il fallait avant que je lui dise ça, il fallait que j'affronte certaines autres choses.
1: But I want to pray now for the Lord to cleanse your imagination.
0: J'aimerais maintenant prier que le Seigneur purifie nos imaginations.
1: And I want you to give yourself permission to use your imagination in prayer.
0: Et j'aimerais que vous vous donniez à vous-même la permission, le droit d'utiliser votre imagination dans la prière.
1: And don't strive to see anything.
0: Ne faites aucun effort pour voir quoi que ce soit.
1: Come now, Lord Jesus.
0: Viens maintenant, Seigneur Jésus.
1: My Lord, we pray that you will let your light shine on our minds.
0: Et Seigneur, je prie que tu fasses briller ta lumière dans nos pensées.

C'est d'un bloc de marbre informe et inutilisable que Michel-Ange tira l'incomparable statue de David qui orne, comme vous le savez, depuis plus de 4 siècles de cela, la place de la Seigneurie à Florence. Sous le ciseau de l'artiste, la difformité s'est convertie en beauté. La pierre froide et morte est devenue un chef-d'œuvre palpitant de vie. Dieu peut aussi tirer parti d'une existence gâchée, la vôtre peut-être, à condition toutefois qu'elle lui soit donnée, abandonnée sans réserve, pour qu'il en fasse vraiment à sa guise ce qui lui paraît le plus profitable pour vous. Son divin ciseau nous façonne. Les uns après les autres tomberont les déchets de nos illusions, c'est vrai, mais c'est une bonne chose. Il brisera notre orgueil, c'est douloureux, mais c'est une bonne chose. Il réduira en poussière nos prétentions, ça fait mal, mais c'est une bonne chose. Il anéantira nos plans, ça peut paraître désespérant, mais c'est essentiel. Nous souffrirons, aussi parce que notre marbre est fait de chair. Nos cœurs saigneront de larges blessures sans doute, mais seul l'inutile tombera, et le résultat, à condition que nous laissions faire Dieu jusqu'au bout, sera un monument qui nous réjouira et qui sera d'une incomparable beauté. Christ vivra en nous. Et c'est lui qui, cela il faut aussi le remarquer, c'est lui qui pourra être entreaperçu en nous par d'autres, c'est lui que d'autres pourront discerner à travers la pierre dure que nous sommes tous.

J'ai toujours cherché la vie, mais la vie m'a cherché aussi, a été assez difficile. Ça me rapporte en 1993 où justement ma vie de maman et de femme a basculé. 3 ans auparavant, j'avais eu mon 5e enfant, j'étais épuisée. Une dépression postpartum, fatiguée dans mon corps, dans mon esprit. J'essayais de retrouver un sens à qui j'étais, où j'allais. La dépression avait sabré dans ma famille. Ça a été très difficile pour mon mari, pour moi aussi évidemment, pour mes enfants. Et ça s'est soldé par un divorce que j'ai eu beaucoup, beaucoup de mal à accepter, si c'est quelque chose d'acceptable. Et pour gagner ma vie, je travaillais comme intervenante auprès de femmes qui avaient été agressées sexuellement. Et ça m'a rappelé que moi aussi, je l'avais été à l'âge de 8 ans. Je venais d'une famille avec un père assez dysfonctionnel, insécure, violent verbalement, violent parfois physiquement, un grand-père incestueux. Et je portais les conséquences de tous ces abus-là sans trop le savoir. Plus je les identifiais, plus ma souffrance, ma détresse était grande. Et je me suis retrouvée, après 10 ans de travail et le soin de mes 3 derniers enfants comme famille monoparentale, je me suis retrouvée en arrêt de travail. Je m'isolais, il n'y avait plus rien qui avait du sens. J'avais eu quelques relations amoureuses qui m'avaient amené dans encore plus de détresse. Et seule à la maison, une journée, pendant des mois, j'avais lu les psaumes et un ami m'avait prêté la vie de David. Et je l'en remercie maintenant parce qu'à travers la lecture de la vie de David, une phrase m'a accrochée. Et tout à coup, par la fenêtre du salon, j'ai ressenti une chaleur, un bien-être, une lumière qui était quelque chose que j'avais jamais vu auparavant. Et une voix douce qui me parlait et qui me demandait « Qui es-tu? Qui dis-tu que je suis? » Et j'avais répondu « Tu es le roi. T'es mon père. » J'avais de la difficulté avec la relation père-fille. Et cette même voix m'a dit encore tendrement, « Si je suis ton père, qui es-tu? » « Je suis ta fille. Et si je t'es le roi, je suis une princesse. » Et je ressentis que je serais plus jamais la cendrillon qu'on traîne dans la cendre, que l'amour ne m'abuserait plus. Parce que l'amour qui me parlait, un Dieu vivant avec une parole vivante, venait de percer en moi ce cœur brisé, et je suis tombée agenouillée sur le tapis du salon et j'ai pleuré ma vie. J'ai tellement pleuré ma vie avec cette assurance que j'étais pardonnée, que Dieu venait de me laver, de me nettoyer, de m'enlever tous les fardeaux, parce que pendant toutes ces années-là, j'avais vécu séparée de lui, j'avais pensé être capable de contrôler ma vie, de contrôler les circonstances, de refaire ma vie, de soulager des femmes. J'avais pas pu sauver ma mère, j'avais pas pu sauver ces femmes-là, mais c'est Jésus qui voulait me sauver. Et il me montrait, Dieu lui-même me montrait que Jésus, son fils bien-aimé, était mort pour moi. Il était mort parce qu'il m'aimait, parce qu'il voulait que je sois son seul amour. Il voulait être mon seul amour, mon bien-aimé, celui à qui je peux me confier, celui en qui je trouvais de la compréhension, une fidélité sans borne. Jamais lui ne me trahirait. Il a pris toutes les blessures de mon passé. Et d'un coup,

sens de l'amour. Et cet amour-là ne m'abuserait plus, jamais. Je travaille maintenant comme ouvrière. J'ai laissé tout ce qui pouvait faire entrave entre moi et lui. Je travaille maintenant comme ouvrière dans un refuge où des personnes comme moi qui avaient des vies abîmées, des mal-êtres, des vides intérieurs peuvent maintenant être soutenues pour avoir un temps d'amitié avec Dieu. Et c'est le seul qui peut changer nos cœurs. C'est le seul qui peut vraiment guérir et consoler complètement. C'est le seul qui peut nous amener à la vie parce que sa promesse, c'est celle de la vie éternelle. Et je l'attends et il m'attend. Et ça, c'est la plus belle espérance, la plus belle paix, la plus belle joie que je peux avoir dans ma vie. Et merci, précieux Jésus, parce que tu m'as sauvé la vie. Et tu veux sauver la vie de toutes les personnes qui, comme moi, étaient perdues. Merci, Jésus.

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Samuel F. Jean, une superbe prière. Nous retrouvons tout de suite Monsieur Kayayan avec une nouvelle page de l'histoire de l'Église. Perspective réformée.

Chers auditeurs, vous êtes à l'écoute de l'émission Perspectives réformées. Je suis votre ami le pasteur Kayayan. Dans la grande série de l'histoire de l'Église, ou l'Église au cours de l'histoire, voici un nouveau titre. L'Église se jette dans une grande lutte. Nous allons, tout d'abord, vous me permettrez de faire une très brève révision des quelques points tournants que nous avons déjà examiné ou vu au cours de cette histoire. Et ensuite, nous procéderons par voir les résultats importants de la conversion de Constantin, les rapports nouveaux entre l'Église et l'État au cours de cette même période, des solutions possibles qui ont été envisagées, enfin, l'étape atteinte en vue du grand combat entre l'Église et l'État, précisons-le. Mais permettez-moi de réviser d'abord ces points détournants au cours de l'histoire de l'Église. Vous vous souvenez sans doute qu'à l'heure où la petite et fragile armée du Christ s'enfuyait hors de Jérusalem, s'ouvrait devant nous la grande route de l'histoire de l'Église qui, actuellement, c'est-à-dire en 1984, a dû parcourir près de 2000 ans d'histoire. En l'an 1073, il y a de cela donc près de 900 ans, la conversion de l'empereur romain, Constantin, était déjà un événement du passé lointain. Il y avait de cela plus de 7 siècles. Or, jusqu'à cette date-là, nous n'avons assisté qu'à la moitié seulement du parcours de l'Église sur ce long chemin de son existence. Et nous nous rappelons qu'il y a eu sur ce chemin, jusqu'à l'an 1073, 4 tournants décisives que je vais donc vous mentionner encore. D'abord, le premier, c'était cette fuite de l'Église hors de Jérusalem, due évidemment à des persécutions. Dois-je dire fuite ou exode? Plutôt peut-être exode. Ensuite, l'invasion de l'Empire par l'armée du Christ. L'Église s'est répandue un peu partout. La conversion de Constantin par l'édit de Milan, liberté accordée aux chrétiens, l'organisation de l'Église, notamment en Europe du Nord. Mais parmi ces événements, comptons aussi le schisme survenu entre les Églises d'Orient et d'Occident en l'an 1054. Et quel est ce triple résultat de la conversion de Constantin? La conversion de l'empereur Constantin avait été l'un des événements les plus importants de toute l'histoire de l'Église. En voici les 3 résultats importants pour la vie de celle-ci. Le changement radical dans l'attitude de l'Empire vis-à-vis d'elle, le courant de mondanité envahissant l'Église, le nouveau rapport entre l'Église et l'État. C'est notamment ce dernier point qui retiendra à présent notre attention, car depuis cette première époque des rapports entre les deux, entre l'Église et l'État, la question a toujours et très vivement intéressé les chrétiens. Et j'ose dire que à ce jour, cette question n'a pas été résolue, n'a pas trouvé de réponse satisfaisante, en tout cas dans de nombreux États et pour de nombreuses églises. Jusqu'à la conversion des Constantins, il n'existait aucun problème de cet ordre, ou posé en ces termes-là. Parmi les nations païennes, la relation entre État et prêtre ne soulevait aucun problème. Parfois, ces derniers, c'est-à-dire les prêtres, dans le paganisme antique, détenaient toute l'autorité politique. Quant à Israël de l'Ancien Testament, qui était l'Église avant l'Église, l'Église toujours en tant que peuple de Dieu avant la constitution, la formation de l'Église chrétienne, Israël constituait une institution séparée et indépendante de l'État. On peut dire à leur sujet que païens ou Israël considéraient les liens et les rapports entre l'Église ou l'institution religieuse et l'État des plus étroits. Lorsqu'apparut l'Église du Christ, elle se constitua aussi encore séparée et indépendante, mais de ce fait même, si ce n'est pour d'autres raisons, elle subit des vexations, voire la persécution de la part de l'État. Certes, la conversion de Constantin avait mis fin à l'hostilité de l'Empire contre l'Église. Alors, profitant de sa nouvelle position avantageuse,
l'Église s'est mise à s'organiser pour devenir une structure totalement indépendante. Au moment où l'Empire devenait, au moins apparemment, chrétien, l'Église et l'État subsistaient parallèlement, indépendamment et heureusement en termes harmonieux. Le problème de leur rapport n'a surgi qu'ultérieurement au cours du développement de l'Église. Et voici actuellement ces trois solutions possibles qui ont été ou qui pouvaient être envisagées quant aux relations, aux rapports entre l'Église et l'État. L'Église et l'État se placent sur le même niveau. Ça, c'est une première solution. L'État se place au-dessus de l'Église, c'est la deuxième. Et enfin, l'Église détient l'autorité qui est supérieure à l'État. C'est une autre, la troisième, la dernière solution envisagée à l'époque. Dans la partie orientale de l'Église, c'est-à-dire ce que l'on appelle encore de nos jours l'Église orientale grecque, l'Église orthodoxe grecque, ce fut la seconde solution qui l'emporta, c'est-à-dire l'État se plaçait au-dessus de l'Église. Les empereurs de Byzance exerçaient ainsi un contrôle quasi total sur les patriarches de Constantinople, la capitale de cette partie de l'Empire. Cette dépendance de l'Église par rapport à l'État est connue sous le nom de césaropapisme. César, l'empereur, le papisme du pape ou du chef de l'Église. Mais en Occident, dans l'Église latine, ces problèmes donnent lieu à des conflits violents entre l'Église et l'État. Sur ces points, nous remarquons une très forte différence entre l'Église grecque orientale et l'Église latine occidentale. Probablement, l'une des raisons pour laquelle la première tint un rôle effacé au cours de l'histoire s'explique précisément par sa dépendance à l'égard de l'État. Pendant une brève période, l'Église occidentale connut la tutelle temporelle sous les contrôles des familles nobles italiennes et celle de l'empereur allemand. L'exercice de l'autorité par l'Empire remontait au temps de Charlemagne, mais le mouvement de Cluny avait réussi à affranchir l'Église de cette dépendance. À vrai dire, insoutenable pour l'Église. Mais à présent, les papes de Rome ne se contentèrent pas de l'enfranchissement dont ils jouissaient par rapport à la tutelle de l'autorité temporelle. Ils cherchaient à aller plus loin encore. Ils tentèrent de se faire soumettre l'État et les monarques. Voilà où avait abouti cette Église qui devait être la servante des hommes, en tout cas la servante de Dieu, et par là servir les hommes, au lieu de dominer des États, des monarques, des gouvernements. C'est dans un prochain chapitre que nous examinerons le développement de cette situation et nous verrons la manière dont elle aboutit à une lutte âpre entre ces deux pouvoirs, le pouvoir spirituel et le pouvoir temporel, notamment sous le pontificat de Grégoire VII et le gouvernement d'Henri IV de l'Empire allemand. La lutte, nous le verrons, fut à la fois épique et dramatique. Permettez-moi de résumer ce que je viens de vous dire, mes chères auditrices, mes chers auditeurs. Après une longue période où l'Église fut persécutée, ses rapports avec le pouvoir atteignirent une étape nouvelle, avec la conversion des Constantins. Si, à l'Est, l'Église fut peu à peu soumise à la tutelle de l'État, ce que nous avons appelé le césaropapisme, en Occident, elle chercha à s'émanciper, et elle alla jusqu'à chercher sa supériorité sur les autorités temporelles. La lutte entre les deux atteint son apogée sous les règnes de Grégoire VII et d'Henri IV. Mes chères auditrices, mes chers auditeurs, vous venez d'entendre donc une page de l'histoire de l'Église. Aujourd'hui, l'Église se jette dans une grande lutte. C'est l'émission Perspective réformée du pasteur Caillan qui a eu encore le grand plaisir de vous offrir cette page. Nous lisons l'histoire de l'Église, non pas uniquement pour aviver une certaine curiosité quant au passé, mais aussi pour apprendre de quelle manière Dieu, Christ, le chef de l'Église, l'a dirigé au cours de l'histoire et de quelle manière cette même Église, si souvent, a été infidèle envers son Seigneur et son Maître et combien souvent elle a trahi sa noble, sa très sainte vocation. Si vous avez des questions à me poser à ce sujet,
N'hésitez pas à nous écrire. Nous restons toujours à votre disposition pour vous envoyer soit une copie du message de la leçon que vous venez d'entendre, soit des textes que nous publions à votre intention. À très bientôt donc. Je vous dis au revoir.

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Je répète, Perspective réformée, 9 rue Simiane, 93 190 Livry-Gargan. Dans l'attente de notre prochaine émission, nous vous disons au revoir et à Dieu seul la gloire.

0: Dany et Moïse, Hurtel, extrait de leur septième album, oui, Au-delà des montagnes. Nous allons passer le micro maintenant à Monsieur Alain Choiquier. Alain Choiquier qui va nous parler de quelque chose que nous utilisons tous les jours.
1: La vie et la mort sont au pouvoir de la langue, dit Jacques l'apôtre. Tandis qu'un proverbe français bien connu assure « Un coup d'épée vaut mieux souvent qu'un coup de langue. » Au psaume 57 et verset 5, David, s'adressant à Dieu, s'écrit « Je me suis couché au milieu de gens qui vomissent la flamme. » Que de mal il se fait de nos jours, dans nos usines, dans nos foyers, dans nos bureaux, uniquement par la langue, sous forme de calomnie, de médisance, de vantardise. Oui, la langue est un feu, un glaive, qui brise, déchire, meurtrit. Nul ne peut la dompter, dit l'Écriture, c'est un mal qu'on ne peut réprimer. Or, à l'origine, c'est un cadeau royal que Dieu nous fit en nous donnant la faculté de parler, de nous exprimer de manière intelligible. Ah, si le péché n'existait pas, nous l'apprécierions beaucoup, hélas. La Bible dit que sous nos langues, il y a comme un venin d'aspic, un venin de jugement, de critique à l'égard de nos semblables. Nous connaissons tous pourtant cette maxime populaire qui dit « Ce que tu montres du doigt est bien installé chez toi ». Et dans l'Évangile, Jésus d'enseigner, « Pourquoi vois-tu la paille qui est dans l'œil de ton frère et n'aperçois-tu pas la poutre qui est dans le tien ? Comment peux-tu dire à ton frère, « Laisse-moi ôter la paille de ton œil, toi qui as une poutre dans le tien ?» En d'autres termes, vous êtes aveugle sur vous-même, vous qui avez la critique aisée, le jugement facile et l'index qui vous démange. Il y a aussi un venin de médisance, de calomnie, par lequel nous ternissons et détruisons même la réputation de nos semblables. Savez-vous que dans le grec du Nouveau Testament, le mot « diable » et le mot « médisant » ont même racine, tout simplement que la médisance a sa source chez l'adversaire, celui que la Bible appelle « Satan ». Le médisant par excellence, le calomniateur, que de fois n'avons-nous pas fait son jeu ? Méfions-nous. Et le venin de la flatterie, quel poison lui aussi, arrive hélas encore. C'est alors que, pour me rattraper, je me mis à dire du bien sur cette même personne, à en dire de trop pour la couvrir d'éloges. Ainsi, pour éviter le dangereux ravin de la médisance, me suis-je retrouvé exactement en face dans le fossé de la flatterie. Celui qui flatte son prochain, dit la Bible, tente un piège sous ses pas. Et la bouche flatteuse prépare la ruine. Flatter n'est pas en fait dire du bien, c'est l'exagérer au risque de faire chuter, par orgueil surtout, celui qu'on flatte. C'est séduire en couvrant d'éloges, pour s'attirer des faveurs souvent. Malheur à vous quand les hommes diront du bien de vous, dit Jésus dans l'Évangile. La politesse est aussi parfois une manière de flatter, de dire élégamment ce qu'on ne pense pas vraiment. Que de fois, nous, messieurs, ne nous sommes-nous pas sentis obligés de complimenter pour un plat ou un repas qui a eu tant de peine à passer ? Et vous, mesdames, le nouveau chapeau de votre voisine vous plaît-il vraiment ? Alors, pourquoi l'avoir ? Félicitez. Heureusement qu'il y a une autre façon d'être poli en restant vrai, honnête. Savez-vous que nous sommes enregistrés ? Jésus le dit lui-même dans l'Évangile, selon saint Matthieu, au chapitre 12 et au verset 36. « Au jour du jugement, les hommes rendront compte de toute parole vaine qu'ils auront proférée. Chaque parole, donc, dite ouvertement ou en cachette, est immédiatement inscrite sur les bandes magnétiques des studios célestes. Nous avons été, nous-mêmes, ingénieux en inventant le magnétophone, grâce auquel des voix éteintes depuis longtemps peuvent être réentendus. Croyez-vous Dieu incapable d'en faire autant ? Nos techniques ne sont qu'un très pâle reflet des siennes. Vous le verrez un jour. Je sais qu'un frisson vous passe dans le dos. Vous êtes mal à l'aise de vous savoir en quelque sorte épié dans votre vie, dans vos paroles, par la caméra du temps. Épié ? L'expression n'est pas heureuse, ni exacte. Vous n'êtes pas non plus espionné. Dieu est omniscient. Et omniprésent, il vous regarde vivre et vous connaît parfaitement. Il vous demandera un jour des comptes sur cette existence qu'il vous a confiée, que vous aurez réussi ou gâché. Vous ne supportez pas cette idée, soit. Des bandes peuvent s'effacer pour réenregistrer. Pourquoi pas celle de Dieu aussi. C'est d'ailleurs ce que dit la Bible. Le sang de Christ efface tout péché, toute parole mauvaise et tout mensonge, remettant à neuf ces bandes célestes qui nous couvriraient de honte un jour devant Dieu. Voilà pourquoi Jésus est venu. C'est de notre honte qu'il s'est chargé aux heures sombres de la croix. Il est mort pour que nos bandes soient effacées, pour que nos cœurs soient lavés, nettoyés de tout mal par son sang. Imaginez, il est à présent possible de recommencer, de repartir, de réenregistrer, mais d'une toute autre façon que d'hommes et de femmes voudraient recommencer. C'est de l'abondance du cœur que la bouche parle, dit Jésus. Et l'homme bon tire de bonnes choses du bon trésor de son cœur, derrière nos langues, nos paroles. Il nous faut des cœurs nouveaux, transformés. Voilà comment les choses pourraient changer. Or, dit la Bible, si quelqu'un rencontre le Christ, c'est un homme neuf, une femme nouvelle. Voilà qu'il devient possible de faire un tout autre usage de nos langues. L'Éternel m'a donné une langue exercée pour que je sache soutenir par la parole celui qui est abattu, dit un homme de la Bible qui vit avec Dieu l'expérience d'un changement intérieur radical. Des paroles agréables, dit Salomon, sont un rayon de miel douce pour l'âme. Qu'elles sont rares de nos jours. Nous en avons pourtant besoin. Une langue aussi dans nos bouches comme la plume dans la main d'un habile écrivain. Pour décrire les perfections de Dieu, son amour, sa justice, une langue dans nos bouches pour raconter ses merveilles, dire notre témoignage et chanter les louanges du Sauveur, quelle différence, quel privilège! Est-ce une eau douce ou une eau amère qui jaillit quotidiennement de nos lèvres? Tout dépend de la source intérieure. Tout dépend de nos cœurs. Voici, dit Dieu dans l'Écriture, « Je fais toute chose nouvelle. » Quel message! Laissons-nous donc refaire intérieurement par Dieu. Acceptons qu'il fasse de notre cœur une source d'eau douce qui jaillira jusqu'en vie éternelle.

Et avant de retrouver dans quelques minutes nos amis les sœurs évangéliques de Marie avec une méditation de la mère Basilea Schlink, des sœurs protestantes basées en Allemagne. C'est une sœur parlant bien sûr français qui prêtera sa voix à la mère Basilea Schlink. Love and Peace, un groupe belge pourtant avec un nom comme ça, viens avec moi.

Love and Peace, un groupe belge. Maintenant, retrouvons la mère Basilea Schlink avec une méditation qui a pour thème aujourd'hui l'amour qui surpasse tout.

Il y a un amour qui surpasse en éclat tout autre amour. Un amour d'une beauté, d'une force et d'une tendresse indicible, chanté par l'auteur du Cantique des Cantiques par ces mots. Que tu es belle, que tu es agréable. Ô mon amour, au milieu des délices. C'est l'amour de Jésus pour une âme, épouse, et l'amour de l'âme épouse pour Jésus. C'est à la fois inexprimable et merveilleux qu'il existe un tel amour, que Jésus nous aime tant. On peut comprendre qu'il est venu à nous en qualité de sauveur, puisque nous avions besoin d'un sauveur, vu notre condition de pécheur. On peut comprendre que nous sachions gré à notre Rédempteur de nous avoir rachetés. On peut encore comprendre que Jésus est venu à nous comme celui qui guérit toutes nos faiblesses, celle du corps et de l'âme. On peut aussi comprendre que Jésus s'est révélé à nous comme le roi des rois, le seigneur des multitudes de chérubins et des myriades d'anges, un dominateur sans égal, plein de majesté et de puissance divine, dont une seule parole ferait fuir les démons et taire les forces de la nature. Il ne pouvait en être autrement. Les hommes de tous les temps se devaient d'exprimer leur gratitude envers Jésus, leur Sauveur et leur Rédempteur, et de lui témoigner toujours à nouveau l'adoration, la gloire et l'honneur, comme à leur Seigneur et Roi. Mais ce qui est incompréhensible, c'est que Jésus ne veut pas seulement être Roi, Seigneur, Rédempteur et Sauveur, mais qu'il veut être l'époux, comme il se nomme lui-même, et l'époux d'un pécheur. On ne peut pas comprendre que lui, Dieu, veut conclure une alliance d'amour avec un homme pécheur, tout comme Dieu l'a fait à l'égard d'Israël, le peuple choisi, par ces mots: Je veux me fiancer à toi pour l'éternité. Je suis ton époux. Jésus veut donc se fiancer à l'épouse de l'agneau, conclure avec elle une alliance d'amour et par là avec toute âme, homme ou femme, qui est une partie de cette foule. Le mystère est grand. Je veux dire celui du Christ et de son Église. Pour Jésus qui en parle tant, il y va de notre amour. Celui qui m'aime, si vous m'aimez, m'aimes-tu? Et il s'agit ici d'un amour bien défini. Il y va de l'amour tel qu'il est esquissé dans le rapport de l'épouse de la terre avec son époux. Il s'agit de cet amour exclusif, de l'amour qui donne à l'époux, au bien-aimé, la priorité sur tout autre amour, qui le fait asseoir à la première place. En tant qu'époux, Jésus exige cet amour exclusif, car seul celui qui aime de la sorte peut prendre possession de l'autre avec tout ce qu'il est et tout ce qu'il a. Jésus s'est livré totalement pour nous, et voici que son amour demande qu'à notre tour, nous nous livrions à lui avec tout ce que nous sommes et tout ce que nous avons, afin que véritablement il soit notre premier amour. Jésus ne prend pas au sérieux un amour de qualité moindre que cet amour du début, que cette première ferveur. L'amour pour Jésus, aussi longtemps qu'il reste un amour partagé, aussi longtemps qu'il s'attache de façon déréglée à la famille, à des biens, à des choses, quelles qu'elles soient, n'a pas la faveur de Jésus, celle qu'il n'accorde qu'en retour d'un véritable amour pour lui. Cet amour vaut si peu pour lui qu'il ne peut faire une alliance d'amour avec une telle âme, car son alliance présuppose un amour réciproque total. Jésus attend notre don sans réserve, parce qu'il accorde un tel prix à l'amour et parce qu'il désire tant notre amour. Le véritable amour choisit toujours Jésus quand il a le choix entre deux possibilités. Si par exemple Jésus appelle quelqu'un à la mission, il s'agit alors de sacrifier la patrie, souvent même la famille. Il faut quitter ses enfants et pour un temps aussi sa femme. Ceci pour l'amour de Jésus. Alors seulement Jésus sera notre véritable amour. Il pourra être notre premier amour, quand cet amour aura la priorité sur les autres, quand nous choisirons Jésus chaque fois que nous sommes placés dans l'alternative. Choisir Jésus,
ou les hommes et les choses. Jésus peut s'offrir le luxe de telles exigences relatives à notre premier amour, car qui est-il? Personne n'est aussi plein de gloire, aussi plein de beauté toute royale et toute puissante que Jésus. Son amour est si triomphant, si tendre et intime, si enflammé, si ardent et si fort, qu'aucun amour humain ne saurait lui être comparé. Aucun amour humain n'est aussi exclusif, aussi fidèle, aussi bienveillant. Aucun amour n'offre une aussi grande proximité que celui de Jésus, l'unique. Jésus sait ce qu'il a à donner par son amour et combien il peut par là combler une âme de façon débordante. C'est pourquoi il a mille raisons de plus qu'un époux de la terre pour supplier « Donne-moi tout, tout ton amour, ton premier amour, celui pour lequel tu abandonnes ce qui est terrestre, comme une épouse qui renonce à tout autre désir et s'apprête à quitter son pays et la maison paternelle. » Jésus se tient devant nous dans une attitude de supplication. Il mendie notre amour. Il voudrait prendre possession de nous avec tout ce que nous sommes. Rien ne doit se soustraire à cette prise de possession. Car son amour est un amour jaloux, dont il est grand et ardent pour nous. Cela signifie que nous lui causons de la peine quand nous ne l'aimons pas en retour de tout notre être, avec tout ce que nous sommes et tout ce que nous avons. Son amour pour nous est si débordant de puissance qu'il désire que nous lui donnions jusqu'à la dernière fibre l'amour de notre cœur. Et qu'y a-t-il de plus béatifiant pour la véritable épouse que de livrer tout son amour à celui qu'il aime tant, que d'être là pour lui et de lui livrer tout son être? Sa plus grande grâce n'est-elle pas précisément dans cette prise de possession de tout son être par celui qu'elle aime?

est semblable à toi, mon Seigneur. Mon cœur te rend gloire et honneur. 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Tu m'as apporté le ciel ici-bas. Mon cœur te rend grâce.

Ô Jésus, mon agneau bien-aimé, mon époux tendre, je t'aime de tout cœur. Tu m'as rendue si riche, si heureuse. Tu m'as apporté le ciel ici-bas. Mon cœur te rend grâce.

Être en la possession de Dieu, quel mot bienheureux. Dieu a pris possession de moi. Il me désire à tel point que rien ne saurait le satisfaire tant que je ne me suis pas livrée totalement à lui. Seul celui qui est ainsi uni à Jésus dans l'amour le connaît, peut saisir son être profond. Seul celui qui est ainsi uni à Jésus dans l'amour expérimente un peu de son amour si grand et si intime. Seul l'âme qui se livre totalement à l'époux peut expérimenter son amour. Nous connaissons l'épisode du jeune homme riche. Jésus l'aimait et, au fond, le jeune homme riche désirait cette relation d'amour avec Dieu. Jésus vit son désir le plus profond de parvenir à cette communauté de vie avec Dieu, car Dieu est la vie et en même temps il est l'amour. Celui qui obtient la vie éternelle, c'est-à-dire la vie divine, reçoit cet amour. Et Jésus montra au jeune homme riche la voie conduisant au don par excellence, vers lequel tend tout homme, même s'il est vendu au péché et au temporel. Une vie de plénitude, l'amour pour Dieu, la béatifiante relation d'amour à Dieu. Et Jésus montre cette voie au jeune homme riche. Pour obtenir la perle précieuse, la vie éternelle, il faut vendre tout le reste, tout donner, tout abandonner. Il faut qu'il en soit ainsi, car la vie éternelle, la vie divine, c'est l'amour. Et il relève de la nature de cet amour, de l'époux, d'être aussi exclusif. Cela signifie, pour offrir tout mon amour à celui qui est unique pour moi, je dois laisser tout ce que j'aimais par ailleurs. Le jeune homme riche s'en alla, tout triste. Et de nos jours encore, j'en ai maintes fois fait l'expérience au cours de ma vie, un sentiment d'oppression, une sévérité plane encore sur nous, chrétiens. Nous ne sommes pas entraînés dans la grande joie, simplement parce qu'il nous manque cette relation d'amour à Jésus, qui seule est béatifiante. Et elle n'est pas notre partage tant que nous ne nous décidons pas à donner à Jésus notre premier amour. Peut-être cédons-nous à une certaine crainte, celle d'entrer dans la voie d'une fausse ascèse ou d'un certain juridisme. Mais le plus souvent, la raison profonde tient à notre attachement au don et bien temporel, à notre honneur, notre profession, à des êtres chers et à d'autres choses, si bien que nous n'aimons pas Jésus d'un amour sans partage. Lorsque je donnais tout à Jésus, non pas seulement dans un acte d'offrande spirituelle, mais que je lui sacrifiais réellement des êtres chers, des douceurs spirituelles, ce à quoi je tenais secrètement, que je le lui livrais et offrais, alors commença pour moi une vie heureuse dans la relation d'amour avec Jésus. Il me révéla et m'offrit son amour d'époux et me donna la vie éternelle. C'est ce que Jésus dit au jeune homme riche. Vends, donne, suis-moi. Attache-toi à moi et entre dans ma voie. Par amour pour moi, donne-moi ta vie avec tout ce qu'elle renferme en fait de richesse, avec tout ce qui est désirable. Donne-le-moi. Non pas dans un acte d'ascétisme, non, par amour. Et je te donnerai la vie éternelle, divine et débordante d'amour, qui contient plus de richesse que n'en contient tout le reste, et qui donne la plénitude de la joie et du bonheur. Car moi seul, je dispense une vie supérieure. Jésus peut tenir ce langage, car il est la vie. Celui qui le suit, qui s'attache à lui, à ce fleuve même de vie et d'amour, s'attache à la vie. Oui, celui qui le suit reçoit la vie éternelle. J'en fis ainsi l'expérience. Durant des années, j'avais vécu de la grâce gratuite, sans prendre vraiment au sérieux et à la lettre les appels à l'imitation de Jésus qui sortaient de sa bouche. Puis vint le temps où son amour triompha de moi. Je choisis résolument de me mettre à sa suite, en qualité de disciple. Dans la vie pratique, je m'entraînais à choisir pour moi la dernière place, la voie de la pauvreté, la voie de l'agneau, celle dont le sermon sur la montagne dit qu'elle consiste à ne pas faire valoir son bon droit de façon inconsidérée, à ne pas frapper en retour ni à marquer son mécontentement après avoir été lésé,
a donné le reste de son bien dans les temps de guerre et de détresse. Selon le mot de Jésus, donnez et vous recevrez. À partir de ce moment, j'expérimentais réellement que celui qui s'est engagé à suivre Jésus est vraiment près de celui qui est la vie éternelle, la source de l'amour, cette source qui jaillit à jamais. J'expérimentais que ce fleuve d'amour se répandait avec plus d'effusion dans le cœur des pécheurs et des pauvres. Car ce n'est que depuis que j'ai pris au sérieux l'appel de Jésus, m'invitant à le suivre de plus près, que j'ai trouvé les normes véritables et divines pour ma vie. D'après ces normes, je me découvrais toujours plus coupable. Mais c'est précisément cela qui me pressait de me jeter dans les bras de Jésus et de me glorifier dans son sang. Cela m'ouvrait aussi toujours à nouveau la source de son amour.

des mondes se prosternent devant toi, te louent, parure pure. Tu es le plus beau, l'unique. Vers toi, aujourd'hui, dans une joie bienheureuse, exulte ta

L'importance primordiale que Jésus accorde à cet amour personnel éclate avec vigueur dans sa visite en la maison de Simon, le pharisien. Chez la grande pécheresse, Jésus a mis en valeur le signe visible comme celui de l'onction et du baiser sur ses pieds, à savoir le témoignage, le service d'amour qui était accompli dans un amour personnel pour Jésus seul et non pour les autres. C'est envers Jésus et Jésus seul que la pécheresse a fait cet acte de bienveillance où elle a répandu ce parfum sur les pieds de Jésus, ce que lui était sans doute le plus précieux. Jésus ne demande pas tant les services que nous pouvons éventuellement lui rendre, si importants qu'ils soient, et bien qu'ils relèvent de l'amour pour Jésus, ce qu'il requiert avant tout, c'est notre amour personnel, celui que nous concentrons sur lui-même, celui qui se déverse sur lui, celui que nous gaspillons pour ainsi dire en sa faveur et que nous devons lui sacrifier quand il y va de Jésus lui-même. C'est là la véritable épouse, celle qui dit au Christ « Je ne veux pas ce qui est à toi, je te veux toi-même. Je ne t'aime pas davantage quand tout va bien, ni moins quand tout va mal. » Jésus attendait tant à Gethsémané que ses disciples soient là pour lui, qu'aimant, ils se tiennent à ses côtés et lui prouvent par là leur amour. Il cherchait et attendait vainement leur amour. Il en fut de même à Béthanie, quand à une certaine heure, Jésus attendait ce même amour, alors que son cœur s'apprêtait dans l'angoisse à entrer dans sa passion. C'est alors qu'il trouva en Marie un être dont le cœur battait pour lui, qui compatit à sa peine au moment où il entrait dans sa voie douloureuse. L'amour lui avait révélé que son âme était plongée dans la tristesse, et elle l'a consolée. Il lui fallait à tout prix consoler Jésus. C'est pourquoi elle ne donna pas son argent aux pauvres. Elle encourut d'ailleurs les reproches des apôtres, mais elle le répandit à profusion, le gaspilla en quelque sorte pour Jésus lui-même. Elle voulait le consoler, lui, alors qu'il était si triste. Je n'oublierai jamais le jour où j'ai compris cela. Puisque Jésus est le même aujourd'hui qu'hier et que son cœur souffre encore aujourd'hui, il attend aussi que personnellement nous le réjouissions et le consolions, que nous soyons pour lui, comme le dit si bien l'Écriture sainte, des consolateurs. Depuis ce jour-là, je donnais la priorité à Jésus lui-même, non plus en première ligne pour ce qui concerne son service, bien que je continuais à m'en occuper comme par le passé. Mais il y allait pour moi, et je puis m'exprimer ainsi de la personne même de Jésus et de ce qui le concerne plus directement. Depuis ce jour, l'adoration se faisait plus pressante et plus ardente dans mon cœur, car je souffrais avec Jésus du peu d'amour que des paroles et des chants d'adoration lui expriment. Depuis lors, l'adoration a pris une part importante dans ma vie de prière. Et comme je suis d'un tempérament nettement actif et sociable, j'utilisais chaque moment où je me trouvais libre pour me rendre dans ma chambre et parler à Jésus dans la prière. Je sentais qu'il m'attendait, car un époux attend son épouse pour engager avec elle un dialogue d'amour. Il a un très vif désir d'entrer en contact avec nous et d'entendre les mots d'amour proférés par nos lèvres. Jésus nous attend pour se rendre plus proche de nous, pour mieux nous parler au cœur et pour entrer en relation d'amour avec nous. Mais Jésus ne vient à nous avec son amour que dans les moments de silence, quand personne, ni rien, ni aucun bruit ne nous détourne de lui. Que celui qui veut expérimenter cette présence de Jésus et désire parvenir à cet amour nuptial avec lui est un saint et fidèle respect des temps de silence qui lui sont consacrés. Oui, Jésus attend notre amour. Aussi important que soit pour Dieu notre sacrifice et l'observance de ses commandements, comme ce fut le cas chez le jeune homme riche, et nous savons que c'est agréable à Dieu, tout cela était encore insuffisant. La vie éternelle, la vie divine ne s'y trouvait pas. L'amour ne l'animait pas. On n'était pas le moteur. Mais comme Jésus est la vie dans son dynamisme même,
comme il est l'amour, il veut nous en faire part. Et c'est pourquoi notre amour dans lequel se trouve la vie divine est la seule réponse valable à son amour pour nous. C'est cet amour qui nous pressera plus encore que les autres à accomplir ses commandements qui, dans le fond, correspondent à ses désirs. C'est encore lui qui nous pressera de lui offrir et de lui sacrifier beaucoup, mais alors dans un esprit différent. Mon cœur s'emporte à un cantique sublime. Mon chant, je le dédie au roi, à lui que j'ai contemplé, aimé, auquel j'ai cru, lequel j'ai choisi par amour. Quelque chose de merveilleux entoure cet amour pour Jésus. Chaque âme d'épouse porte en son cœur cet amour pour Jésus comme un mystère béatifiant, comme le plus grand trésor. Et même si elle n'en parle pas, tous ceux qui sont en rapport avec elle devinent, soupçonnent quelque chose de ce précieux mystère qu'elle porte en elle, car une joie mystérieuse plane sur cette âme d'où émane un rayonnement. C'est le rayonnement de l'amour de celui et pour celui qu'elle aime et qui est le plus beau des enfants des hommes. Elle aime celui qui est plein de majesté royale et de gloire. Elle aime celui qui est plein de tendresse pour elle, celui qu'aucun cœur humain ne saurait égaler et qui est son époux. Oui, l'amour a une grande puissance de rayonnement. Il rayonne le bonheur, la joie parfaite. L'époux est un maître en matière d'allégresse. Plus que ses compagnons, il est oint d'huile d'allégresse. Son épouse a sa part de cette vive allégresse. Elle lui appartient, à lui, le soleil d'amour, qui rayonne la lumière et la joie. Elle est son épouse, et une part de l'éclat de sa joie inonde aussi son être. C'est l'amour qui rend bien heureux, et qui, plus qu'aucune chose de la terre, apporte avec lui la joie. Car la joie qu'éprouve une épouse de la terre pour son époux n'est qu'un pâle reflet de cette joie véritable et éternelle que l'épouse de l'agneau éprouve à l'égard de son époux. Ainsi, l'amour de l'épouse pour Jésus est vraiment l'amour plein de délices. Il n'y a pas d'amour plus grand, plus béatifiant, plus élevé, plus riche. Un ancien cantique t'exprime ainsi. Seigneur Dieu et Père, héros tout-puissant, tu m'as aimé dans ton Fils avant la création du monde. Ton Fils, par les épousailles, s'est fait mon trésor. Je suis son épouse, que rien ne vienne me troubler. Oui, là-haut, il me fera part de la vie éternelle, que mon cœur le loue à jamais. Et du curé d'Ars, le seul bonheur véritable que nous possédions sur terre, c'est d'aimer Dieu et de savoir qu'il nous aime.

roi, plein de beauté, Seigneur Jésus-Christ, tu es le reflet du Père des cieux. Tu resplendis d'une parure divine. Les chérubins devant toi te louent dans l'adoration. Jésus, roi d'un divin éclat, saint de Dieu, qui peut te saisir? Ô joie, ô allégresse, mon Jésus est à moi, mon sauveur, mon époux, et je suis à lui. Je ne puis saisir cette félicité glorieuse.

une parole de Canaan. Dieu cherche ton cœur. Il désire te parler, se révéler à toi, mais il ne parle que lorsque tout en toi et autour de toi se tait. Recherche donc le silence et la solitude. Ils te donneront ce qu'il y a de plus grand, la communion avec le Dieu vivant. Le message que vous venez d'entendre a été écrit par Basilea Schlink, l'une des deux fondatrices de la communauté évangélique des Sœurs de Marie à Canaan, près de Darmstadt, Allemagne fédérale.

Psaume 2. Pourquoi ce tumulte parmi les nations, ces vaines pensées parmi les peuples? Pourquoi les rois de la terre se soulèvent-ils et les princes se liguent-ils avec eux contre l'Éternel et contre son oint? Brisons leurs liens, délivrons-nous de leurs chaînes. Celui qui siège dans les cieux rit, le Seigneur se moque d'eux. Puis il leur parle dans sa colère, il les épouvante dans sa fureur. C'est moi qui ai oint mon roi sur Sion, ma montagne sainte. Je publierai le décret. L'Éternel m'a dit, « Tu es mon fils, je t'ai engendré aujourd'hui. Demande-moi, et je te donnerai les nations pour héritage, les extrémités de la terre pour possession. » Tu les briseras avec une verge de fer, tu les briseras comme le vase d'un potier. Et maintenant, roi, conduisez-vous avec sagesse, juge de la terre, recevez instruction. Servez l'Éternel avec crainte et réjouissez-vous avec tremblement. Baisez le Fils de peur qu'il ne s'irrite et que vous ne périssiez dans votre voie, car sa colère est prompte à s'enflammer. Heureux tous ceux qui se confient en lui.

Et maintenant, c'est votre méditation quotidienne. La loi de la liberté. Christ nous a placés dans la liberté en nous affranchissant. Demeurez donc fermes et ne soyez pas retenus de nouveau sous un joug de servitude. Galates 5, verset 1. Lors du débat suscité par l'adoption d'une nouvelle loi, un responsable politique a déclaré « Cette loi est la loi de la liberté car elle consacre le droit pour chacun d'être libre de ses choix et libre de ses passions. » Libre de ses passions, à une époque où l'on parle de plus en plus d'addiction à ceci ou à cela, où l'on met en place dans les hôpitaux des services consacrés à ce problème, cette expression pourrait faire sourire si ce n'était pas tragique. Non, les passions de notre nature ne nous laissent pas libres, au contraire, elles nous asservissent. Beaucoup d'entre nous se retrouveront sûrement dans cet homme décrit par l'apôtre Paul, qui dit « Le bien que je veux, je ne le pratique pas, mais le mal que je ne veux pas, je le fais. » Ainsi, promettre la liberté à quelqu'un en le laissant faire ce qu'il veut est trompeur et illusoire. Dieu, dans la Bible, nous propose une autre loi de la liberté. Il fait le constat que chacun est tenté, étant attiré et amorcé par sa propre convoitise. Ensuite, la convoitise, ayant conçu, enfante le péché, et le péché, une fois commis, produit la mort. Il veut nous faire échapper à cette mort spirituelle et nous délivrer de cette loi du péché qui est en nous. Il veut changer notre cœur naturellement opposé à lui. À cette fin, il a donné son Fils Jésus-Christ. Celui qui croit en lui reçoit une nouvelle nature, heureuse d'obéir à la volonté de Dieu. C'est cela, la vraie liberté, celle de vivre en accord avec le Créateur qui nous a fait à son image. C'était votre méditation du jour. Passez une superbe journée sur Radio Bonne Nouvelle. À bientôt.

Salut, moi c'est Manu. J'ai passé 7 années de ma vie dans le graffiti. Et voilà, avec arrestation, etc. Au bout d'un moment, ça a été plus grave. Et ça a suscité beaucoup de problèmes autour de moi, dans ma famille. Et j'ai voulu arrêter et j'y suis pas arrivé. À l'âge de 12 ans, je commençais à regarder autour de moi sur les murs du collège. J'habitais dans le sud à l'époque. Et je regardais les tags et ça commençait à m'intéresser. Je trouvais ça fort, les gars qui mettaient leur nom, leur pseudonyme sur les murs et qui se faisaient connaître par ça. Et donc avec mes amis, on a commencé à s'intéresser aux tags. À l'âge de 12 ans, j'étais en classe de 5e. Et ça continuait 12, 13, 14 ans. Ça, et petit à petit, ça m'intéressait de plus en plus. Je m'entraînais tous les jours sur mes cours, sur papier. J'essayais de petit à petit de me mettre à la bombe. J'avais des marqueurs, je m'y mettais petit à petit. Et je rencontrais d'autres qui étaient intéressés comme moi. Et on s'est mis à peindre du coup les murs, les bords de voies ferrées, d'autoroutes, voilà, etc., de périphériques. Et après, on a déménagé avec ma famille un peu plus au nord, à Tours. Et là, ma passion a cessé d'augmenter. On est passé à être encore plus connu dans le graffiti. On a un nom de groupe aussi, donc on était entre nous, on graffait beaucoup. Et puis petit à petit, ensuite j'en suis venu à peindre les trains et aller sur Paris, peindre les métros, RER. Et vraiment, dans ma vie, j'ai fait beaucoup de choses, mais ça passait. Alors que le graff, ça ne passait pas et ça durait pendant 7 années, de 12 ans à 19 ans. Et les arrestations parallèlement à ça ont commencé à arriver parce que c'est pas autorisé. Et si nous, de peindre un graphe sur un métro, ça va nous coûter 10 euros, ça va leur coûter peut-être 500 euros de l'effacer. Du coup, les polices recherchent activement les graffeurs. Et à 14 ans, j'ai une première arrestation. J'ai fait croire à ma famille que j'arrêtais, mais en fait, ça n'a fait que s'amplifier. Et j'ai eu plusieurs gardes à vue, deux passages aux tribunaux, des perquisitions à la maison, des amendes, des travaux d'intérêt généraux. Et malgré ça, rien ne m'arrêtait. Et parallèlement à ça, des problèmes un peu familiaux, parce que quand je me faisais arrêter, je disais à ma famille, le graphe c'est fini. Mais après, ils ne me croyaient plus, parce que je me refaisais attraper. Voilà, bref. Et il y a eu un jour où on peignait un train avec deux amis près de Tours, et là on a eu une arrestation qui a été un petit peu plus grave. Et donc on était toute la nuit en garde à vue. Et le lendemain, quand je suis revenu chez moi, mes parents étaient au courant. Et quand ils ont ouvert la porte, je les ai vus, ils étaient dégoûté, déçu, pleuré, et ça m'a chamboulé au plus profond de mon cœur. Je me suis dit, Manu, le graff c'est ta passion, c'était ma vie, je vivais pour ça, mon but c'était d'être connu sous mon blaze, et vraiment c'était ça qui m'intéressait du matin au soir, c'est à ça que je pensais le week-end, c'était peindre que je voulais, c'était même pas les histoires de filles ou autres qui m'intéressaient, c'était vraiment le graff. Et là je vois mes parents dans cet état et ça me prend au cœur et je me dis, il faut que j'arrête. À partir de ce moment-là, mon envie d'arrêter a été forte et j'y suis pas arrivé. Parce que je me suis rendu compte que c'était devenu comme une drogue, j'étais vraiment dedans et il n'y avait que ça qui m'intéressait. Et ça a duré pendant 6 mois comme ça où je voulais arrêter sans y arriver. Et donc je faisais un peu des compromis et je ne savais pas trop où me situer. Et en fait ce qui s'est passé c'est que justement 6 mois plus tard, je me suis retrouvé dans une petite réunion de prière chrétienne. Et là, il priait et il parlait d'un Dieu vivant. Il parlait du Saint-Esprit qui agit dans les vies. Et ça m'a parlé. Bizarrement, j'y allais presque pas pour moi, cette réunion, mais là, je me suis retrouvé concerné par ça. Ce jour-là, je me suis retrouvé à prier. J'ai fait une prière qui ressemble à ceci. Seigneur, j'ai envie d'arrêter le graff. J'y arrive pas. Ça fait 6 mois. Si tu peux faire quelque chose pour moi, viens. Et aussitôt, sans faire le rapprochement immédiat avec ma prière, je me suis mis à pleurer pendant environ 3 quarts d'heure. J'étais un peu sur mon nuage. Le lendemain, je suis rentré dans mon milieu, dans mon entourage, et je revoyais des amis qui graffaient, et un ami spécialement qui me parlait de ce qu'il avait fait la veille et tout ça, le week-end en graffe. Il me parlait, ça ne m'intéressait plus. J'arrivais pas à faire semblant d'être intéressé. Je passais dans la rue, je regardais les tags, ça ne m'intéressait plus. Les magazines, ça me semblait vide de sens. Et là, j'ai pas compris. Je me suis rendu compte, en fait, ça a pris quelques jours que Dieu m'avait bien exaucé, qu'il m'a libéré de cette passion instantanément. Je n'ai eu à faire aucun effort. Humainement, c'était impossible. En une prière, Dieu m'a exaucé. Non seulement ça, mais en plus, il s'est révélé à moi comme un Dieu puissant qui m'a écouté. Et j'ai découvert que c'était son amour qui permettait cela. Et petit à petit, ça a été dur un peu par la suite parce que j'ai perdu beaucoup d'amis, même si après on s'est revus et qu'on a eu du plaisir à se revoir et qu'aujourd'hui encore on se donne des nouvelles et qu'on s'aime. Et par la suite, quelques années plus tard, un responsable chrétien m'a dit « Manu, peut-être ça peut être bien si tu fais du graff pour Jésus ». Et j'ai dit « pourquoi pas ?» Et il y a eu une première mission dans la rue
avec des planches en contreplaqué où j'ai fait un graphe « Dieu l'a ressuscité » en parlant de Jésus-Christ. Et vraiment, j'ai pris plaisir parce que j'ai levé le nom de Jésus et non pas mon propre nom, mon blaze. Et bien sûr, je vivais pas un truc comme dans ma passion avant, mais en même temps, j'ai pris plaisir à faire ça. Et j'ai pu parler pendant toute une après-midi avec des gens qui passaient par là et c'était génial. Et voilà, donc aujourd'hui, je fais encore un peu de graphe pour Jésus dans des collèges ailleurs là où on me demande. Et je prends plaisir surtout à parler de Dieu qui a fait ça pour moi. Et vraiment, mes désirs ont changé, mais c'est pour un plus grand bonheur. Vraiment, c'est quelque chose d'encore plus grand que le graphe. Tu kiffes le graphe, c'est ta passion, ça te prend au trip, tu penses à ça du matin au soir. Dis-toi, Jésus, il peut t'arriver la même chose, mais ça te donne des vibrations encore 10 fois plus intenses. Ça, c'est une garantie, c'est une promesse. Il n'y a pas de doute. Écoute, voilà, je te propose un truc très simple. Si toi aussi, tu veux vivre ce que moi, j'ai vécu, que ce soit pour une dépendance, du graffiti ou d'autres choses, tu peux le vivre aujourd'hui chez toi. Moi, je l'ai vécu dans une réunion de prière, mais tu peux le vivre chez toi. Et aujourd'hui, je veux prier avec toi pour te montrer que c'est possible. Et là où tu es, Jésus est là, il t'aime, il peut te rejoindre. Je t'encourage, si tu le souhaites, à fermer les yeux pour ne pas être focalisé sur moi, mais sur Jésus-Christ de Nazareth qui est présent en ce moment avec toi. Il est même présent dans ton cœur parce qu'il t'aime, il te connaissait avant ta naissance, il t'a créé et il te connaît mieux que tu te connais toi-même. Je t'invite à fermer les yeux et si tu le souhaites, après moi, tu peux répéter cette prière. Seigneur Jésus, je crois que tu es présent. Je te demande de me libérer de ma dépendance. Et tu peux citer ta dépendance. Seigneur, sur la croix, tu es mort à ma place. Pour que je n'aie pas d'idole, mais que je connaisse le vrai Dieu. Toi, Seigneur Jésus, et ton amour. Envoie-moi ton Esprit Saint. Conduis-moi. Et je te suivrai. Montre-moi de lire ta parole, la Bible, de la voir comme toi tu la vois. Qu'elle devienne ta parole pour moi. Et je te remercie pour ce que tu fais. Amen. Voilà toi qui as fait cette prière. Je te souhaite plein de bonnes choses. Sois béni. N'hésite pas à contacter ce site internet si tu veux rencontrer d'autres chrétiens qui vivent des choses comme moi j'ai vécu et comme ce que tu viens de vivre, qui peuvent t'aider à continuer et t'offrir une Bible si tu le souhaites.

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0: Bonjour.
1: Bonjour Alix. C'est la première fois qu'aujourd'hui nous participons ensemble à l'émission de Perspectives réformées. Peux-tu me dire quel sera le titre de cette nouvelle série?
0: Lumière sur mon chantier.
1: Et de quoi nous allons parler spécialement aujourd'hui?
0: Comment connaître Dieu?
1: Voilà, c'est bien ça d'après le livre des Actes au chapitre 8e. Dans un pays lointain, appelé l'Éthiopie, il y avait autrefois un homme qui était au service de la reine. Cet homme occupait une très haute position dans la cour, car il était surintendant de tous les trésors de la reine. Un jour, cet Africain alla à Jérusalem pour adorer Dieu dans le temple. Sur son chemin de retour, il traversa une région désertique très aride et sèche. Pendant qu'il faisait reposer ses chevaux, il se mit à lire la Bible à haute voix. Philippe, l'un des premiers serviteurs de Dieu, reçut de sa part l'ordre d'aller dans ce désert pour aider l'Éthiopien. Philippe se dirigea vers le champ de l'officier de la reine et en s'approchant, il entendit l'homme lire un passage dans le livre du prophète Ésaïe. Ce passage parlait, tu sais, de Jésus-Christ et de ses souffrances. L'officier de la reine d'Éthiopie ne s'aperçut pas de la venue de Philippe. Et il fut surpris lorsque ce dernier lui posa la question. « Comprends-tu ce que tu lis ?» L'homme répondit qu'il ne savait pas de quoi parlait le prophète, parce que personne ne le lui avait jamais expliqué, et il fut très content de rencontrer quelqu'un de disposé à lui expliquer ce passage. Il invita donc Philippe à monter à ses côtés dans le char. Pendant que les chevaux se remettaient à trotter, Philippe, lui, se mit à expliquer qui était Jésus. Il faisait bon de voir ces deux hommes s'entretenir ensemble du Christ. Philippe était animé d'un très grand zèle et l'Éthiopien en était attentif et recueillait chacun de ses mots. Il crut à ce que Philippe lui disait au sujet de Jésus-Christ car Dieu avait permis que cet homme croie en Christ. Ils arrivèrent bientôt à un endroit où ils trouvèrent de l'eau et l'officier éthiopien exprima le désir d'être baptisé. Tous les deux descendirent du char et Philippe le baptisa. Ensuite, cet homme retourna dans son pays tout heureux. Nous ne savons pas de quelle manière cet étranger avait appris à connaître Dieu. Peut-être quelqu'un lui en avait-il parlé. Peut-être avait-il eu entre ses mains un exemplaire de la Bible. À cette époque-là, il n'y avait que l'Ancien Testament qui existait. Quelqu'un qui ne possède pas une Bible peut quand même, sais-tu, savoir qu'il y a un Dieu. Et si nous regardons autour de nous, nous savons qu'il doit exister un Dieu. Regardez une belle fleur. Qui aurait pu la fabriquer? Regardez un arbre. Il n'y a que Dieu qui peut faire pousser un arbre. Regardez même l'herbe. Il n'y a que Dieu qui peut la faire germer. Regardez aussi les étoiles. Personne, aucun homme sur terre n'est capable de fabriquer une étoile. Or, Dieu a fait même le soleil, qui est plusieurs fois plus grand que notre Terre. Il a fait aussi les planètes qui évoluent autour du Soleil. Non seulement Dieu a créé des choses belles et merveilleuses, mais encore il en prend soin. Lorsque nous regardons la nature, ce monde créé par Dieu, nous savons qu'il y a un Dieu et nous apprenons quelque chose à son sujet. Pourtant, il y a une chose que la nature ne dira pas au sujet de Dieu. Savez-vous quoi? De quelle manière Dieu nous sauve de nos péchés? Cela, nous ne le savons pas par la nature, nous devons l'apprendre par la Bible. Il n'y a que la Bible qui nous montre la voie de notre salut, parce qu'elle est la révélation spéciale de Dieu. Dieu nous y parle de manière spéciale, il nous dit de quelle manière il nous sauve de nos péchés. La Bible nous enseigne qui est Jésus-Christ, notre Sauveur. Elle est un livre très précieux. Lorsque nous comprenons ce qu'elle dit et nous croyons que Dieu nous pardonne en Jésus-Christ, alors nous sommes sauvés de nos péchés. Vous vous souvenez comment l'homme venant d'Éthiopie apprit qu'il était sauvé de son péché en lisant la Bible? Il y a beaucoup de gens qui ne connaissent pas la Bible. Il y a même ceux qui ne la possèdent pas. Nous devons être comme Philippe, désireux de dire aux autres ce qu'est la Bible. La Bible, voyez-vous, est composée des deux parties, l'Ancien Testament et le Nouveau Testament. Dans l'Ancien Testament, nous apprenons comment Dieu a préparé le monde pour la venue du Sauveur. Dans le Nouveau Testament, nous apprenons comment Jésus est venu sur terre, comment il a vécu, comment il est mort pour nos péchés, et ressuscité des morts et retourné auprès de Dieu. Il y a 39 livres dans l'Ancien Testament et 27 dans le Nouveau. Nous avons tous besoin de la parole de Dieu. Sans la connaître, nous serions comme des païens. Non seulement la Bible nous dit comment nous sommes sauvés, mais encore comment nous devons vivre d'une manière chrétienne. La Bible est notre amie. L'aimez-vous? Il faut s'en occuper soigneusement, l'écouter attentivement. Durant ces leçons, nous allons apprendre ce qu'elle nous enseigne. Il faudra même apprendre par cœur des textes bibliques. En devenant plus grand, nous lirons toujours davantage la Bible et nous apprendrons toujours mieux à connaître cette Bible qui est la parole de Dieu. Alex, veux-tu prier le Seigneur après cette leçon?
0: Seigneur Dieu, je te remercie parce que je te connais. Je te remercie pour les belles choses que tu as créées. Je te remercie pour la Bible. Aide-moi à la comprendre toujours mieux. Je te remercie pour Jésus-Christ, mon Sauveur. Je te prie en son nom. Amen.
1: Amen. Alex, quel âge as-tu?
0: 10 ans.
1: 10 ans. Tu as sans doute compris cette leçon, mais nous allons récapituler et je te poserai quelques questions. Pourquoi Dieu nous a-t-il donné la Bible?
0: Dieu nous a donné la Bible pour que nous puissions le connaître.
1: Que nous dit Dieu dans la Bible?
0: Dans la Bible, Dieu nous dit tout ce que nous devons connaître à son sujet et au sujet de notre salut.
1: Que nous apprend la nature au sujet de Dieu?
0: La nature nous apprend que Dieu seul a fait le monde.
1: Qu'est-ce que la nature ne peut pas nous dire?
0: La nature ne peut pas nous dire comment nous sommes sauvés du péché.
1: Bien, avant de terminer, veux-tu aussi lire un texte biblique?
0: Psaume 119. Ta parole est une lampe à mes pieds, une lumière sur mon sentier.
1: Merci Alex pour cette lecture de la Bible. Je suppose qu'il y a beaucoup d'enfants qui écoutent notre émission. Il y a aussi des adultes qui nous écrivent. Voudrais-tu proposer à ces enfants et aussi aux adultes quelques thèmes pour discuter ensemble?
0: Expliquer tout ce que nous pouvons apprendre par la nature au sujet de Dieu. Comment nous avons reçu la Bible? En quoi la Bible est-elle différente d'autres livres? Comment la Bible peut-elle devenir une lumière sur nos pieds et une lampe sur notre sentier?
1: Merci encore. J'espère beaucoup que nos auditeurs auront retenu ces questions et ensemble, après notre émission, discuteront. Je leur propose aussi, pour bien accompagner ces leçons, quelques lectures bibliques pour chaque jour. Au fond, tous les auditeurs et auditrices qui aimeraient avoir le texte de notre message d'aujourd'hui peuvent s'adresser directement à nous, qu'ils retiennent donc l'adresse qui leur sera donnée tout à l'heure, qu'ils écrivent lisiblement à Perspective Réformée, et nous leur enverrons aussi bien le texte de cette leçon que toutes nos publications et même un exemplaire de la Bible, celle qui est le thème de notre série de méditations. Au revoir, chers auditeurs, à très bientôt.

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0: À la lecture des textes se situant au chapitre 16 de l'évangile de Luc et des versets 19 à 31, nous sommes en présence de l'une des révélations les plus extraordinaires qui nous soient faites dans l'Écriture. Il s'agit en effet d'un enseignement sur l'au-delà. Jésus lui-même levant le voile sur les lendemains de notre mort, comme pour répondre à nos éternelles interrogations sur cette affaire. Ces textes font autorité, ils nous viennent directement du Christ, qui a dit « Je suis la vérité ». Les mettre en doute nous laisserait encore à nos perpétuelles questions, génératrices d'angoisse et de tourments. Il y a dans ces lignes l'aventure de deux hommes dont l'un était très fortuné et l'autre affreusement pauvre. Deux hommes, comme il y en a tant et tant sur la terre de nos jours, et c'est avec le riche et ses revers que nous commencerons. Cet homme menait, tenez-vous bien, joyeuse et brillante vie chaque jour. C'était sans conteste un homme qui avait réussi et qui devait en imposer par sa position sociale et par son argent. Nous l'aurions vu de nos jours rouler Rolls-Royce, habiter quelques splendides maisons dans les quartiers les plus chics de nos villes. Bref, un homme à vous faire mourir d'envie. Et à ce point fortuné qu'il n'avait plus, semble-t-il, besoin de travailler. Très distingué dans ses allures par ses vêtements de pourpre et de fin lin, il pouvait satisfaire à tous ses souhaits et à tous ses désirs. Il n'était pas non plus sans religion. Il avait, nous est-il dit, Moïse et les prophètes. Et qui plus est, il donnait aux pauvres et faisait ce qu'on a coutume d'appeler la charité, pensant ainsi qu'un jour, Dieu lui en saurait gré. Partageait-il avec Lazare, loin de là, ces deux miettes tombant de ces énormes repas que le pauvre se rassasiait. Imaginez quel festin que ces déjeuners, ces dîners, ces soupers, pour qu'on ait pu se rassasier de leurs débris. Aussi est-ce de ces miettes qu'il donnait à Dieu en réalité, car, dit la Bible, donner aux pauvres, c'est donner à Dieu. Ces miettes ne lui coûtaient rien. Pourtant, par un certain côté, il valait mieux qu'Hérode, qui lui n'acceptait aucun pauvre à sa table. Il aurait pu en avoir un pourtant, et le jour de son anniversaire, en la personne de l'illustre prophète Jean-Baptiste, qu'il estimait, mais qu'il avait fait jeter en prison, tout près du palais. Il n'en fut rien, nous dirions, un point pour le mauvais riche. Dieu, hélas, n'en tint aucun compte le jour de sa mort. Et pourquoi? Vous l'avez deviné, Dieu n'a pas voulu de ses miettes. Nous n'avons pas, vous et moi, l'argent de cet homme, mais n'est-ce pas vrai que, comme il le fit, c'est de nos miettes que nous donnons à Dieu, les miettes de notre temps, les miettes de notre argent, les miettes de notre vie? Nous nous disons chrétiens, mais ne pensons à Dieu en vérité qu'un jour par semaine, s'il s'agissait encore de ce jour dans son entier. C'est une matinée dans ce jour, et souvent même une heure dans cette matinée. N'est-ce pas là une miette de notre temps? Dites-moi, si entre époux on ne se donnait que les miettes de son cœur, c'est ce qui arrive trop souvent malheureusement. Voilà pourquoi tant de séparations, tant de divorces. C'est aussi ce qui fait qu'il y a rupture entre Dieu et nous. Que dit le premier commandement? Tu aimeras le Seigneur ton Dieu de tout ton cœur, de toute ton âme, de toute ta pensée, de toute ta force, et ton prochain comme toi-même. Dieu ne se satisfait pas de miettes, de bribes, tombant de nos cœurs. C'est tout entier qu'il nous veut. Lui n'a pas lésiné quant à son amour pour nous. Il a tellement aimé le monde qu'il a donné son Fils unique, afin que quiconque croit en lui ne périsse point, mais qu'il ait la vie éternelle. Il veut que nous l'aimions d'un amour de premier plan. Il sait que cela nous est difficile, c'est alors qu'il nous vient en aide et verse son amour dans nos cœurs par le Saint-Esprit qu'il fait habiter en nous quand nous lui appartenons. Nos œuvres, nos actions pour Dieu ne sont-elles pas des miettes? Voilà pourquoi l'apôtre d'affirmer dans sa lettre aux Éphésiens « C'est par la grâce que vous êtes sauvés, par le moyen de la foi, ce n'est point par les œuvres. » Le riche faisait des œuvres parce que sa conscience le taquinait, le tourmentait. Ça n'est pas ainsi qu'on apaise une conscience. C'est en se confiant au Christ et dans son sacrifice sur la croix qu'on reçoit le pardon de ses péchés et la paix du cœur. Les œuvres ne sauvent jamais. Elles sont là pour traduire la foi,
1: Seule l'œuvre du Christ sur la croix offre le salut qu'il faut prendre comme une grâce et non comme un dû résultant d'œuvres méritoires. Que de gens se disant chrétiens vivent à la façon de ce mauvais riche, se contentant de donner à Dieu les miettes de leur vie. Ils encourent le même risque que lui. Qu'ils fassent attention à cela et cessent de vivre d'illusions. C'est une fois entrés dans une relation de foi et d'affection avec Dieu que les œuvres sont possibles. Elles traduiront vers le prochain l'amour vrai que nous portons à Dieu. Ces œuvres-là nous suivront jusqu'en éternité, seulement celles-là. Avez-vous saisi ce que Dieu veut de vous ? Garde tes miettes, vous dit-il, et donne-moi ta vie, que je changerai et que je remplirai, pour l'orienter ensuite vers ceux qui en ont besoin. Cessons d'être mesquins avec Dieu. L'amour appelle l'amour, le sien appelle le nôtre. Il est temps de faire le point.

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